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0: chanson parle de la passion pour l'écriture, la musique, le partage. Et la jeune artiste de Romans-sur-Isère s'est inspirée du roman d'Alain Damasio, La Horde du Contrevent. Camille Perrer, t'as eu vent de nous deux. Un coup de cœur ici de Romardèche.
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3: Alors, je rappelle que nous jouons avec Leïla qui joue avec Ici Nord et Laurent Ici Loire-Océan. Leïla qui est mariée à Thibaut, qui a deux petits chats, qui vend des très bonnes crêpes et des chichis. Et Leïla qui tire les cartes, qui aime l'astrologie. Bref, une femme exceptionnelle.
4: Ça va vous ?
3: Bah quoi ? Qu'est-ce qu'il y a ? Écoutez, vous voulez qu'on reparle du fait que vous n'avez encore pas gagné la semaine dernière ? Hein ? Vous voulez ou pas ?
5: J'ai un message subliminal.
3: Qu'est-ce qu'il y a ?
5: Pour vous.
3: Pour moi ?
5: Oui.
6: Je l'aurai un jour. Je l'aurai.
3: Ah d'accord.
5: Voilà, par rapport à ça.
3: Oui, bah écoutez, on verra bien. Allez, on va parler de ta rencontre avec Thibaut. Parce que tu l'as rencontré, vous étiez très jeune. Quel âge vous aviez ?
7: On avait 14 ou 16 ans.
3: Oh là là, oui. Et alors, comment ça s'est passé ? Parce qu'il paraît qu'il est venu faire son apprentissage dans ton village où tu habitais.
7: Voilà, on s'est rencontrés, on a discuté tout ça. Et quand il est parti, ben, on s'est rendu compte qu'on se manquait. Et puis, moi, après, je suis allée dans sa ville. J'ai trouvé aussi un apprentissage. Et puis, depuis, on ne s'est jamais quitté. Voilà.
3: Oh là là là là, mais comme c'est beau ça, on adore. On adore. Alors, tu as 4 points, tu es largement en tête. C'est bien.
5: Oui, oui, oui.
3: Quoi ?
5: Oui, je grogne.
3: Oui, bah je sais que tu grognes, t'es un râleur. Oh. Alors, je vais te poser la question à choix multiple, c'est-à-dire que je pose la question, je te propose des réponses et t'auras 10 secondes pour me répondre. Tiens, je te mets un extrait de Jojo. Mais qu'est-ce qu'elle a, ma gueule ? Wouh ! Eh oui, Johnny. Mon idole. Alors, écoute bien, aujourd'hui, le 15 juin, si Johnny était encore avec nous, bah, il aurait fêté son anniversaire. Et alors, quel âge aurait-il ? 81 ans, 83 ans, 85 ans, toujours 20 ans dans le cœur de ses femmes.
5: Oui.
3: Voilà, alors quel âge il aurait, mon Jojo ? Il aurait 81, 83, 85 ou 20 ans ? Top chrono, 10 secondes.
7: Je dirais 83.
3: Didadadam, didadadam, didadadidadadam. Et c'est une bonne réponse. 83 ans aujourd'hui, 110 millions de disques vendus. Voilà, moi je pense à Johnny. Je l'écoute tout le temps. Johnny, c'était mon idole. Bravo, t'as 7.
5: Ce qui fait encore plus mal, c'est de se dire que l'année prochaine, ça fera 10 ans.
3: Eh oui,
5: demi de scène. On est compte. J'ai l'impression que c'était hier.
3: Eh oui.
5: Bon, Laurent, on a parlé un tout petit peu. Oui, je sais. Bah oui. Mec qui a marqué qu'un seul point depuis le midi, je sais que c'est toi. Hein, voilà, Laurent. On a encore 24 minutes, Laurent, pour tout donner. On va essayer.
8: Allez, on va essayer.
5: Allez, t'habites dans la Loire, tu nous as parlé de ton super côté pêcheur, t'as un bateau, t'es un mec bien. On va parler de ta rencontre aussi avec Mathilde. Vous savez que c'est un show, mon Laurent. Ah ouais. Parce qu'avec Mathilde, bon là, qu'il a deux enfants aujourd'hui, tout va bien. Ils se sont rencontrés, en tous les cas, une espèce de rencontre fortuite à la patinoire du petit port à Nantes. Sauf que Mathilde a été pas ben contente parce que t'étais sortie avec toutes ses copines.
3: Ah ouais.
5: T'es chaud.
3: Ah ouais.
5: Vrai ou faux?
8: Ouais, c'est vrai, mais bon, on était jeunes. Hein.
5: Oui, non, mais quand même.
3: Oui, bah quand même.
5: Donc, cette pauvre Mathilde, elle se dit, mais alors bon, alors voilà, c'est Pierre, Paul, Jacques, il va avec tout le monde, c'est un coureur. Sauf que qu'est-ce que t'as fait à la patinoire ?
8: Eh ben, je me suis mis à genoux. Hein.
5: Ah oui ?
8: En plein milieu de la patinoire.
5: Pour t'excuser ?
8: Ouais, puis je lui ai demandé si elle voulait bien sortir avec moi.
5: Ouais. Alors ça l'a séduit.
8: Moi j'avais 20 ans, elle en avait quand même 15. Hein.
5: Ah oui, ah d'accord. Et alors et votre histoire a démarré à ce moment-là. Elle avait 15 ans, t'en avais 20 ans. T'avais 20 ans, quoi.
8: Voilà, c'est ça.
5: 22 ans que vous êtes ensemble, vous êtes mariés depuis 19 ans, donc très belle histoire.
8: C'est ça.
5: Ouais, noces de cretonne pour 19 ans. C'est beau ça, hein, c'est beau.
8: Ah bah c'est pas mal. Hein.
5: Bien sûr.
3: Tu sais ce que c'est la cretonne, bien sûr.
5: Alors sinon.
8: Du coup.
3: Voilà.
5: C'est quoi ?
3: C'est quoi la crotonne?
5: Je vais regarder M6 à la rentrée pour le savoir peut-être.
3: Bon, je sais pas, tu vérifieras, parce que comme tu es là en train de balancer des... C'est les noces de crotonne. Ouais,
5: alors, c'est un tissu épais en lin et en coton.
3: Ouais, hein, voilà. Voilà. Bien sûr, heureusement que Maître Coupès t'a fait ta fiche.
5: Merci beaucoup.
3: Allez.
5: Bon, vous savez que c'est un râleur.
1: Et alors, je suis râleur, je suis un râleur, mais d'une France.
3: Oui, bah comme toi, quoi.
5: Et Mathilde, elle supporte ça.
9: Comme tous les garçons, en finale.
3: Ah, bah ça, je te confirme.
5: Ouais, enfin, faut que tous les matins, tu dis à tes filles, rangez vos chambres, faites votre lit, etc., etc., etc., quoi.
9: Voilà, c'est ça, parce qu'autrement, c'est papa qui le fait.
3: Voilà. Jean-Michel Relou, bonjour.
5: Oh, bah c'est plus que ça, parce que, ok, bon, il est comme ça, mais il est râleur. Il est maniaque également.
3: Ah oui,
9: il est très maniaque.
5: Ah oui, non, il est maniaque.
3: Oh là là. Bon.
9: Bah vous voyez qu'il y a, faut que ce soit rangé de la même manière, une chambre entière.
3: Ah ouais, d'accord, ok. Ah ok.
5: Et alors pour finir avec l'astrologie, ce qui va pas vous surprendre, hein, voilà, s'il était un animal, il serait un lion.
10: Je voudrais.
9: Voilà.
5: Ah oui, comme Simba.
3: Et ouais. Alors que là, t'es quoi comme signe astrologique?
9: Moi je suis vierge.
3: Ah, vierge folle ou vierge sage? Attends, ouais. Ça faut savoir.
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1: Et ici, nous sommes avec Siegfried et Marie-France, qui n'ont pas de points, mais qui vont en marquer, évidemment. Alors, Siegfried qui joue avec ici Poitou, qui habite à Cussey-la-Pommeraye, qui évidemment a fait plein de choses dans sa vie, puisque nos auditeurs sont exceptionnels.
2: Évidemment.
1: Et alors, il paraît qu'en plus, c'est un bricoleur. Voilà, ça, c'est un gros bricoleur.
2: Oh,
1: oh là là.
2: Oh,
1: tu viens d'acheter ta maison, et du coup, comment ça va se passer? Il paraît que tu vas tout faire.
3: Oh ben je vais tout faire, on va tout faire avec mon amoureuse, puisqu'elle est bricoleuse au moins autant que moi. Mais oui, on

0: Savoyarde.
1: La patate savoyarde, ah mon Dieu, bien sûr.
0: Alors, est-ce qu'il peut expliquer à sa copine Valérie qu'est-ce que c'est la patate savoyarde?
1: Bah, la patate savoyarde, c'est simple, on n'y a qu'une patate qu'on vide après.
0: Ouais.
1: Et une fois qu'on l'a vidée, on prend la chair de la pomme de terre, on la mixe avec des lardons, du reblochon, quelques petites herbes et de la crème fraîche. On refourre la patate, on y met du Beaufort par-dessus et on passe ça au four.
0: Eh ben c'est bon ça, dis donc, c'est pas mal, surtout. On adore. On adore. Eh, vive la patate savoyarde. Bon, allez, la patate savoyarde, tu vas marquer ton premier point. Là. Voilà. On refait une question vraie ou faux. Tiens, je te mets Nicole Croisille et je te pose la question. Alors, écoute bien cette question. Aux États-Unis, une conductrice a été verbalisée pour avoir téléphoné au volant alors qu'elle était... Alors qu'elle était amputée de la main. Est-ce que c'est vrai ou faux?
1: Ben oui, c'est vrai.
0: Non, mais la folie du truc. C'est-à-dire que c'est évidemment que c'est impossible. Hein. Donc, ça a été. On a annulé la contravention. Les gars, ils mettent des amendes à des gens qui n'ont pas de main. Donc, si tu veux, ils ne peuvent pas tenir les téléphones. C'est complètement dingue. Premier point pour Siegfried.
2: Je ne sais pas, vous savez, Marie-France, c'est une fille qui travaille dans la justice. Elle nous l'a dit. Elle peut peut-être arranger le truc. Hein, je ne sais pas.
0: C'est en ce moment, les juges, les avocats, les procureurs, ils sont bien embêtés. Hein.
2: Mais sans indiscret, elle fait quoi dans la justice? La profession, en fait?
3: Non, je
0: ne
3: peux pas le dire. Voilà.
2: Voilà, FBI. Marie-France, qui est retraitée, qui travaillait dans un groupe EDF, qui était acheteuse industrielle, qui a travaillé aussi dans l'immobilier logistique. Et alors, on fait un petit peu de pétanque, il paraît. Pas vraiment de sport, mais un peu de pétanque. C'est sympa, ça va. C'est pas
3: trop... Oui.
2: C'est pas trop méchant, ça.
3: Non, c'est pas méchant. Mais on en fait tout un après-midi, c'est quand même... on marche beaucoup.
2: Je confirme. Du jardinage. En revanche, le jardinage, tu as créé un petit potager. Ressemble à quoi ton potager?
3: Un beau petit potager.
2: J'imagine.
3: C'est un beau rectangle.
2: Ouais. Qu'est-ce qu'il y a dedans?
3: Il y a des tomates, il y a des potirons, des crêtes, de l'estragon, du thym. Du céleri, de la ciboulette, de la sarriette, des haricots verts. Beaucoup de choses.
2: Non, c'est super, tu fonctionnes en circuit court, quoi. Tu vas te servir à la maison directement et ça va dans l'assiette. C'est extraordinaire d'avoir ça pour ce petit potager. Alors parlons juste un petit mot sur la cuisine, parce que tu cuisines beaucoup. Et tu t'es lancé, j'aimerais bien que tu nous expliques ce que c'est, dans le pain Tangsong, qui est une méthode japonaise. C'est quoi?
3: Alors, en fait, j'ai découvert ça sur Internet, tout bêtement. Hein, je ne l'ai pas trouvé ici à Kenwa.
2: Ouais.
3: Mais en fait, ça rend la mie. En fait, quand on fait du pain, moi je fais beaucoup de pain, différents pains, et même de la brioche, et en fait, ça rend la mie très très moelleuse.
2: Oh là.
3: Et c'est vrai que c'est extraordinaire. En fait, c'est tout bête à faire. Hein. On mélange de la farine avec de l'eau et du lait, l'un ou l'autre. On le cuit. On cuit cette pâte avec de la farine. Hein. Ça devient comme de la gélatine.
2: D'accord.
3: Et on l'incorpore ensuite à la pâte.
2: J'ai bien compris.
3: Et en fait, on voit que c'est très, très moelleux, en fait.
2: Et ça s'appelle le pain Tangsong, donc méthode japonaise, paraît-il, ultra simple, que tu accompagnes d'ailleurs des petits plats. Je sais que tu fais de la tourte au maroilles, de la carbonade flamande.
3: Oh, oui.
2: Mais Valérie.
3: Tiramisu.
2: En plus, tes propres pâtes, on adore ça. Oh là là, tu nous régales.

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1: Alors ici nous sommes avec Siegfried et Marie-France qui ont 6 points chacun. Siegfried joue avec ici Poitou, Marie-France avec ici Nord. Alors notre Siegfried, hein, il a beaucoup voyagé, il adore voyager, à Kiel, Madagascar, Maroc, Cap-Vert, Thaïlande, Singapour. Il a été évidemment aussi à Madagascar et quand tu étais à Madagascar, tu as appris une chanson. Quelle était cette chanson, mon petit canard ?
2: Cette chanson s'appelle, alors je ne sais pas si je le dis bien, parce que je ne parle pas vraiment malgache, mais elle s'appelle Dari Banu.
1: Et alors, comment tu peux la chanter là ?
2: Ouais, je peux essayer.
1: Vas-y.
2: Dari Nakuza Zanaraye, Natuki Sakweke, Ye Ye, Zazavavi Malemi Fandae.
1: Ah ouais, bah. C'est pas mal, Céline, t'as l'original.
3: Bravo.
4: Dari Nakuza Zanaraye.
1: Eh voilà. Bon, c'est pas mal quand même. Alors. Donc c'est le groupe Egema, ça passe à la radio, il est à l'aéroport de Madagascar, il chante doucement sa chanson en attendant, ta-ta-ta, la douanière lui demande si c'est la chanson, si c'est bien cette chanson qu'il chante et lui dit que c'est qui, c'était qui ?
2: Elle me dit que c'est elle, la chanteuse du groupe.
1: Et voilà, et du coup ?
2: Et du coup, bah, on a papoté, on a discuté, elle a pas trop regardé un peu ce qu'il y avait dans mon sac, ce qui était plutôt pas mal.
1: Parce que t'avais 500 grammes de vanille.
2: Ouais, je dépassais un petit peu les quotas.
1: Et voilà, mais comme t'as chanté la chanson sans le savoir de la douanière, et voilà, t'as eu de la vanille pour 10 ans.
2: C'est pas ses crèmes.
1: C'est pas ses crèmes à la vanille, comme dirait l'autre.
2: Exact.
1: Alors, tu as 6 points. Elle a 6 points. Donc là, c'est la question à 5 points. Est-ce que tu vas la gagner ? On va voir ça tout de suite. Attention, petit Bourville.
5: Salade de fruits.
4: Jolie, jolie, jolie.
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1: Alors, écoute-moi bien.
5: Salade de fruits, jolie.
1: Quel fruit donne son nom à une célèbre expression désignant une personne prétentieuse ? On dit avoir le. Top chrono, 10 secondes.
2: Le melon. Avoir le melon.
1: Avoir le melon, est-ce que c'est avoir le melon ? Avoir la framboise, avoir le...
3: Ah, la fraise.
1: Avoir la fraise.
3: Le cassis.
1: Avoir le cassis.
3: L'ananas.
1: Non, bien sûr que c'est le melon, bien sûr. Et évidemment, voilà, bravo, 5 points de plus, tu as 11.
3: Marie-France est avec nous, elle a 6. On n'arrive pas à vous départager pour le moment, ce qui n'était pas le cas d'hier. Hein. Aujourd'hui, on a des candidats qui sont au coude à coude.
1: Oui.
3: Marie-France qui joue avec Issinor, qui habite à Quesnoy-sur-Deule. Marie-France qui collectionne les 45 tours et qui a un petit côté Pierre-Richard, on va se le dire. Avec cette anecdote, un jour, t'es tombé en panne, ce qui arrive à tout le monde, en panne d'essence.
1: Ça arrive à tout le monde, c'est vrai.
3: Bon, c'était en pleine ville, j'ai l'impression que ça te fait déjà rire. On est à un carrefour. Mais le téléphone portable n'existe pas encore, car ça, c'était il y a très longtemps. Du coup, qu'est-ce que t'as fait pour t'en sortir ?
6: On m'a aidé pour garer la voiture, parce que sinon je bloquais toute la circulation.
3: Ouais.
6: Donc on était en plein hiver, hein, c'était au mois de décembre, on venait d'emménager dans une nouvelle maison.
3: Mmh.
6: Voilà. J'ai trouvé un café.
3: Voilà, t'étais dans un bar.
6: On allait téléphoner.
3: C'est ça.
6: Mon mari, qui était rentré, rentré bien avant moi.
3: Okay.
6: Donc, j'avais une pièce de monnaie, une seule, dans mon porte-monnaie à l'époque. Et donc, je téléphone. Mon mari décroche. Je lui dis, je suis en panne vraisemblablement d'essence, parce que ma jauge ne bougeait plus depuis un certain temps, donc c'était un peu troublant quand même.
3: Bien évidemment.
6: Donc, il me dit, bah oui, j'arrive, et il raccroche. Bon, il savait pas où j'étais.
3: Mais c'est-à-dire que voilà, il a raccroché tellement dans la précipitation que t'avais plus de pièces, tu pouvais pas la rappeler. Il a dit j'arrive et du coup il savait pas où t'étais, donc il est jamais venu. Tu t'en es senti comment alors ?
6: Comment ?
3: Bah tu t'en es senti.
6: Tu es rentré à pied.
3: Et t'es rentré à pied. Oh là là, ma peau. Oh là là. Oui, effectivement, ça c'est pas de chance. Ça c'est pas de chance.
6: Ouais, c'est pas de chance.
3: Un petit mot sur Johnny. On parlait de Johnny Hallyday hier. C'était son anniversaire. Ça aurait été son anniversaire. Il aurait eu 83 ans. Fan de Johnny. T'as été le voir à 4 reprises en concert ?
6: Oui. D'abord ici sur Villeneuve-d'Ascq, donc au stade Villeneuve-d'Ascq. Ensuite sur Lens.
3: Ouais.
6: Ensuite au Zénith.
3: Oui.
6: Et ensuite, le dernier, c'était les vieilles canailles. Très bien.
7: gay canard. Et il y avait toujours
3: Vieille canaille avec Eddie Mitchell, avec Dutronc hein, aussi.
6: Dutronc, oui, oui.
3: Une de ses dernières tournées d'ailleurs, je crois que c'est même la dernière tournée.
6: C'était sa dernière tournée, c'était 6 mois avant.
3: Ouais.

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1: Julien, il lui est arrivé des misères. Eh oui, il s'incruste au festival de Cannes, il est sur la croisette, il voit une super actrice très très belle, et tu te retournes, et qu'est-ce qui s'est passé?
2: Eh bien alors là, j'étais vraiment devant le Midem, il y avait énormément de gens, et je me suis pris les pieds dans le caniveau, je me suis fait une double entorse aggravée des ligaments postérieurs et antérieurs de la cheville.
1: Voilà.
2: Et devant 2000 personnes.
1: Ah bah.
2: Et voilà. Et j'ai dû remonter jusqu'à Rouen en voiture, bien sûr.
1: Eh bah, bien sûr, voilà. Avec la cheville qui ressemblait à rien, quoi. Énorme.
2: Exactement.
1: Tout ça parce que t'as trouvé une meuf jolie, quoi. Bravo.
2: C'est vrai, oui. Non mais je l'assume au moins.
1: Ouais, c'est bien, non mais c'est bien.
2: J'étais subjugué.
1: Oui, bah écoutez, bien sûr, alors c'est pas tout, hein, parce que bon, ok, tu te casses la gueule parce que tu vois une nana super mignonne, mais un jour t'es sur un marché en Angleterre, t'essayes de vendre tes saucissons corses dont on a parlé au début de l'émission, tu vendais ça sur les marchés en Angleterre, et tu faisais des dégustations avec une trancheuse. Et qu'est-ce qui s'est passé?
2: Alors, ce qui s'est passé, un truc qui aurait pu être évité finalement, je prêtais pas beaucoup d'attention à mes gestes parce qu'on était dans le speed, et puis je coupais un tout petit morceau de saucisson au canard avec forcément plus de graisse que dans les autres, le petit morceau s'est évadé, s'est envolé, et mon doigt a traversé la trancheuse dans la longueur, mon pouce. Je me suis fait une belle entaille de 1 bon centimètre de profondeur, et puis on avait que de l'alcool à 90 pour désinfecter la plaie. Voilà, donc on a fait ça avec une espèce de petite poupée en coton qui s'est avérée.
3: T'as un guerrier, le gars.
1: Mais tu montes dans le bateau, hein, pour rentrer chez toi. Et avec ton petit.
2: Alors je monte dans le bateau.
1: Voilà, avec ton petit doigt coupé. Et qu'est-ce qui se passe? Tellement t'as de la chance.
2: Parce que l'anecdote s'arrête pas là. Ouais.
1: C'est vrai.
2: Tu montes dans le bateau, du coup, à New Haven pour rentrer à Dieppe. Et en fait, au moment où le bateau démarre, au bout d'un quart d'heure, les stabilisateurs tombent en panne. C'est un système qui permet au bateau d'être le plus stable possible quand ça tangue. Et donc là, tout le monde à la cantine fait voler les petits pois, les plateaux, le bar s'écroule à moitié. Enfin, il y a du verre cassé partout, c'est un scandale. Et moi, je suis avec mon doigt, comme ça, en train d'essayer de pas saigner au milieu des gens. Mmh. Et je vais enlever cette espèce de pansement de fortune aux toilettes. Et là, le sang gifle partout. Enfin bon, c'est une catastrophe. Voilà.
1: Ça va aujourd'hui, ton pouce, ou comment ça se passe?
2: Ben non, mais justement, il va très bien, ce pouce. C'était une belle coupe longue et fine. Voilà.
3: Je crois que Claude Zidi et Alain Chabat sont en train de préparer un biopic là sur Julien.
1: Ben oui, merci. J'adore. Bon, alors écoute, tu as un seul point, mon petit chou. Alors, un seul point, ça va pas. Il faut que tu marques 5 maintenant. C'est la question cash. Tiens, je te mets Carlos.
4: Je préfère manger à la cantine avec les copains et les copines.
3: Les épinards aujourd'hui à cantine, la radio.
1: Ah ouais, c'est bien. Écoute bien, quelle marque française est célèbre pour ses verres avec des numéros que l'on retrouve dans les cantines scolaires depuis des générations? Quelle marque française est célèbre pour avoir des verres avec des numéros et que ces verres, on les retrouve dans toutes les cantines scolaires depuis des générations? Top chrono, 10 secondes.
2: Je vais enfin avoir 5 points du coup, c'est-à-dire Duralex.
1: Duralex, Sedlex, oui, 5 points, c'est Duralex évidemment. On était extrêmement contents parce qu'on avait toujours des âges qui n'étaient pas les nôtres.
3: Voilà. Ah, tiens, j'ai 4 ans aujourd'hui, j'ai 14 ans.
1: Oui, voilà, et bien 6 pour Julien.
3: Aurélie, alors, jusque-là, c'était pas mal puisque tu as les 5. Là, il a pris le dessus, mais tu as la possibilité, tu l'as compris. Non, mais attends, t'as pas encore joué. Donc là, si tu réponds bien, tu prends 5 points, donc tu garderas la tête. Faudrait pas chuter parce que là, voilà, Aurélie, c'est là que ça se joue. Un petit mot quand même pour dire que t'es totalement nul en orientation. C'était l'épreuve de l'orientation la semaine dernière sur Koh-Lanta. Tu te perds tout le temps.
5: Régulièrement.
3: Non, j'ai du dossier, je vais les ouvrir. Aurélie, on balade en forêt, elle part avec sa fille pour chercher du muguet, classique. Tu te perds, pas de réseau, t'as tourné pendant une heure quand même.
1: Oh là là.
5: Oui, un peu paniqué sur la fin, on se dit, oui, alors, la nuit va tomber. Mais finalement, ça s'est bien passé. On a réussi à sortir des arbres, trouver un peu de ciel bleu et on est passé dans un pré et on est arrivé à trouver une route.
3: Oui, enfin,
5: et
3: bon.
5: Après, on a appelé mon ami pour qu'il vienne nous chercher.
3: Bien sûr, t'as trouvé la clairière, mais enfin, t'étais loin de la civilisation, hein, pas de réseau. Le chéri qui est venu te chercher, tu viens de le dire. Mais c'est pas fini! Non! Elle part avec une copine de Saint-Étienne où elle habite vers Rouen. Elles ont tellement papoté les deux. Elles ont loupé la sortie. Hein?
5: Oui.
3: Elles se sont retrouvées à 1h30 du lieu où elles voulaient aller.
5: Non, mais c'est ça, on est arrivé. C'est pas du tout là. Et la prochaine sortie était beaucoup plus loin que prévu.
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1: Ici, on est avec Cricri, ici Brazizel, Cricri, ici Armorique, la Bretagne en force. Il paraît que tu... Bah, comme dans la chanson de Laurie.
2: Hein. Je vais vite, je m'entraîne à ne pas perdre une seconde.
1: Tu adores la vitesse.
3: Oui, c'est vrai.
1: Et t'adorais même les montagnes russes. Et puis, qu'est-ce qui s'est passé?
3: Eh ben, j'ai été malade. À en faire trois fois de suite.
1: Oh,
3: La plus grande montagne russe d'Europe, Port Aventura.
1: Ah oui.
3: En dessous de Barcelone.
1: Ah oui, oui.
3: J'en ai fait trois fois de suite avec mon super ami. Et en redescendant, je tenais plus debout. Et j'ai rendu, quoi.
1: Ah ouais, donc du coup, bon, là c'est terminé.
3: Donc, du coup, maintenant, je m'arrête à un tour.
1: Ouais, voilà.
3: Voilà.
1: Et t'as voulu sauter en parachute et puis...
3: Oui, j'aurais préféré qu'on n'en parle pas parce que j'ai vraiment honte. J'ai vraiment honte, j'ai emmerdé tout le monde.
1: Ouais.
3: C'était mon rêve depuis des années. De faire un saut en parachute. Mmh. Donc, on était un week-end, on était au zoo de la Palmière. Puis après, en Charente, il y avait un meeting aérien.
1: Mmh.
3: Et je suis fan d'avion, donc nous y sommes allés. Il y avait possibilité de faire des sauts en parachute.
1: Mmh.
3: C'était 350€ les deux sauts. C'est pas une blague. J'ai cassé tout le monde, les pieds à tous les gens qui étaient avec moi pour y aller. Il fallait attendre, donc on a attendu. L'avion a décollé. La personne, bon, il y en a plusieurs qui ont sauté. La personne qui était devant moi a hésité, n'a pas sauté. Et sérieux, je me suis retrouvé devant la porte, c'était en toute sécurité, et je me suis dégonflé.
1: Ah, t'as eu peur de sauter, je comprends.
3: Peur,
1: eh ben oui, mais je comprends,
3: j'ai
1: le vide.
3: Peur. L'avion bougeait et tout, ouais. Et autant je ne veux surtout pas faire de saut à l'élastique, autant je voulais à tout prix sauter en parachute, et c'est un mauvais souvenir. J'ai vraiment peur. J'ai regretté après,
1: mais
3: quand je repense vraiment, non, j'ai vraiment eu peur, sincèrement.
1: Bon.
3: Est-ce que c'est pas la personne devant moi qui a eu...
1: Peut-être. Mais on ne saura jamais. Tu n'y retourneras pas.
3: Voilà. Non. Madame ne va pas être contente. D'accord, pardon.
1: Ah là là.
3: C'est pas la peine que je lui en parle.
1: Okay.
3: Elle l'a en travers de la gorge. Elle l'a en travers de la gorge.
1: Alors, tu vas marquer tout de suite les 5 points. OK ? Immédiatement. Avec ma question
3: entendu.
1: Cash. Théodora, vas-y. Alors, on va parler de mode. Quelle enseigne de vêtements en ligne ? Fondée en Chine, est devenu l'un des symboles de la fast fashion caca. Quelle enseigne de vêtements en ligne fondée en Chine est devenue l'un des symboles de la fast fashion? Top chrono.
3: Shine.
1: Et c'est une bonne réponse, c'est Shine, voilà. Et d'ailleurs, adieu Shine au BHV, merci, au revoir.
4: Ça va, elle chante plus Shine? Elle chante plus au BHV?
1: Il était temps. D'arrêter cette cochonnerie.
4: Comme ça n'a rien à voir avec la chanteuse. Excusez-moi, j'ai pas.
1: Oh là là là là, mais.
4: Je croyais qu'on parlait de Chai, moi, excusez-moi. Je croyais qu'elle était dans le cabaret.
1: Mais tu sais, t'es pas drôle là. Arrête, c'est gênant.
4: Je fais ce que je peux. C'est la fin de saison.
1: Oui.
4: Je recycle les dernières blagues.
1: Voilà, allez.
4: Bon, alors, Christine,
5: oui.
4: On s'en fout, elle nous trouve pas drôle.
5: Oui.
4: Nous, l'intérêt, c'est qu'on est en avance, qu'on a des points.
1: Non, il a 7, là, il vient de prendre 5.
4: Mais elle a pas encore joué.
5: Pas encore joué.
4: Incapable de passer devant parce qu'avec 5 points de plus, elle aurait 8. Notre Christine. On va parler de la rencontre, allez, quand même, parce que là, avec Jo, on va parler un petit peu de Jo. Vous aviez le même groupe d'amis, il y a déjà longtemps, hein, fin des années 70.
5: Très longtemps.
4: Vous sortiez souvent. Bon,
5: on allait en boîte, on allait dans les discothèques, on allait faire du bowling souvent avant de partir en boîte, et puis on s'est rencontrés comme ça, quoi.
4: Ouais. Vous alliez au Podium 2000, j'adore les noms. Podium 2000, c'était où ça? Il existe toujours en plus, on me dit.
5: Ah oui, il existe encore.
4: C'est génial.
5: Exactement.
4: Vous aviez dansé à la Chimère aussi, c'est où ça la Chimère?
5: Ouais, c'était un message, ça n'existe plus, mais c'était l'après-midi, surtout le dimanche après-midi, quoi. Ouais. Il y avait des après-midi, c'était, voilà.
4: Ça a parlé à plein de gens de ta région, t'allais dans les bars, les bowling, les réveillons, et à un moment donné, Christine.
5: Voilà.
4: Christine se retrouve au chômage. C'est des choses qui sont malheureuses, des choses qui.
5: Ouais.
4: Et Joe, il avait un élevage de poulets et de vaches laitières.
5: Voilà.
4: Et qu'est-ce qu'il t'a proposé?
5: Il m'a proposé de venir lui donner un coup de main, puisque comme il était tout seul.
1: Eh ben.
5: Et que j'ai accepté, bien sûr.
4: L'amour bien est dans sûr. Le pré.
5: Voilà.
4: Cette belle histoire au milieu des poules et des vaches, il t'a proposé
5: exactement.
4: De venir.
5: Ouais.
4: Et ça fait
5: Et du coup, et ben voilà, puis on est resté ensemble, on a vécu ensemble pendant un an à peu près, mais bon, ça c'était à l'époque, c'était assez mal vu, par les parents.
4: Vous êtes mariés, c'est devenu officiel, tout ça. Noce de topaze, très belle histoire.
5: Ah, bravo. Je savais pas que c'était ça.
4: Bah oui, franchement, on est très heureux pour vous, Christine.

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3: Salut à toutes, salut à tous et merci d'avoir choisi ici pour passer votre dimanche soir. J'espère que le week-end était merveilleux pour vous. Et puis si c'était pas terrible, bah écoutez, on envoie le bout, comme on dit. Mais si, on le dit, je vous promets, on le dit. Dans ma famille, on le dit, ok? Bon, heureusement, c'est la musique qui nous rassemble ce soir. Il y aura la toute nouvelle chanson de Marguerite, un bon vieux Fleetwood Mac. Je vous emmènerai écouter les chansons de l'année 1981. Et puis, je voulais aussi vous dire que la fin de la saison approche, hein. On est déjà mi-juin, donc si vous avez envie de participer à une de nos dernières émissions du dimanche, là où les auditrices et les auditeurs font la programmation musicale, alors il faut tout de suite nous envoyer un email. Notre adresse, c'est décibel au pluriel @radiofrance.com, décibel avec un S à la fin, @radiofrance.com. Dans le mail, vous mettez votre numéro de téléphone pour qu'on puisse vous rappeler et surtout, surtout, la chanson que vous avez envie de partager. C'est ce qu'a fait Seb. Le voici, le voilà, premier auditeur de la soirée. Coucou Seb, bienvenue.
4: Salut Émilie.
3: Comment ça va?
4: Ça va toujours bien.
3: Ah Seb, c'est bien.
4: Super.
3: Et c'est normal. Seb, je suis tellement contente de ton choix de chanson ce soir. Tu vas nous passer un groupe belge.
4: Oui.
3: Qui s'appelle
4: composé,
3: Puggy.
4: Ouais. Puggy, ouais. Qui est composé quand même d'un français, d'un anglais et d'un suédois.
3: Oui.
4: Voilà. On va dire que c'est un groupe européen.
3: C'est ça. Et comme ils sont basés à Bruxelles, on dit que oui, c'est un groupe belge, mais t'as raison. Oui, oui, t'as raison. Et alors, ils ont une particularité, c'est que ces petits gars de Puggy, ils ont un studio à Bruxelles dans lequel tout le gratin de la chanson française va enregistrer, faire produire ses chansons, ses albums. Puggy, ils se sont notamment occupés des chansons de Iseult, plein d'artistes en fait qui sont passés.
4: Ils ont fait aussi des BO de films ou de films d'animation, je crois. Ils en ont fait 2-3 aussi.
3: Mais oui, non, ils sont vraiment... je crois qu'ils sont copains avec Vianney. Enfin voilà, ils font partie de ces petits génies qui parfois restent dans l'ombre, il faut bien le dire. Mais voilà, quand ils ne sont pas sur scène pour eux, pour Puggy, ils sont aussi vraiment des hommes de l'ombre et de studio très, très recherchés.
4: Et puis quand ils sont sur scène, ils sont quand même très bons, hein.
3: Alors, est-ce que tu les as vus, toi, et est-ce que tu peux nous raconter?
4: Oui, je les ai déjà vus plusieurs fois. Là, la dernière, c'est pour leur dernière tournée. Là, ils sont passés au Luxembourg. Je suis pas très loin, c'est Nancy, Luxembourg. C'est à 2 heures de route à peu près, donc ça va relativement vite. Et j'ai vu qu'ils ont aussi, ils sont très très attachés au Luxembourg aussi. Donc, ils passent souvent là-bas. Donc, du coup, nous, on en profite. Et c'est toujours un grand stade de décompression, tu vois, tu oublies tout et
3: ça fait du bien parfois.
4: Ouais, ça fait du bien. Je t'entendais plus.
3: Non, je t'écoutais religieusement parce que pour le coup, je suis d'accord avec tout ce que tu dis et aussi le fait que on parle souvent beaucoup dans les médias des méga concerts, des stades de France, d'Aya Nakamura, des grandes salles de Céline Dion, etc. Alors oui, bien sûr, c'est important, mais après, ce qu'il faut se dire, c'est que la majorité des groupes jouent dans des salles plus petites, avec des tarifs accessibles à tout le monde.
4: Oui,
3: on peut trouver des tickets. On passe des soirées géniales. Là, il y a pas longtemps, je suis allée voir Bandi. Voilà, c'est évidemment que tu vas pas, c'est pas la même chose.
4: Non, c'est pas le même. Après, il y a tout l'aspect chaud sur les grosses scènes,
3: oui.
4: Et ça, les trucs, comme les Indochines et tout ça. Mais là, t'as pas ça. Mais t'as une proximité. Les gars sont adorables comme tout et tu
3: c'est
4: passes
3: ça.
4: Un bon moment. Quoi.
3: Et tu parles avec eux après au stand de t-shirts et tout. C'est vraiment un autre rapport, quoi. C'est des concerts qu'on peut se faire une fois par mois. C'est aussi ça la scène de concert en France et c'est important de le dire parce qu'on parle pas souvent d'eux et ou en Belgique d'ailleurs ou au Luxembourg. Et voilà, et c'est ces groupes-là aussi qui font vivre toutes les salles, tous les clubs partout en France. Donc voilà, il y a même des salles où on peut s'abonner et on peut comme ça on paye une fois par an et on peut aller voir 5-6 concerts de notre choix. Il y a plein de SMAC comme ça, c'est des salles qui sont plus ou moins subventionnées par le ministère de la Culture un peu partout sur le territoire et c'est aussi une bonne option quoi.
4: On est d'accord.
3: On est d'accord. Alors, t'as choisi le premier gros tube de Puggy.
4: Ouais,
3: c'est en anglais.
4: When you know.
3: C'est When You Know. Alors, moi, j'adore. C'est-à-dire, tu tapes dans les mains instantanément.
4: Voilà. Et puis, encore merci au groupe. Parce que, à chaque concert, ils offrent une baguette. Quand c'est à un moment, le chanteur accompagne donc le batteur avec une batterie amovible et. Il balance les deux baguettes comme ça et c'est tombé sur moi la dernière fois. Et en plus, dédicacé et tout, nickel.
3: Trop bien.
4: En plus, trop bien.
3: T'es rentré avec un petit cadeau. Bon, bah, voilà. C'est parfait. Merci beaucoup, Seb. Le cadeau pour vous, si vous ne les connaissez pas encore, c'est de découvrir Puggy grâce à Seb. La chanson s'appelle When You Know.

0: les excellents Puggy, avec une chanson que peut-être vous aurez dans la tête en vous réveillant demain matin, mais ça sert à ça aussi, les découvertes dans Décibel. La chanson s'appelle When You Know.
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0: Demain, c'est l'anniversaire de Johnny. Vous allez me dire, il s'en fout, il n'est plus là pour souffler les bougies. Je vous répondrai, oui, certes, mais tous les ans, les fans de Johnny lui rendent hommage, et je trouve ça chouette de lui rendre hommage le jour de son anniversaire, plutôt qu'au moment de l'anniversaire de sa mort, évidemment, avec une date et des souvenirs beaucoup plus lugubres. Alors, Annie, qui est une grande, grande fan de Johnny Hallyday, et qui l'a vu des dizaines et des dizaines de fois en concert depuis les années 60, Annie a décidé de vous passer ce soir dans Décibel une chanson qui s'appelle Poème sur la 7e.

vie a couru sur cette plage? Elle a dû être très belle. Est-ce que son sable était blanc? Est-ce qu'il y avait des fleurs jaunes dans le creux de chaque dune? J'aurais bien aimé toucher du sable une seule fois entre mes doigts. Qui a nagé dans cette rivière? Vous prétendez qu'elle était fraîche et descendait de la montagne? Est-ce qu'il y avait des galets dans le creux de chaque cascade? J'aurais bien aimé plonger mon corps une seule fois dans une rivière. Dites, ne me racontez pas d'histoire. Montrez-moi des photos pour voir si tout cela a vraiment existé. Vous m'affirmez qu'il y avait du sable et de l'herbe et des fleurs et de l'eau et des pierres et des arbres et des oiseaux. Alors, ne vous moquez pas de moi. Qui a marché dans ce chemin? Vous dites qu'il menait à une maison et qu'il

0: très très intense ce poème sur la septième, Johnny Hallyday. Joli choix donc de Annie, grande fan de Johnny, devant l'Éternel, que vous entendrez demain. Elle fera une petite apparition dans Décibel à l'occasion de la date anniversaire de Johnny Hallyday.
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0: Allez, avant d'accueillir Jean-Maurice, Joël, Julie ou encore Philippe, auditeurs et auditrices qui ont de bons goûts musicaux qu'ils ont envie de partager avec vous, moi j'avais envie de vous amener dans l'année 1981. Qu'est-ce qu'on écoutait exactement il y a 45 ans? Il y avait une toute nouvelle scène française pop avec des sons un peu synthétiques qui était en train de s'imposer en la personne de Lio.

Lio et ses amoureux solitaires qui prouvaient aussi que le Banana Split n'était pas un tube sans lendemain. Lio tient d'ailleurs qui vient d'annoncer une tournée. Vérifiez si elle passe près de chez vous. Ne la ratez pas. En 1981, donc, les nouveaux arrivent, mais les anciens s'accrochent pour rester dans le coup. Hein, Michel Sardou?

aussi les petits synthés chez Michel Sardou. 1981, c'est aussi l'année d'une chanson, d'un tube, d'un phénomène absolument incroyable. Une chanson qui figure dans le livre des records en 1983, parce que entre 80 et 83, il y a 2,5 millions d'exemplaires qui ont été vendus. Là, on est à plus de 3,5 millions avec les années qui ont passé. Une chanson qui s'appelle « La danse des canards ». Il n'y a bien qu'en France qu'un truc pareil pouvait être numéro un des ventes pendant des semaines et des semaines. En même temps, très bon souvenir. Hein, c'est la danse.

Eh oui, il y a 45 ans, il y en a qui se sont fait mal aux genoux en essayant de faire la corée, hein, ou mal au dos. Bref, Gigi Lionel et sa danse des canards, indissociable de l'année musicale en France en 1981. Enfin, partout dans le monde, c'est un groupe nommé Soft Cell, un groupe anglais de pop synthétique issu du courant New Wave, qui s'est retrouvé numéro 1 des ventes avec leur album Non-Stop Érotique Cabaret et leur reprise de la chanson Tainted Love, une chanson des années 60, enregistrée d'abord par Gloria Jones et qu'ils ont repris de manière absolument géniale. Beaucoup de gens pensent que c'est Depeche Mode en écoutant le son, mais non, c'est bien Soft Cell en 1981, un des tubes incontournables de cette année-là, Tainted Love.

0: Made Love. Et désolé pour celles et ceux qui auraient préféré la danse des canards. Hein. Choisissez votre équipe, mais il n'y a pas de problème. 1981, on referme ce petit chapitre et on vous annonce dans la suite de Décibel, un des gros tubes de cette année, 2026. C'est Je pense à vous, la nouvelle chanson de Pierre Demar, choisie par Jean Maurice. À tout de suite.
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0: Eh oui, c'est le programme jusqu'à 21h. Les auditrices et les auditeurs de Décibel qui viennent partager leurs chansons préférées. Ça peut être des chansons très anciennes ou alors des nouveautés qui leur ont tapé dans l'oreille. Et avec Jean-Maurice, là, pour le coup, c'est une chanson toute neuve qu'on va écouter. Salut Jean-Maurice.
4: Salut, salut.
0: Comment ça va?
4: Très bien. Merci.
0: Je t'en prie. Alors Jean-Maurice, ce petit Belge, Pierre Demar, qu'on avait découvert il y a 3 ans avec Docteur, un jour je marierai un ange, et ben sa nouvelle livraison, ça te plaît bien aussi?
4: Ah oui, en fait, oui, le premier c'était bon, une chanson un peu légère, mais c'est vrai que ça a tilté dans les oreilles aussi.
0: Ouais.
4: Mais alors celui-là, je crois qu'il y a tout un phénomène qui est en train de naître là, par rapport... Enfin, ça tombe pile poil quand je voulais, quoi. Je suis toujours en train de traquer un peu les tubes de l'été. Et en France, je pense que ça va bien marcher.
0: Allez, je suis d'accord avec toi. En fait, c'est le premier extrait du deuxième album de Pierre Demar. L'album, il sortira à la rentrée. Mais voilà, clairement, s'il sort cette chanson-là, à ce moment-là, c'est qu'il s'est dit, tiens, pour Jean-Maurice et tous ces autres Français. ça peut fonctionner, effectivement, en mode tube de l'été. Mais voilà.
4: Piquer l'oreille.
0: Son retour officiel, c'est vraiment à la rentrée. La tournée, c'est à partir du mois de novembre. Et voilà, enfin, il est venu dans Décibel il n'y a pas longtemps et on sent qu'il a pris en assurance, c'est normal. C'est
4: plus... Oui, exactement, il est de moins en moins timide, c'est ce que j'allais te dire.
0: Ah ouais, hein.
4: C'est qu'il prend de l'assurance petit, là, c'est très bien.
0: Bon, alors par contre, on a un problème avec cette chanson, un problème qu'on a pu constater sur les réseaux sociaux depuis quelques jours, mais c'est qu'elle était impossible à chanter.
4: Enfin, quand il va chanter de manière si aiguë, parce que lui, c'est vrai que...
0: Ah, écoute, tu y arrives, toi?
4: Je pense à vous.
0: Ah, pas mal dur, ouais. Pas mal. Ça s'appelle le Je pense à vous challenge. En fait, c'est Big Flo et Oli qui a eu l'idée, parce qu'il disait qu'il était fan de la chanson, mais qu'il n'arrivait pas à chanter le refrain, c'était trop dur. Et après, il y a plein d'artistes qui sont mis à poster sur Instagram leur reprise de Pierre Demar. Alors, il y a eu Marguerite, il y a eu Marine aussi qui a gagné la Starac. Plein de gens.
4: Il y a eu Valérie Le Mercier.
0: Oui, c'est vrai. Valérie Le Mercier.
4: Le plus comique, c'est quand même Philippe Catherine qui, lui, commence complètement faux, qui fait quelques notes à la fin juste.
0: Mais il y arrive quand même. Mais c'est pas facile. Vas-y, réessaye, ouais. Jean-Maurice.
4: Oui, je viens, je mange, je pense à...
0: Ouais, j'en ai besoin. Et après, il faut dire, je n'ai besoin de rien que de mon sicou. Pou, pou, parce qu'il y a un petit...
4: Ça, c'est pas vraiment les paroles que j'adore, mais bon. Tu peux y aller, si tu veux.
0: Allez, on va l'écouter.
4: Ouais. Bon, enfin, c'est très très difficile, oui, c'est vrai.
0: Écoutez, vous avez jusqu'au 5 novembre pour vous entraîner. 5 novembre, c'est le début de la tournée de Pierre Demar. Il faudra être au point pour chanter ce refrain quasiment impossible. Mais en tout cas, c'est une très bonne idée qu'on écoute ce soir. Je pense à vous, donc le retour de Pierre Demar. Merci beaucoup, Jean-Maurice.
4: Mal de rien, hein, Canada, je suis au rendez-vous.
0: Génial. À la prochaine, merci. Voici
4: Salut.
0: Pierre Demar. Salut. Pou, pou.

0: Alors, vous le maîtrisez ou pas le... Je pense, c'est pas facile, mais si vous voulez vous entraîner, vous pouvez toujours regarder le clip de Pierre Demar. Voilà, si on ne sait pas chanter le refrain, on pourra peut-être danser comme dans la vidéo. Et puis suivez-le sur les réseaux sociaux, évidemment, puisqu'il poste régulièrement de nouvelles versions de son refrain par tout un tas d'artistes que l'on aime beaucoup.
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0: Allez, il est temps de vous annoncer la bonne nouvelle, cette jolie petite nouveauté qui nous vient d'une des rescapées les plus chouettes de la Star Academy, Marguerite, très remarquée l'an dernier avec un joli petit tube de l'été, hein, je préfère les filles, les femmes, les meufs. Eh bien, Marguerite vient d'annoncer la sortie de son premier album. Elle est très émue, elle l'a dit sur les réseaux sociaux, elle a essayé d'expliquer son émotion et puis après elle a dit « Non, mais en fait, c'est pas la peine, tout est dans les chansons ». Souvent les artistes disent ça. Alors ce qu'on peut dire quand même, les infos que nous avons, c'est que le premier album de Marguerite s'appellera Guérir. Il sortira le 2 octobre et un premier extrait est disponible, une très jolie chanson qui s'appelle Belle Vie et qui raconte exactement ce que vous pouvez imaginer en écoutant le titre. C'est une chanson lumineuse et c'est Marguerite.

0: c'est Marguerite. L'album arrive à la rentrée.
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0: Et voici venir Joël. Bonsoir Joël.
2: Bonsoir Émilie.
0: Bienvenue dans Décibels, mon cher Joël. Tu t'attaques ce soir à un immense groupe de rock. Enfin, tu t'attaques, non, t'as décidé de le partager avec nous surtout, et ça c'est génial. C'est un groupe qui s'appelle Fleetwood Mac.
2: Oui, c'est ça. Oui, c'est ça.
0: Oh là là. Alors, Fleetwood Mac, pour celles et ceux qui n'ont pas suivi exactement, c'est un peu comme une série Netflix, hein. Il y a plusieurs saisons avec plusieurs castings, etc. C'est un groupe qui a été à géométrie variable depuis depuis les années 60 en fait, hein, mine de rien. Les années 70, c'était leur oui. grandeur de gloire, mais ça a beaucoup bougé, n'est-ce pas?
2: Oui, mais c'est vrai que la grandeur, c'était 77 avec l'album Homo, dans lequel j'ai tiré un morceau, et qui est quand même assez particulier parce qu'il y avait une entente totalement désagréable entre tous les protagonistes.
0: Oui,
2: et ils ont sorti leur meilleur album. Et donc, la seule chanson, en gros, que j'ai choisie, c'est la seule quasiment que sur l'album ils ont signé tous ensemble.
0: Oui, parce qu'alors il faut expliquer, il y avait plein de talents dans Fleetwood Mac à cette époque-là, mais il y avait alors certains qui étaient en couple, puis après n'étaient plus en couple, il y avait des ex, il y avait des jalousies, etc. Et mine de rien, c'est pas à prendre à la légère, hein, les histoires d'amour, parce que quand on est sur la route, en tournée, etc., si l'histoire d'amour tourne mal, c'est compliqué. Et donc chacun, oui, faisait un peu ses chansons dans son coin. C'est ça l'idée.
2: Sauf
0: la chanson que t'as choisie, la chanson The Chain. Alors pourquoi tu penses que celle-là particulièrement, elle arrive à tous les réunir?
2: À travers la chanson, en gros, ils se disent à peu près les quatre vérités. Quoi. Et c'est ça qui est vraiment drôle, parce qu'en fait, ils ont réussi à tous signer la chanson en prenant des petits bouts de phrases, de chansons, de morceaux qu'ils n'ont pas pris, chacun séparément, et en fait, ils ont réuni le tout, et ils ont fait un truc, en s'engueulant, mais gentiment, quoi.
0: c'est ça. Alors, les protagonistes étant Lindsey Buckingham et Stevie Nicks, alors eux, c'est des amants terribles, un coup ils sont ensemble, un coup ils sont plus ensemble, et en général, quand ils sont pas ensemble, ils s'écrivent des chansons de vengeance, mais pleines de fiel, mais qui sont géniales. Je pense que vous avez vu passer cette vidéo justement de Stevie Nicks qui chante en le regardant droit dans les yeux sur scène. Ma voix va te hanter pour toujours. Tu ne pourras pas t'échapper de ma voix et tout. Enfin, c'est une folie. Lui, il la regarde. Il est dans un état pas possible. Et donc les deux autres, c'est Christine McVie et John McVie. Et eux, ils étaient ex. Marie et femme.
2: Oui, c'est ça. Oui. Ouais, c'est compliqué, hein, la musique, par moment.
0: C'est une ambiance vraiment terrible. Et puis il y a Mick Fleetwood, quand même, ne l'oublions pas, ce bon vieux Mick Fleetwood, parce que lui aussi, il a co-signé la chanson que tu as choisie, The Chain. Alors, au-delà du fait que la chanson est donc signée par tous les membres du groupe, ce qui est quand même rarissime, puisque c'était compliqué de les avoir dans la même pièce sans qu'ils se tirent les cheveux, elle s'intègre aussi super bien, quand même, dans cet album Rumeur. C'est quand même une belle chanson.
2: Exactement. Ah oui, non, mais pour eux, en fait, c'est plutôt presque une chanson de réconciliation. Donc, du coup, ça allège le texte quand ils le disent.
0: Oui.
2: Mais non, ça s'intègre super bien. L'album est superbe. Et franchement, un album de 77 comme ça, il est toujours super bien classé. Même encore actuellement. Non, franchement, c'est un album qu'il faut absolument avoir.
0: Exactement. Et qui a bien vieilli. Alors, ressortez de votre discothèque si vous avez gardé le vinyle, ou alors rajoutez dans vos playlists Rumors, l'album de Fleetwood Mac de 77. Et nous, on écoute cette chanson quasi miraculeuse, The Chain, grâce à Joël. Merci beaucoup, Joël.
2: De rien, merci Émilie.
0: À la prochaine, salut.
2: À la prochaine, salut.

0: Good Mac. Si vous avez envie de comprendre vraiment ce qui se jouait en termes de relations et aussi en termes artistiques à l'intérieur du groupe, je vous recommande un excellent documentaire signé Sophie Rosemont. Il s'appelle « Les mille et une vies musicales de Fleetwood Mac ». Des années 60 à nos jours, il s'est passé pas mal de trucs. C'était passé sur Arte. Il me semble que c'est toujours disponible sur arte.tv gratuitement. C'est vraiment un super documentaire avec des archives absolument géniales, notamment donc pour les histoires d'amour entre Lindsay Buckingham et Stevie Nicks. Vraiment, c'est un régal, je vous le recommande.
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0: Santa, vous le savez, c'est une des chouchous de Décibel. Elle est venue très très régulièrement dans l'émission depuis le lancement de son projet solo. D'abord, à Pas de Loup, avec une première chanson, Popcorn Salé, Paris en août. Et puis ensuite un premier album, Recommence-moi. Et puis là, ça explose, Victoire de la musique, Tournée de Zénith. Et des fans qui la suivent de date en date. Est-ce que Julie, qui est avec nous, a déjà vu Santa sur scène? Bonsoir Julie.
2: Bonsoir Émilie.
0: Alors,
2: et oui, bien sûr, je l'ai vu sur scène, bien évidemment, depuis ses débuts.
0: Ouais. Santa, ce qu'il faut savoir, c'est qu'elle était d'abord dans un groupe qui s'appelait iPhone iPhone. Donc toi, c'est depuis iPhone iPhone ou c'est depuis qu'elle est en solo que tu la suis?
2: Non, depuis iPhone iPhone en fait.
0: Très bien. Alors ça, c'est intéressant parce que c'est vrai que beaucoup de gens ont découvert Santa avec Popcorn Salé, mais avant, elle faisait une pop électro assez engagée et tout en anglais avec son groupe qui s'appelait iPhone iPhone. Et alors, le passage au français, au piano, aux chansons un peu plus posées, ça t'a pas posé de problème, Julie?
2: J'avoue que j'ai plus tendance à écouter plutôt de la pop un peu qui parle en anglais ou ça parle en anglais, donc tout ce qui est chansons françaises, j'ai un peu moins l'habitude, mais je me suis dit allez, c'est Santa, je vais quand même écouter, et franchement ça marche de ouf quoi, c'est trop bien, son album il est vachement cool, sur scène c'est toujours aussi incroyable que qu'avec iPhone iPhone. C'est franchement un pur bonheur.
0: Ce qu'il faut savoir aussi, c'est que ses amis d'iPhone iPhone, ils sont jamais très très loin d'elle. Adam s'occupe de tout l'aspect visuel, du merch, etc. de Santa. Et Line, elle est la directrice musicale, elle a co-composé des titres avec elle. Donc en fait, c'est plus iPhone iPhone, mais les éléments sont là. Donc c'est pour ça qu'aussi Santa est pas 100% différente.
2: C'est pour ça, mais oui, ils sont toujours là, et même je me souviens, enfin, quand elle a gagné sa victoire de la musique, du meilleur album,
0: oui.
2: ils étaient là pour la soutenir, c'est une super belle image, genre, ils étaient trop contents pour elle et tout, genre, je crois même ils pleuraient carrément de joie. C'était une super belle image à voir.
0: Je viens de chercher sur mon ordinateur parce que j'avais un doute, mais c'est bien ça. Popcorn Salé, donc la première chanson solo de Santa, piano, voix, etc. Elle est sortie. Tu te souviens de l'année ou pas? C'est hallucinant. Julie, est-ce que tu te rappelles, toi?
2: Je sais pas. 2023, non?
0: Et
2: 2024?
0: 2022, ça fait 4
2: 2022.
0: Ans. Et pour ça, en fait, ça a pris du temps pour imposer le nouveau style de Santa. Et je pense que c'est ça aussi le secret, c'est pour ça que ça a marché, et c'est pour ça aussi qu'elle est très très heureuse, parce qu'au début, c'était pas forcément évident, quoi.
2: C'est passé super, surtout Popcorn Salé, qui est une chanson hyper posée, piano-voix seulement, alors que iPhone, c'était quand même très pop, très produit, il y avait une très grosse énergie. Après là, Popcorn Salé, oui, on trouve l'énergie aussi, mais c'est beaucoup plus posé, c'est beaucoup plus épuré, quoi. Et donc... C'est vrai qu'elle a parié un gros risque pour Popcorn Salé, mais ça a fonctionné du tonnerre. Et puis avec son piano qui s'envole dans les airs et tout là,
0: ça, c'est beau, hein.
2: Franchement, elle est incroyable.
0: Santa, ouais, 2022, Popcorn Salé, 2024, l'album Recommence-moi, et puis ensuite Victoire de la musique, Tournée de Zénith, etc., etc. Et nous, on va écouter une chanson qui n'est pas passée à la radio beaucoup parce que c'était pas un single, mais Julie, c'est une qui t'a beaucoup plu sur l'album de Santa, c'est la chanson Silver Lake. On y va?
2: C'est ça, on y va. Beaucoup trop sous-côté cette chanson et c'est cool de l'écouter. Merci beaucoup, Émilie, merci à toi.
0: Merci, voici Santa, grâce à Julie.

0: Silver Lake sur l'album Recommence-moi, Santa, qui était au cinéma il y a une dizaine de jours pour la projection événementielle d'un de ses grands concerts. Et elle a sorti pour l'occasion quelques extraits live disponibles sur les plateformes de streaming. Je vous recommande d'écouter ça parce que Santa, en public, ça prend une dimension assez folle.
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0: Pensez pour Michel Delpech, qui nous a quittés en 2016. Ça fait donc 10 ans qu'il est parti. Et il y a eu cette année pas mal d'hommages pour les 10 ans de sa disparition. Michel Delpech, c'est des chansons d'amour, de flirt, tout aussi charmantes que désuètes.
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0: Ceci dit, si vous voulez une version un peu plus vénéneuse, n'hésitez pas à écouter la reprise de Mieux Sec. Elle est vraiment du tonnerre. Michel Delpech, également la star de TikTok, sachez-le, et des soirées après match de rugby avec sa chanson Le Chasseur, que les jeunes appellent les oies sauvages, parce qu'en fait, ils connaissent que le refrain. Ah.

écoutez, ma fille est en sixième et sa classe chante ça quand ils partent en classe verte dans le car. Donc voilà, c'est comme ça, Michel Delpech 2026. Les kids adorent. Pascal Obispo aussi adorait Michel Delpech. Ils avaient même travaillé ensemble. Alors pour les 10 ans de la disparition de Michel Delpech, en plus d'un gros best-of qui est sorti, on a demandé à Obispo de réaliser un disque qui s'appelle Le Chanteur, sur lequel il a pris les gros tubes de Michel Delpech et il les a réorchestrés à sa manière, à la manière dont il aurait fait, lui, connaissant bien Michel Delpech. Il y a des petites variantes. Bon, il ne transforme pas en hard rock ou en zouk des chansons qui n'en étaient pas, hein, attention. Mais on entend quand même une petite différence. Rendez-vous compte avec le Loir-et-Cher. Ça, c'est la version 2026, réalisée par Obispo.

petits violons sont toujours là, évidemment, mais vous avez entendu, je pense, un petit peu la différence. Voilà, le chanteur, c'est disponible sur les applis de streaming et aussi en version physique, si vous voulez vous offrir un joli coffret Michel Delpech, le best-of, donc, et les réorchestrations signées Pascal Obispo. Alors, qu'est-ce qu'on va écouter? Quelle est votre chanson préférée de Delpech? Ça pourrait être Le Flirt, Le Chasseur, Le Loir-et-Cher, Quand j'étais chanteur, Les Divorcés, ou encore White is White, mais je me suis dit que on pourrait écouter une des plus jolies chansons qui soit sur la nostalgie et qui fait que parfois on est encore jeune et on est déjà nostalgique de sa jeunesse. Ça s'appelle Chez Lorette.

0: cette chanson chez Laurette. C'est du Michel Delpech, du milieu des années 60, ça. C'est très très beau, c'est lui qui a écrit le texte. Et c'est Roland Vincent qui a composé la musique. Il a, cet artiste, composé plus de 600 chansons, Roland Vincent. Pourtant, c'est pas un nom qu'on entend tous les jours, hein. Pianiste, chef d'orchestre, compositeur et arrangeur. Pour Dalida, pour France Gall, pour Carlos, ou encore pour Jacques Martin ou Sacha Distel. Voilà, Roland Vincent, on dit pas souvent son nom, mais ce soir c'était l'occasion, parce que chez Laurette, c'est aussi une merveille de mélodie et d'arrangement si délicate.
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0: Alors, le dernier auditeur de la soirée, c'est Philippe. Bonsoir Philippe.
2: Bonsoir Émilie.
0: Bienvenue dans Décibel, Philippe et sa grosse voix de radio. Comment ça va?
2: Merci Émilie pour ta bienvenue. Ben écoute, ça va très bien, hein, pour un directeur d'école quand on est au mois de juin. C'est les grandes vacances qui arrivent, donc.
0: Mais c'est oui, top. c'est vrai. Ben, faut quand même s'occuper des derniers bulletins. Attention, hein.
2: Ouais, on va y penser.
0: Non, mais c'est ce que je dis à ma fille. Je dis, ok, il reste 2 semaines, mais faut pas te relâcher. Et en fait, au fond, je sais bien que oui, les dés sont jetés de toute façon, mon cher Philou, n'est-ce pas?
2: Il y a de fortes chances que cette période de l'année, voilà, il n'y ait pas de changement très significatif.
0: C'est ça. Il y a plus de surprises. Bah tiens, j'en profite puisque j'ai un directeur d'école sous la main. Je fais un énorme bisou aux profs, aux instits, aux ATSEM, aux assistants d'éducation, etc. Il y en a plein, voilà, dans les écoles, les collèges, les lycées, partout en France. Et on vous confine aux gosses, quoi, les gars. Et pourtant, on les connaît. Individuellement, ils sont déjà pas faciles. Mais en troupeau, mon Dieu, on dirait des fans de Tokyo Hotel. Alors, merci de bien vous occuper de nos gosses. C'est vraiment super. Merci.
2: Et Philippe, merci à toi.
0: Non content de s'occuper donc de l'avenir de la nation, s'occupe aussi de nos oreilles en ce dimanche soir. Philippe, avec un groupe de filles absolument génial, qui s'appelle Wet Leg.
2: Oui, avec un morceau Mange Tout. Donc
0: Mange Tout, c'est les haricots?
2: Alors, ce soir, je vais vous parler d'alimentation et de rupture amoureuse.
0: Ah.
2: Parce que ce titre, il m'avait un petit peu intrigué. Donc, Wet Leg, comme tu l'as dit, c'est un groupe qui est originaire de l'île de Wight, au sud de l'Angleterre, qui est fondé par deux musiciennes, Ryan Tisdale et Esther Chambers. Alors, il a explosé le groupe en 2021 avec le titre Chaise Longue, là, qui était devenu viral.
0: Un peu absurde. Oui, c'était trop bien.
2: Et son refrain très accrocheur, quoi. Et là, elles viennent de sortir un deuxième album en juillet 2025. Et moi, j'adore ce titre, Mange Tout. Mais c'est vrai qu'il m'interpellait un petit peu.
0: Oui.
2: Que pour moi, Mange Tout, c'est soit des pois gourmands, soit un monsieur, un grenoblois. Je sais pas si t'en as déjà entendu parler, qui a mangé un avion, qui a mangé un téléviseur,
0: Je ne le connais pas, ce monsieur qui mange des objets. Et donc, son surnom, c'est Monsieur Mange Tout.
2: Voilà, je crois que c'est Michel Lodito, un gars comme ça qui avait les plein de métal et de caoutchouc. Mais ça n'a rien à voir avec cette chanson, parce que cette chanson, elle parle d'un ex qui s'est fait jeter parce qu'il était un petit peu trop lourd. Je crois même qu'il s'appelle Trevor, il est cité dans le texte. Et donc, les fans qui sont toujours à la recherche de la solution, ils ont trouvé que mange tout, si tu coupes le mot à deux endroits, ça fait man, get out.
0: Man gets out, mange tout. Mais je te jure, elles sont tellement fortes, ces filles, j'avais rien vu, moi.
2: Surtout qu'on est habitué à ce qu'ils utilisent beaucoup de locutions françaises.
0: Mais
2: dans la chanson, là, il y a bienvenue, chaise longue, voilà. Donc on se disait, tiens, un titre en français. Eh ben non, c'est juste qu'elle voulait virer son mec qui lui prenait un petit peu trop la tête, quoi.
0: Alors j'adore cette histoire, on va écouter cette chanson, Mange Tout, Man, Get Out, et en plus on se couchera moins bête grâce à toi. Merci beaucoup Philippe.
2: Merci à toi Émilie.
0: À la prochaine, salut.
2: À bientôt.

0: les rockeuses anglaises Wet Leg qui vous donnent rendez-vous sur les festivals en France, aux Nuits de Fourvière à Lyon le 13 juillet, aux Plages de Rock à Grimaud, Port Grimaud le 16 juillet, et puis à Rock en Seine, à côté de Paris, au Domaine National de Saint-Cloud. Ça sera le vendredi 28 août. Et Décibel, c'est terminé pour ce soir. Merci à l'équipe de l'émission. Il y avait Iris Guitoni, Océane Diaz, Elodie Biancamaria, Yannis Kalem et Franck Moilier. Bonne soirée.
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3: Bonjour, bon dimanche, sous vos applaudissements, c'est Willy vient déjeuner chez vous, numéro 1062.
4: Oh là là,
5: alors là, ça filoche.
3: Là, ça filoche. Bonjour la tribu.
4: Bonjour.
3: Alors, qui est là aujourd'hui? Nicolas Malabeuf, notre enfant de la télé. Bonjour mon bon Nicolas.
6: Bonjour Willy, bonjour tout le monde.
3: Et Fabien Imo, notre geek. Bonjour mon Fabinou.
7: Bonjour Willy, bonjour à tous.
3: Et bienvenue à tous. Merci d'avoir choisi votre émission utile sur votre radio utile. Voici vos 55 minutes nécessaires où on va comprendre l'actu avec nos amis, nos invités et s'amuser de la vie avec nos chroniques. Alors vite, notez nos deux dossiers du jour. Dans un instant, Happy Birthday to you, Mr. President. Poupoupidou, pas mal, non?
4: Ah,
3: hey, non, j'ai pas à côté Marilyn.
4: Ah oui,
3: bon.
7: Il manque la robe.
3: Donald Trump fête aujourd'hui ses 80 ans, 80 ans, et pas toutes ses vraies dents. Alors on entend tout à son sujet. C'est un fou, c'est un génie, il est dangereux, il est redoutable. Et bah, qui est-il vraiment? Des éléments de réponse dans une petite minute. Et à 12h30, le succès du parfum. Alors avec l'inflation et les budgets des ménages qui se resserrent, le marché de la beauté souffre, mais pas le secteur du parfum. On en achète de plus en plus chaque année, tenez-vous bien, entre 3000 et 4000 lancements de parfums. Wow, t'imagines le délire. Alors pourquoi achetons-nous tous autant de parfums? Est-ce que c'est parce que les Français sont comme Alain? Ils sentent fort. Alain sent fort.
4: Oh,
3: pas mal, non?
4: Il a bossé.
3: Jeu de mots, je vais faire toute une tournée comme ça, mes amis. Non, non, c'est aussi pour vous dire, mes amis, qu'on fait l'émission, bien évidemment, ensemble, d'abord sur le groupe Facebook.
7: Vous avez la parole sur Facebook pour nous retrouver. Vous tapez Youpi la vie avec Willy Revelli. Nous avons eu beaucoup de messages encore cette semaine. Corinne d'Aigues-Mortes, les Graves, c'est dans le 33,
3: oui,
7: a posté une photo cette semaine, une photo du ciel prise de chez elle, où on pouvait voir Vénus et Jupiter.
3: Ah,
7: et comme je n'y connais rien, je fais confiance à notre coco. Merci.
3: D'accord.
7: Pour la photo. Bah, elle poste une photo tous les matins.
3: Ah,
7: sur
3: là,
7: le groupe,
3: tous les matins,
7: sur le groupe Facebook Youpi la vie avec Willy Revelli. Donc continuez à réagir, c'est gratuit.
3: Voilà, merci beaucoup. Et 0810 055 056. Voilà, il fallait quand même que je vous le dise ça aussi. Appelez-nous car cette émission est à vous. On fait cette émission tous ensemble, mes amis. Et vous repartez aujourd'hui lorsque vous passez à l'antenne.
4: Eh bien, elle sent bon, elle se parfume tous les matins.
3: Ah.
4: C'est notre carte carburant qui vaut 100 euros. Et
3: voilà,
4: le tirage au sort approche à grands pas. C'est en fin d'émission.
3: Merci beaucoup, Nathalie. Alors là,
4: allez,
3: le jingle, vraiment.
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3: Alors, ouvrons notre premier dossier. Donald Trump fête aujourd'hui ses 80 piges. Bonjour, c'était Sébastien Bussois.
8: Bonjour à vous, c'est Bussois.
3: Oui, bonjour Sébastien. Merci, bienvenue ici.
8: Bonjour.
3: Vous êtes docteur en sciences politiques et auteur de Donald Trump, retour vers le futur, aux éditions Mareuil. Alors, mon cher Sébastien, c'est vrai que vu de loin, moi je le dis franchement, hein, Trump me fascine. Alors, je dis pas que je suis fan, hein, mais moi, ce personnage me fascine.
8: Bien.
3: Non, mais c'est vrai, je trouve qu'il laisse pas...
8: Oui, je suis d'accord.
3: Voilà, il laisse pas indifférent. Il y en a qui vont le trouver abject, d'autres qui vont dire, bah oui, mais il a quand même du succès dans les affaires. Parfois, on va le trouver complètement barge. Alors, vous qui avez étudié son cas, mon cher Sébastien, qu'est-ce que vous pouvez nous dire? Est-ce qu'il est quoi? Il est un petit peu tout ça à la fois?
8: Oui, il y a un peu tout ça à la fois. Effectivement, j'ai pas fait une psychanalyse approfondie, mais en tout cas, ce qu'on peut véritablement constater par rapport au mandat de Joe Biden, c'est qu'il ne nous laisse pas indifférents et qu'il occupe l'espace. Preuve en est, on en parle à peu près tous les jours.
3: Tous les jours.
8: C'est beaucoup moins le cas de Joe Biden.
3: Ah bah ouais.
8: On parle de ses affaires, on parle de sa personnalité, on parle de ses nouveaux projets, on parle de la géopolitique,
3: voilà,
8: on parle de l'économie, on parle véritablement.
3: Tout le temps, tous les jours.
8: On ne parle pas forcément de ses dents, mais on parle de sa style. On parle de la salle de bal de la Maison Blanche. C'est ça que je trouve absolument extraordinaire avec le personnage. C'est qu'à la fois, c'est cet éternel truc de l'attraction et de la répulsion.
3: Voilà.
8: En fait, il peut être horriblement énervant. Il peut être peut-être insupportable. Mais moi, je dirais qu'en tant que géopolitologue ou analyste, qui au départ n'a pas une fascination extraordinaire pour la culture américaine, je trouve qu'il est effectivement tout à fait intéressant et particulier,
3: voilà,
8: à l'image des Américains, mais que ce qui est clair aujourd'hui, c'est qu'il renvoie quelque chose de fondamental qui était peut-être un petit peu sur le déclin avec Biden, c'est que les États-Unis sont plus qu'incontournables, que même si la géopolitique a tourné, Donald Trump reste véritablement à la manœuvre. en leader de la première puissance mondiale et ouais. Il montre à quel point, voilà. Même s'il n'est pas parfait sur tous ses mains, qu'on puisse dire il maîtrise ou il tente de maîtriser les choses.
3: Donc le fait que tous les jours, on entende parler de lui, soit par ses phrases, de ce qu'il peut raconter, etc., c'est une tactique, il le fait exprès, ouais. J'allais dire.
8: Oui, il est véritablement dans la volonté de noyer par le flot d'informations. D'ailleurs, les journalistes de la Maison Blanche, comme les autres, le disent en général, on a du mal effectivement à tout suivre. Alors, il y a des informations, un jour il est optimiste sur l'accord de paix avec l'Iran, le lendemain il va frapper. Alors, ça peut donner l'image de quelqu'un d'instable, de bipolaire, voire plus. Mais je crois que fondamentalement, il y a une volonté de noyer le poisson, parce qu'en même temps, sur le plan politique et géopolitique, on a des gens en face de nous qui ont beaucoup de zones d'obscurité, beaucoup de zones d'opacité en termes d'information, et que lui essaye peut-être un peu de parler le même langage. En Israël, les gens disent, bon, à un moment, on rigole plus, on va parler arabe. Je crois qu'il y a la volonté aujourd'hui de tenir un discours de la part de Trump, qui est un discours fort, puissant, et d'essayer surtout de faire croire que l'Occident peut encore longtemps dominer le monde. Ouais. Je ne suis pas très optimiste à ce sujet, mais je dirais en tout cas, de manière peut-être provocante, qu'il aura peut-être été, comme je dis, le dernier des Mohicans à essayer de se battre pour que les Occidentaux continuent à garder la main sur le monde. Ça reste extrêmement compliqué. Si ça échoue, ça ne sera pas la faute de Donald Trump, mais il aura en tout cas essayé de tout faire pour occuper l'espace et médiatique, et politique, et géostratégique. Et je crois qu'en ça, il montre quand même que les États-Unis ont encore quelque chose dans le ventre.
3: C'est ça. Et eux, alors là-bas, les Américains, là, ils en pensent quoi de leur président? Parce que là, il y a les élections mi-mandat, il paraît que ça s'annonce pas bien. Mais eux, voilà, comment est-ce qu'ils le ressentent là?
8: Écoutez, sur les élections de mi-mandat, le schéma classique et les lois de l'histoire montrent qu'un président, perd tout le temps les élections de mi-mandat. Ouais. Donc je vois de toute façon tout de suite arriver des gens qui vont taper sur Trump en disant que c'est sa faute, qu'il a perdu les élections de mi-mandat. Maintenant, sur le corps même de l'électorat MAGA, même si tous étaient globalement contre une réintervention des États-Unis dans ces fameuses guerres sans fin, c'est vrai que c'est ce que Trump a vendu. Trump a dit les États-Unis n'interviendront plus.
3: Exactement.
8: Il l'a fait parce qu'il a cru à une blitzkrieg, une guerre éclair, ça n'a pas marché. L'électorat MAGA reste quand même derrière, même s'il conteste le fait que la guerre pourrait effectivement s'enliser, et surtout les conséquences économiques. Il sera jugé sur l'économie.
3: Dans leur quotidien.
8: Il sera jugé plus sur l'économie que sur la politique.
3: Vous pouvez nous dire c'est quoi les électeurs MAGA, pour qu'on comprenne bien les MAGA quand
8: les
3: vous
8: électeurs
3: dites
8: MAGA, c'est le MAGA. C'est le fameux fonds de commerce des électeurs de ce fameux teaser que Trump a inventé dans l'électorat le plus conservateur des États-Unis. C'est le Make America Great Again. C'est-à-dire cette volonté, peut-être que les Européens et l'Union devraient en prendre quelques
3: leçons,
8: c'est qu'ils considèrent qu'il est élu par les Américains et qu'il doit défendre les intérêts des Américains. C'est pour ça qu'il a coupé dans tous les trucs de coopération, etc. Parce qu'il considère que pour l'intérêt des Américains et pour les finances des Américains, on ne peut pas continuer à financer la misère du monde, la coopération internationale et toutes ces choses-là. Ça, c'est effectivement son point de vue. Et donc, cet électorat-là, qui est un peu un électorat un peu provincial, rural, c'est le moins qu'on puisse dire, l'Iran, la Chine, tout ça, c'est très très loin.
3: C'est pas dans leur
8: quotidien. C'est un électorat très conservateur, très de droite, très rural et très américain.
3: Merci infiniment, mon cher Sébastien Boussois. Donc aujourd'hui, Donald Trump fête ses 80 ans. C'est quand, vous, votre anniversaire, Sébastien, que je vous rappelle ce jour-là?
8: Malheureusement, j'ai encore un peu le temps, c'est le 28 janvier. Mais
3: 28, je vous rappelle le 28 janvier.
8: Il y a très peu de temps.
3: Bon anniversaire en retard. Merci beaucoup. Docteur en sciences politiques et auteur de Donald Trump, Retour vers le futur aux éditions Mareuil. Merci infiniment. Thank you very much. Si vous voulez réagir là-dessus, 0810 055 056. On parle de quoi avec toi dans un instant, mon bon.
7: Fabinou. Moi, c'est Fabien.
3: Oui, c'est Fabien.
7: L'actu web de la semaine, je vais revenir sur le buzz d'un certain Cédric.

0: Louise Attaque, bien évidemment. Bah oui.
1: Ici, à midi, avec là, toute sa tribu.
0: Reconnu,
2: ah bah non, pas la même voix. La même voix.
0: Fabien et moi, alors notre geek, ça va mon Fabinho?
2: Très bien.
0: Bah tant mieux. Et là voilà, on peut passer à la suite.
2: Il est l'heure de la mise à jour, toute l'actu web de la semaine. On démarre avec le buzz du Crédit Agricole. Tout le monde en a parlé cette semaine. En fait, mardi, les clients du Crédit Agricole ont reçu une notification, vous savez, sur leur smartphone. Oui. Sur la notif, c'était marqué « Test Cédric ». Du coup, les clients de la banque ont cliqué sur cette notif et là, tout a bugué. Le Crédit Agricole donc s'est exprimé. C'était une fausse manip. Normalement, test Cédric devait être un test en interne. Et le gars, sans doute un stagiaire, a appuyé sur le mauvais bouton et il a envoyé la notification à toute la France. Ce bug a bien évidemment fait réagir les internautes. Beaucoup l'ont comparé, vous savez, à François Pignon dans le film Le Dîner de cons.
3: À la boulette. Ça dépasse tout ce que j'ai pu imaginer. Ah oui, j'ai fait la boulette.
2: Alors du coup, après cette boulette, la banque s'est rebaptisée Cédric Agricole sur les réseaux sociaux. Voilà, ils ont surfé dessus. Le buzz a tellement pris de l'ampleur que d'autres marques et d'autres banques ont surfé aussi sur cette tendance. Par exemple, la BNP a envoyé comme notif à ses clients. Alors le test a fonctionné, Cédric. Chez nous, tout était OK. Voilà, tout le monde surfe dessus. Voilà comment cette boulette s'est transformée en coup de com' génial. Donc bravo Cédric.
0: Bravo Cédric.
2: Toujours dans l'actu web de la semaine, un cheval a semé la panique sur l'autoroute A62, près de Saint-Jory, c'est en Haute-Garonne. Le cheval était à contresens en fait, et plusieurs automobilistes ont filmé et ont posté la séquence sur les réseaux sociaux.
4: Il y a un cheval sur la route, sur l'autoroute. Il y a un cheval.
2: Bonne nouvelle, le cheval a pu être intercepté par les gendarmes et les patrouilleurs. Voilà, il n'y a pas eu d'accident. Heureusement, c'est pour ça que je vous en parle. Et surtout, l'animal va bien. Et bonne nouvelle, pendant cette intervention, personne n'est monté sur ces grands chevaux.
0: Grands chevaux. C'était bon du cheval. On ne mange plus de cheval.
2: Non, c'est vrai que ça ne se fait plus. La boucherie chevaline.
0: Bon. Ben si, moi, ma mère, parfois, me faisait du steak de cheval. Ben, c'était très bon quand j'étais petit. Il paraît que c'était bon. Il y a plein de fer, il paraît.
2: Ah oui, le fer, c'est bon pour la santé.
0: La boucherie chevaline.
5: Les véganes vont être contents, là.
2: Allez, on termine l'actu web de la semaine avec une invention. Alors ça c'est génial. Je vous présente Romain et sa fille Adèle, 10 ans. Ils habitent à Corbelin, c'est en Isère, et ils ont inventé un instrument de musique, le tongophone. Le tongophone est constitué uniquement de tuyaux en PVC. Donc ils ont aligné plusieurs tubes de canalisation, et quand ils tapent à l'extrémité d'un tuyau, une note de musique sort du tube en PVC. Petite précision technique, il faut taper sur le tuyau avec une tongue, d'où le nom tongophone, et ça donne ça.
0: Alors on n'a pas reconnu l'air, mais c'est connu.
2: Je crois que c'est connu.
5: Tremble David Guetta.
2: Non mais c'est pas mal. Alors, on va pas faire le Stade de France demain, mais c'est pas mal.
0: Sur des bambous, non? De la ville, on
2: c'est
0: dirait.
2: Son retour, c'est son grand retour. Ouais. Voilà, on exclut mondial le bruit du tongophone. Avec l'été qui approche, c'est l'instrument de saison. Suffit d'avoir des tongs et de jouer comme un pied.
0: Merci. Merci infiniment, mon bon Fabinho. Oui, Nicolas, tu veux dire quelque chose?
5: Pas du tout.
2: Ne lui donnez pas la part.
5: J'admire le talent.
0: Tu ne veux pas dire grand chose, Nicolas, mais c'est pas très grave. Dis-moi, alors, Fabinho, là, t'as mis ton petit polo.
2: Oui, un pull.
0: Avec un zip. Il est trop haut, le zip, on dirait un curé.
2: Oui. Ah bon, c'est pas la mode, ce que j'ai vu des top modèles remonter le zip.
0: Top modèle, lui.
5: C'est flop modèle.
2: Bon, je descends un petit peu le zip.
0: Modèle chez Petit Navire, ton Petit Navire. Pas plus. Non, mais lui, il est modèle.
2: Non, mais
0: tu les entends, là.
3: Joli chez vous.
5: Non, mais franchement. J'essaie de faire jeune, mais ça marche pas.
0: Franchement. Étienne, tu es là, Étienne?
6: Oui, bonjour tout le monde.
0: Salut. Voilà, Étienne.

0: Etienne, il a l'air beau. Lui, il peut être modèle, Etienne. Tu mesures combien, Etienne, faut voir.
1: Alors, je mesure 1m87.
0: Ah ouais, c'est un beau morceau, Etienne. Tu nous appelles d'où, mon Etienne?
1: Alors, je vous appelle de Rennes, en Bretagne.
0: Rennes, en Bretagne, très bien. Alors, pas que tu reviens des États-Unis, c'est ça?
1: Ouais, je reviens, ça fait 2 jours, c'était incroyable.
0: Très bien, comment ça s'est passé? T'as ramené des petites choses?
1: Oui, exactement. Alors, pour ceux qui ne savent pas, moi, je pars chiner de la déco américaine.
0: D'accord.
1: Et je ramène, pour mes followers, si vous voulez, j'ai un compte Facebook, je ne sais pas si je peux le dire.
0: Ah, vas-y, évidemment, vas-y.
1: Alors, mon compte Facebook, c'est Trésor d'Amérique, Trésor avec un S et plus d'Amérique.
0: D'accord, Trésor d'Amérique.
1: Et je partage, mes voyages, mon chinage, je fais en fait des lives où les gens peuvent acheter en direct dans les Antilles, dans les marchés Opus.
0: Trop bien.
1: Comme ça, en fait, ils ont vraiment l'Amérique avec eux. Voilà. Ils peuvent choisir ce qu'ils veulent.
0: Parce que donc, Étienne, tu vas aux États-Unis, parce que t'es fan des États-Unis, on va dire, tu ramènes des objets de là-bas que tu vends. Donc, c'est des vrais objets que tu as achetés là-bas.
1: Des vrais objets qui ont toute une histoire.
0: Là, par exemple, le truc que t'as ramené, à part une MST, bien évidemment. Je connais Étienne.
1: Oh là là. Non, vraiment le truc le plus dingue que j'ai ramené, on va dire que c'est une plaque marquée FBI et qui appartenait vraiment.
0: Combien tu me l'as fait à combien la plaque?
1: Alors ça, on reverra ailleurs.
0: Bon, donc ça s'appelle Trésor d'Amérique sur la page Facebook. Voilà.
1: Super sympa.
0: Bravo, Étienne. Vive Étienne.
2: Vive l'Amérique.
0: Vive tout le monde. Merci, Étienne. On t'embrasse fort. Merci d'être passé nous voir. Tu repars évidemment avec ta sélection.
3: Pour la carte carburant et ne la revends pas.
0: Ah non, tu la revends pas. Allez, dans un instant, on vous présente un invité pas banal parce qu'on aime vous présenter des invités pas banaux. Mais d'abord, tiens, on va écouter Miley Cyrus qui démarre.

0: C'est Emma, il a sa ruse, bien évidemment.
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0: C'est pas bête, on t'embrasse, Maïle. Allez, comme promis, place à la personne pas banale du dimanche. Bonjour David Soumet.
2: Oui, bonjour.
0: Bienvenue ici, mon cher David. Vous êtes vice-président du MO5. Alors, c'est quoi le MO5 déjà ? Qu'on comprenne bien.
2: Alors, le MO5, c'est, pour nous, c'est une association pour la préservation du patrimoine numérique et vidéoludique. Et à la base, c'est le plan informatique pour tous que vous avez dû connaître à l'époque, dans les années 80.
0: Oui, merci beaucoup.
1: J'ai pas connu, moi. Oui, très bien. Merci. Un petit coup de vieux, là.
0: Merci, David. Au revoir. Et donc, David, avec l'association MO5, vous avez porté un projet unique en France qui est à Arcueil, dans le 9-4. C'est un musée pas banal aussi pour le coup. Alors, c'est quoi ce musée ?
2: C'est le musée du jeu vidéo. Alors, c'est pas la première.
0: Oui, mais pas loin.
2: Version. Mais pas loin, ok. Voilà. Et donc, on propose plus de 100 machines. Et on a eu à peu près 1200 visiteurs sur les jours d'ouverture.
0: Voilà.
2: En moyenne.
0: Donc, ça fonctionne plutôt pas mal.
2: Ça fonctionne très, très bien. Les gens sont contents.
0: Parce que donc, on y découvre quoi ? L'histoire du jeu vidéo, c'est ça ?
2: C'est ça. C'est du premier jeu vidéo au monde, qui est Tennis for Two.
0: Ouais.
2: Sur un vieil oscilloscope à tube, que vous avez dû également connaître.
0: Ça suffit maintenant, David. Hein. Il énerve, lui-là. Hein. Il est sorti en 1958, le premier jeu. Donc, je l'ai connu.
2: Et on remonte chronologiquement à travers les consoles plus ou moins connues, comme la NES, la Master System ou la GX 4000, et on s'arrête à la PlayStation 4.
0: Voilà. Et ce qui est génial dans le musée, c'est qu'on joue.
1: On peut tester avec les consoles de l'époque.
2: Voilà. C'est vrai que j'ai pas bien précisé, mais.
0: Non, vous ne précisez rien. À part vous foutre de moi, vous ne précisez rien, David.
2: Bon, gentiment, j'espère que vous le prenez pas mal.
0: Tout va bien, David, tout va bien. Donc, non, mais c'est vrai que c'est rare dans les musées de pouvoir toucher à tout. Là, le but, c'est de toucher à tout et de jouer.
2: Exactement. C'est mettre à disposition du public toutes les machines dans les conditions les plus proches de l'époque.
0: Ouais, c'est trop bien, trop bien. Et mon cher David, on est bon en France dans le jeu vidéo. Comment est-ce que vous l'expliquez ça ?
2: Alors, on a une place centrale au niveau mondial. On a importé des jeux des États-Unis, du Japon. Et effectivement, on a aggloméré tout ça. En France, c'est vrai que principalement Paris à l'époque, surtout dans les années 80-90, on centralisait pas mal de toutes ces technologies. Et on a effectivement un savoir-faire là-dessus qui est assez conséquent.
0: On a de grands créateurs de jeux. Et là, dans le musée, là, toutes ces pièces, là, elles viennent d'où ?
2: Alors, c'est principalement nos collections. On a aussi un partenariat avec d'autres associations, notamment pour les bandes d'arcade.
0: Donc, content. Pour l'instant, ça marche très bien, quoi. Il y a plein de monde qui vient vous voir.
1: Et toutes les générations.
3: Ça rassemble.
2: Toutes les générations, ça, il n'y a aucun souci. C'est tout le monde s'y retrouve, des plus jeunes aux plus vieux.
0: Ouais.
2: Et pour l'instant, on est un peu en travaux. Donc, on va réouvrir dernier trimestre de cette année. Donc oui, ça a très très bien fonctionné, on a hâte de réouvrir.
0: Voilà, donc c'est Arcueil, il est où exactement le musée ? Comme ça on reviendra vous voir une fois qu'il sera tout ouvert là ?
2: Alors c'est à côté du RER La Place, c'est vraiment littéralement à 3 minutes à pied.
0: Ouais.
2: Et donc vous nous trouvez, on est très bien référencé sur Google.
0: Voilà,
2: dans le musée du jeu vidéo.
0: Voilà, le musée du jeu vidéo à Arcueil, dans le 9-4. Merci mon cher David, le vieux que je suis, ne vous salue pas.
1: Vous aimez jouer aux jeux vidéo, vous ?
0: Non, je suis très très mauvais.
1: Très mauvais,
0: je suis très mauvais, je suis assez mauvais, mais bon, je suis mauvais que là, sinon ailleurs je suis très

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2: Allez, partons gaiement vers la deuxième demi-heure de votre talk show du dimanche. Alors ici, c'est comme la messe du dimanche, mais non, pas pareil.
3: Sinon, c'est la même chose. Dans un instant, on va parler du business du parfum. On se parfume. Alors, il se porte bien, ce business du parfum. Parce qu'on pue, tout le monde pue dans ce pays.
4: C'est ça,
3: donc
4: c'est
3: on se parfume, c'est juste pour ça. Et votre tribu qui sent bon. Et là, allez, notre enfant de la télé, Nicolas Malabeuf. Toi, tu mets pas de parfum, toi.
5: Alors, en fait, j'ai une technique. Je n'achète pas de parfum, je vole les petits échantillons.
3: Ah.
5: Quel
3: radin.
5: Eh ben oui, ça fait
3: quel
5: un peu rat, mais bon.
3: C'est... Non,
5: ah
3: bah pas
5: oui.
3: du tout, ça fait pas du tout rat.
4: Puis, puis à offrir les petits flacons comme ça, c'est vrai que ça fait
3: c'est
4: pas du tout rat.
3: Très sympathique. Bon, et Fabien, toi tu te parfumes.
6: Ah,
3: Fabien,
6: moi je parfume.
3: Oui, parfume
6: ouais. Ah bien sûr.
3: C'est quoi ton parfum, que ça les gens sachent que sent Fabien?
6: Paco Rabanne.
3: Paco Rabanne, oui, mais lequel?
6: One Million.
3: One, ah, tu mets One
6: Million.
3: Million.
6: C'est le lingot d'or.
3: C'est One, bah je devrais, bah moi j'ai One Million, moi.
4: Ah oui, c'est ça la différence entre nous. Moi j'ai le parfum, vous les avez.
3: Moi je les ai sur mon compte en banque. Tu vois la diff, mon petit coco. Hé, petit coco. Moi, je ne vous dis rien.
4: Oui, c'est ça.
3: Je ne vous dis pas.
5: Il est mystérieux.
3: Il est mystérieux.
4: Oui. Mais du Febreze.
3: Bah, rigole pas, j'en mets beaucoup sur mes tissus du Febreze.
5: Non,
3: ça sent très bon.
5: Vous, c'est pas Coradin, vous.
4: Il ne va pas finir l'année.
3: Tu sais que c'est la fin de la saison.
5: Oui, en plus, je prends des risques.
3: Pour l'instant, la seconde, on se parle.
4: Rien n'est fait.
3: Rien n'est fait. Enfin, pour vous deux.
4: Oui, c'est ça. Oui,
3: n'énervez pas trop.
5: On s'en doute.
3: Sur le groupe Facebook.
4: Ah,
3: comment
4: le groupe
3: ça
4: Facebook pour nous retrouver. Vous tapez Youpi la vie avec Willy Rovelli et vous partagez ce que vous voulez. Il y a Sylvain qui a partagé une réflexion. Je le lis. Dans les salons de coiffure, il y a toujours des cheveux par terre. Dans les garages, il y a toujours de l'huile par terre. Ouais. Les banques, c'est quoi votre problème?
3: C'est vrai.
4: Ah, c'est pas mal.
3: C'est vrai qu'il
4: n'y
3: a jamais.
4: Eh bien, merci Sylvain pour cette réflexion. C'était la réflexion du
3: merci
4: dimanche.
3: Beaucoup.
4: Continuez à réagir. C'est gratuit sur Facebook. Pour nous retrouver, vous tapez Youpi la vie avec Willy Rovelli.
3: Réagissez aussi au 0810 055 056. Appelez-nous, c'est la libre antenne du week-end. Et vous repartez aujourd'hui encore.
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3: Oh là là, on dirait un camelot. Mais d'abord, si vous n'avez pas suivi l'actu, pas de panique, l'actu vous suit. Il est temps pour moi de mettre
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3: Et on commence avec un point, Patrick Bruel. Ma bite, d'après les avocats du chanteur, Patrick Bruel a été satisfait de ses 48 heures de garde à vue. Bon. Oui, il a enfin pu s'expliquer sur les faits qui lui sont reprochés. Ses 10 albums. La police a épluché sa filmographie, a trouvé des pépites, hein, comme le film L'Oignon Sacré. L'Oignon Sacré, pardon.
5: Oh, bah oui.
3: Du coup, on attend son nouvel album à Patrick Bruel. Hein. Alors, regarde à vue. À la sortie de cette garde à vue, Patrick Bruel a été entre autres interdit de fréquenter les salons de massage. Et pour éviter vraiment tout risque, même d'écouter Jeanne Masse. C'est dire le mec. D'ailleurs, c'est aujourd'hui que se termine la semaine nationale du massage. Véridique. Eh ouais, tout un symbole. La consommation de vin mondial chute et atteint son plus bas niveau depuis 60 ans en France. Voilà ce qui arrive quand Renault décide d'arrêter de boire. Jamel Debbouze fait de la pub pour Burger King. À eux aussi, ça a dû leur coûter un bras. Pour Jamel Debbouze, la firme Burger King a créé un burger à qui il manque un steak. Au Brésil, un policier et sa femme meurent de chaud dans leur baignoire après avoir consommé de la cocaïne pour fêter les 4 ans de leur fille. Putain, il n'y a rien qui va dans cette info. Rien. Des barquettes de merguez de volaille Maître Coq vendues dans toute la France, rappelées en raison de la détention de salmonelle. Putain, Maître Coq, c'est encore plus un bâtard que Master Poulet. Patrick Bruel aussi, il faudrait rappeler sa merguez. Sous contrôle judiciaire, le psychanalyste Gérard Miller autorisé à partir en vacances en Italie. Faut dire que Gérard Miller a l'âme italienne. Hein. Il parle avec les mains, il tripote avec les mains, il pénètre avec les mains. Les médecins alertent, les cotons-tiges mal utilisés seraient responsables d'otites, de perforations tymphaniques et de paralysie faciale. Comme le nouvel album d'Ariel Dombal. Enfin, la question du jour. Karim Bouamram, le maire de Saint-Ouen, qui avait dit non à l'installation de Master Poulet, se présente à l'élection présidentielle. Est-ce que c'est parce qu'il aime faire de la poulettique? Bah vous avez deux heures. Allez, bonne soirée. Alors, heureusement, dans 200 jours, c'est fini 2026.
4: Bravo!
3: Ah, bah voilà, voilà, mes amis.
4: Dit, hein.
3: Donc, Master Poulet. Qui a déjà fréquenté Master Poulet?
5: Eh oui.
3: Ah, bah,
5: j'y suis allé.
3: Mais il mange mal, celui-là, mais c'est pas possible. Hein. Bon,
2: Allez, mes amis, si vous n'avez pas le moral, on arrête tout.
4: On n'est pas bien.
2: Arrêtons tout. On n'est pas bien là.
4: On n'est pas bien.
2: Moi, j'ai la solution pour vous. Si vous allez mal, quand je vous dis à vous, vous allez me faire un palabapapala et vous avez, ça ira beaucoup mieux. Tiens, regarde. Là, ça va voilà, pas
4: ça
2: bien.
4: Pas bien.
2: Là, ça va pas bien. Là.
4: Tu mou.
2: T'es mou, toi. T'es mou.
0: Actuelle, musique et
2: à vous.
4: Palabapapala.
2: Et voilà, ça va beaucoup mieux. Purée. Week-end à Rome.
4: Ah, ça c'est pour vous, ça.
2: Ça c'est pour moi, c'est ma passion. Alors, moi c'est plutôt week-end à Naples.
4: Ah oui, vous adorez.
2: Mais Rome, c'est pas loin déjà, j'adore Naples.

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0: À Rome. Ouvrons notre nouveau dossier. Bonjour, Johan Servi.
3: Bonjour.
0: Bienvenue ici, mon cher Johan. Alors, vous êtes spécialiste de l'histoire de la parfumerie moderne, professeur à l'École supérieure du parfum de Paris et Balidon. Hein. Consultant auprès de grandes marques de luxe. Il fait tout, mon cher Johan. Alors, je le disais en début de cette
3: émission. Journaliste aussi.
0: Journaliste. Oh là là, ça va, dit. Et le melon, là, deux minutes. Hein.
4: Le CV. Bon.
0: Il a un CV.
2: Il a un CV énorme.
0: Alors, mon cher Johan, je le disais là tout à l'heure en début d'émission, de nombreux secteurs du luxe souffrent à cause du ralentissement économique, mais pas le parfum. Vous nous confirmez donc que la branche parfum se porte bien ?
3: Effectivement, on constate sur le plan culturel que le parfum connaît aujourd'hui un engouement extrêmement fort. Hein. Et je crois que c'est parce qu'il a changé de statut ces dernières années.
0: Ah, en fait c'est quoi ? C'est un produit de luxe qui est accessible, c'est ça le truc ?
3: Oui et non. En fait, il reste bien sûr un objet de luxe, hein, quand même relativement accessible, un produit de beauté. Mais je crois qu'il est devenu aussi un phénomène culturel majeur, hein, presque un phénomène un objet de pop culture. Moi, c'est ce que j'observe au quotidien et au fil de mes activités. Et ce qui est très intéressant aussi, c'est de voir qu'il parle désormais à des publics extrêmement larges, très variés. Il traverse les générations, les milieux sociaux. Non, c'est vraiment un mouvement très fort.
0: Ouais. En gros, tout le monde peut s'acheter des parfums. Parce qu'il y a évidemment les parfums très très chers, mais il y en a moins chers.
4: Et ça dure longtemps.
0: Donc du coup, c'est ça, c'est le côté un peu tout le monde peut avoir son parfum à lui.
3: Oui, je le crois aujourd'hui. Et c'est vrai d'ailleurs, mais on l'observe même dans l'espace public, dans les transports. Les sillages sont beaucoup plus présents, beaucoup plus marqués qu'il y a quelques années. Je pense que beaucoup plus de gens se parfument.
0: Et même les jeunes, jeunesse. Même les jeunes, ouais, voilà, c'est ça.
3: C'est extraordinaire. En fait, la jeunesse mondiale s'est emparée du parfum, s'est prise de passion pour cet univers. C'est tout à fait fascinant.
0: Moi, je me souviens, quand j'avais 15 ans, je mettais du Brut de Fabergé qu'on achetait.
2: Mais ça existe toujours.
3: Très joli parfum, d'ailleurs.
2: Du Scorpion, moi.
0: J'étais le seul à me parfumer. Tout le monde se foutait un peu de ma gueule. Ça faisait genre un peu le mec et un peu la fifille, quoi, tu vois.
4: Précurseur.
0: Mais oui.
3: C'est exactement ça. Aujourd'hui, on évolue dans un territoire de liberté, en fait, où on peut très facilement s'affranchir des notions de genre, etc. Non, il faut cultiver tout ça. Je crois que c'est très important. Ouais. Et alors, vous parliez de vos parfums signature. Aujourd'hui, on voit également que ce parfum unique, eh bien, c'est quelque chose qui existe toujours, mais qui est de plus en plus remplacé par de véritables garde-robes olfactives. En fait, on collectionne les parfums, on les porte selon ses humeurs, selon ce que l'on a envie de montrer de soi, ce que l'on a envie d'exprimer. En fait.
0: Est-ce qu'il y a des tendances parfums, comme il peut y avoir, je sais pas moi, des tendances musique,
3: absolument.
0: Ou je sais pas quoi. Absolument. Alors allez-y, là par exemple, c'est quoi
2: la tendance de l'été.
3: Tout à fait. Alors déjà, on observe des parfums de plus en plus puissants, avec des extraits, des élixirs qui nous parlent de préciosité, des versions intenses, avec ces notes très diffusives, très rémanentes, pour avoir vraiment un sillage assez expansif. Et ça dit quelque chose de notre époque. Alors après, en termes vraiment purement olfactif, on voit une dominante de notes crémeuses, lactées, vanille, musquée.
0: Ah oui,
3: avec des textures.
0: Parfum senteur yop.
3: Sans aller jusque-là, mais c'est vrai que des notes, lactées, de riz, d'amande. Tout à fait. Des fruits très colorés également. Et puis, vous savez, vous l'avez certainement observé, senti du moins, des notes boisées, assez nerveuses, puissantes, qui ont beaucoup de profondeur.
0: Moins. Ça, j'aime moins.
2: Vous n'avez pas trop fort.
3: C'est une question de goût.
0: C'est des goûts.
3: Tout à fait. Et on a également des parfums qu'on appelle les parfums de peau, en fait, des notes musquées très propres, presque cosmétiques, vous savez, qui peuvent évoquer presque la peau fraîchement lavée au sortir de la douche ou du bain.
0: Ça c'est pas mal. Il y a Nicolas Malabeuf sans le kebab quand il sort généralement de chez lui.
4: Master Poulet.
0: Il n'y a pas un truc, pas un parfum senteur poulet, c'est pas dingue. C'est pas très tendance.
3: Non, pas encore. Pour le moment.
0: Restez avec nous, mon cher Johan, une petite seconde. Tiens, je vous présente Claire qui est avec nous. Ça va, Claire?
5: Oui, bonjour.
0: Ça va, ma Claire?
5: Merci.
0: Tu vas bien, ça va très bien, ma Claire. Tu nous appelles d'où?
5: De Tours.
0: Tours, très bien. Toi, tu te parfumes, Claire, ou tu sens très mauvais?
5: Ah oui. Non, je préfère sentir bon.
0: Ah, et alors, c'est quoi les trucs là?
2: Ton parfum.
0: C'est quoi tes parfums préférés?
5: J'en ai plusieurs que j'aime bien. Ce que j'adore, c'est Mitsuko, qui est un très vieux parfum.
0: Ouais.
5: De chez Guerlain. J'ai aussi Chanel numéro 5.
0: Ah ouais, dis donc.
2: Et là, haut de gamme.
0: Ah ouais, très connu.
2: C'est pas bruit,
5: L'hiver, j'aime bien aussi quelquefois Chalimar.
0: Ah oui, oh là là, tu dois, oui,
2: non, oui, on n'est pas dans Scorpion.
0: Non, mais,
2: hein.
0: Non, mais nos auditeurs ont tous la bouche en cul de poule, hein. Ça, on avait remarqué déjà. Oh, là, franchement.
2: Non, mais tu as de bons goûts.
5: Mon préféré, ouais. C'est Mitsuko quand même.
2: Mitsuko, oui, Mitsuko. Salut,
0: et donc, Claire, toi, c'est quoi qu'il arrive tous les jours, la petite goutte de parfum, quoi qu'il arrive. Même quand
5: t'es
0: à la maison, moi pareil.
2: Mais oui, ouais,
0: moi pareil. Même quand je suis à la maison,
5: oui,
0: je sors pas.
2: J'ai l'impression d'être
5: nulle. Je ne descendrai pas ma boîte aux lettres si je ne suis pas prête. Donc, je me parfume aussi.
0: Ah, mais j'adore. Johan, la France est une patrie de parfums. Oui, hein, on fabrique,
3: oui,
0: des parfums, on crée des parfums.
3: Oui, tout, absolument. Hein. Ouais. C'est un épicentre de la parfumerie. Ce n'est pas le seul. Hein. On ne va pas se regarder le nombril en permanence. Hein. Effectivement, aujourd'hui, il y a plusieurs. Et ce qui est intéressant, c'est de voir que cette parfumerie, elle est désormais mondiale. Hein. Le Moyen-Orient, la Chine, toujours les États-Unis, etc. Mais oui, Paris, enfin la France, pardon, parce qu'il y a Grasse, constitue encore une forme, un des grands centres, en tout cas majeurs. Ouais. Alors, je rebondis quand même sur ce que disait madame, en citant, parce qu'on peut citer apparemment certaines références. Numéro 5, Mitsuko Chalimar. Moi, ça fait partie de mes de mes parfums préférés. Ce sont des classiques intemporels, des merveilles que je continue de porter et de chérir. Donc, voilà.
0: Les grands tubes, c'est les grands tubes, les grands succès du parfum. Merci infiniment, Johan Servi, d'être passé nous voir. Je ne redis pas tout ce que vous faites dans la vie, car sinon, à 15h30, on est encore là. Mais vous êtes spécialiste, entre autres, de l'histoire de la parfumerie moderne. Merci infiniment, mon cher Johan. Claire, merci beaucoup d'être passé nous voir. On
6: t'embrasse. Tu vas peut-être repartir avec 100 euros de carburant, même si c'est une broutille pour toi. Tu as beaucoup trop les moyens.
0: Mais tu pourras te parfumer au carburant.
2: Oui, c'est ça. Un peu de gasoil.
0: Merci beaucoup. Ben on vous embrasse fort tout le monde. On parle de quoi avec toi, mon cher Nicolas, dans un petit instant?
6: Eh bien, on va revenir sur la mort de Coluche, 40 ans déjà, dis donc.
0: Ah, 40 ans déjà.
2: Là, ça filoche.
0: En attendant, on va écouter Louisa et Soleil Bleu sur votre radio ici. À tout de suite, mes amis que j'aime.

0: C'était Louisa, bien sûr, et le soleil. Là, il y a du soleil.
1: Là, on profite. Trop.
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0: Faire attention aux UV, hein. Vous mettez la crème solaire.
1: Casquette.
0: Même quand tu vas pas bronzer, tu sais, tu mets ta crème solaire 50, indice 50 sur le visage. Oui, très important. Sinon, il y a des ridules.
1: C'est pour ça que vous paraissez jeune.
0: C'est pour ça que je n'ai aucune ridule. Ça va, mon Nicolas? Regardez, oui. Il est là. Quand il y en a mal. Alors, lui, il est la police, mais évidemment, il a 20 ans.
4: Cette semaine, on va commémorer les 40 ans de la mort de Coluche, qui avait tous les talents.

0: J'entends déjà que Michel Colucci nous a quittés. Au début de l'année 1980, Coluche s'est engagé par Radio Monte Carlo. Alors l'une des consignes données par la direction était de ne parler ni de Dieu ni de la famille princière. Et au bout de quelques jours, Coluche ouvre son émission en disant « Bonjour, nous sommes en direct du Rocher aux putes
1: ». Bah voilà.
0: Et alors quelques jours plus tard, quand on lui demande « T'as vu Monte Carlo ?», il répond « Non, j'ai vu Monte Caroline ». Bravo Coluche. Et alors après ces balivernes, Coluche est viré de RMC évidemment.
2: Ah bah oui, bah ça, oui.
0: Et alors faut bien se rendre compte qu'à l'époque tout le monde n'était pas fan de lui. Les Français donnaient leur avis.
3: Qu'est-ce que vous pensez de Coluche?
4: Coluche,
3: ça a l'air très mal élevé, c'est tout ce que je peux dire.
5: Franchement, on ne peut pas dire que c'est une vedette.
6: Non,
5: c'est pas une vedette.
7: Il va être un peu choqué par les gros mots souvent.
5: Oui, c'est ça.
0: Et oui, il faisait débat à l'époque, et en juin 86, il y a 40 ans, Coluche est à Cannes avec une bande de copains. Il prévoit de rentrer dans leur maison de vacances. L'actrice Mathilde Amet aurait dû être derrière Coluche sur la moto, mais elle préfère rester à Cannes faire du shopping. Et alors sur la route, Coluche percute un putain de camion à l'âge de 41 ans. Il meurt sur le coup. Le chauffeur du camion s'appelait Albert Hardisson.
2: Oui,
0: c'est
2: incroyable.
0: Fou, rien à voir avec Thierry. Il s'explique juste après l'accident.
8: J'étais engagé, je ne l'ai pas vu. Il m'a débouché. Je l'ai vu quand il était un peu là. Qu'est-ce que vous voulez que je vous dise d'autre? Je ne peux rien vous dire.
9: Il allait vite?
8: Ah oui, très vite.
9: Combien? À quelle vitesse?
8: Je ne peux pas vous dire, mais je vous dis qu'il allait très vite.
9: Il a eu le temps de freiner?
8: Il n'a pas freiné, il n'y a pas de marque de freinage. C'est malheureux, hein. Qu'est-ce que vous voulez que je vous dise, hein. Ça fait 50 ans, 40 ans que je conduis, alors c'est pas de maintenant. Hein.
0: Albert Hardisson avait été condamné pour homicide involontaire à une somme de seulement 1000 francs. Il est décédé en mai 2024 à 85 ans. Et alors, quelques heures après l'accident, Michel Denisot est à l'antenne sur Canal+. Il est en larmes.
10: Bonsoir à toutes et à tous, c'est donc un Zénith spécial que je vous présenterai avec Philippe Gildas et Marie, qui vont me rejoindre ce soir. Je pense qu'on sera pas trop de trois. Pardon.
11: Michel.
12: Et si aucun d'entre nous ne peut parler, on n'a aucune chance de continuer. Donc Coluche est mort.
0: Et alors la mort de Coluche, plusieurs Français l'apprennent dans la rue par ce journaliste. Vous reconnaîtrez peut-être le jeune Franck Dubosc qui témoigne tout à fait par hasard.
13: Vous vous plaisantez?
14: C'est tué cet après-midi en moto.
13: Mais non, c'est pas possible.
14: Non, c'est pas vrai.
0: Dubosc.
14: Non, je crois pas.
0: C'est Franck Dubosc.
14: Je crois pas. C'est une grande perte, c'est une très grande perte pour la France. Je suis très ému.
13: C'est un grand chagrin pour nous tous, je crois. C'est très bien ce qu'il a fait.
15: Il y a des milliers de gens qui meurent chaque jour.
16: La mort de Coluche, ça vous laisse indifférente?
15: Pas plus qu'un autre.
0: Un témoignage diffusé le jour de sa mort à la télé française. Et pour terminer, s'il était toujours vivant, Coluche aurait aujourd'hui 81 ans.
2: 81 ans. Puis on n'oublie pas que votre radio ici est partenaire des Restos du Cœur. Bien
0: important.
2: Évidemment, voilà. Et c'est toute l'année, hein, que vous pouvez faire des petits gestes pour les restos. Faites ce que vous pouvez, voilà. Mais évidemment, on pense à eux. Merci infiniment, mon cher Nicolas.

0: entre midi et 13h. Mais vite, ce sont les 5 dernières minutes.
1: Ah, hein,
0: ça passe vite. Hein. Alors, place à la bonne initiative du dimanche. Bonjour Aurélie Ivanet.
2: Bonjour.
0: Bienvenue ici, ma chère Aurélie. Bonjour, vous êtes bonjour toute seule. Vous êtes psychologue et sexologue. Je vais donc venir vous voir deux fois. Mais avant, je voulais discuter avec vous de cette initiative lancée en mars dernier à deux pas de Lille où vous êtes. Nom de code tissage. Alors, de quoi s'agit-il exactement?
2: Effectivement.
0: C'est de quoi s'agit-il alors?
2: Donc, tissage, en fait, c'est un dispositif qu'on a créé, donc un dispositif qui est novateur, ouais, sur la commune d'Aubourdin, mais qui est non sectorisé, mmh, qui est gratuit, par contre, qui se fait sur orientation d'un professionnel du champ social ou de la santé. Mmh. Et en fait, c'est un programme, en fait, qui est dédié aux personnes qui souffrent de dépendance affective.
0: Voilà. Donc, excusez-moi, allez-y. Voilà, donc un groupe de travail, entre guillemets, j'allais dire, où vous allez donc évoquer la dépendance affective. Est-ce que vous pouvez déjà nous dire, Aurélie, c'est quoi la dépendance affective?
2: Parce que oui, bien sûr.
0: Parce qu'on n'en parle vraiment pas beaucoup, non, hein, et on est nombreux à en souffrir. Et moi, je suis concernée par ça. Alors, allez-y, expliquez-nous.
2: Je vais vous expliquer. Du coup, la dépendance affective, c'est un comportement où une personne ressent un besoin intense d'être émotionnellement attachée à une autre personne, mmh, et qui cherche constamment son approbation, sa validation, sa sécurité émotionnelle. Voilà. En quelques mots, c'est une personne qui a souvent besoin de l'autre pour prendre des décisions, se rassurer, gérer ses émotions, et qui, en tout cas, ça peut affecter la santé mentale. Voilà. Souvent, c'est marqué par un manque d'estime de soi et une, mmh, peur de l'abandon.
0: Voilà. Donc, c'est quelqu'un qui va s'impliquer trop dans une relation,
2: exactement,
0: limite au point de s'oublier, presque.
2: Exactement.
0: Voilà.
2: Donc, c'est pour ça qu'on a créé ce dispositif, pour que les personnes puissent prendre du temps pour restaurer le lien déjà avec elles-mêmes et ensuite améliorer les relations avec les autres.
0: Donc quelqu'un qui n'ose pas dire non, quelqu'un qui a peur de l'abandon, et c'est pas forcément que dans une sorte de couple, hein, ça peut être aussi au travail, etc. Ouais. Des choses comme ça. Hein.
2: Exactement. En tout cas, je vois que vous êtes bien informés. Ça peut être dans la vie professionnelle, voilà, dans la vie amicale, dans la vie, vie conjugale.
0: Voilà. Et elle vient d'où alors la dépendance affective en un mot? Parce que je sais que après chacun a sa vie, chacun a ses parcours, mais c'est quoi à peu près généralement les grandes lignes?
2: En tout cas, de savoir d'où ça vient, ouais, ça serait un petit peu compliqué,
0: ouais,
2: à expliquer.
0: C'est un peu compliqué,
2: mais effectivement,
0: mais...
2: c'est souvent des schémas répétitifs douloureux.
0: Ouais.
2: Et justement, on essaye de voir avec les personnes, travailler sur leur histoire personnelle. Enfin, ça va être vraiment du cas par cas.
0: Voilà.
2: On sait qu'il peut y avoir des traumas anciens, des traumas plus récents. En tout cas, voilà, notre objectif est de travailler sur les relations.
0: Donc, c'est des groupes. Donc, des groupes, c'est quoi? C'est 8-10 personnes à peu près, c'est ça?
2: Alors voilà, 8-10 voilà, personnes maximum. Ce sont des groupes qui se passent donc au centre social d'Aubourdin, mmh, c'est deux séances par semaine et effectivement c'est sur 10 séances.
0: Voilà.
2: L'idée c'est que les personnes puissent s'inscrire dans le groupe du début à la fin.
0: Voilà. Et c'est vraiment bien que vous fassiez ça, Aurélie, parce que c'est vrai que la dépendance affective, quelque part, c'est aussi une addiction dont on parle pas beaucoup.
2: Alors,
0: finalement.
2: Oui, alors du coup, je me permets de
0: rectifier,
2: c'est pas considéré comme une addiction.
0: Très bien.
2: Effectivement, donc on parle plus d'un comportement et pas d'une addiction.
0: D'accord.
2: En tout cas, voilà, c'est pour ça qu'on parle plus de dépendance affective.
0: Ouais.
2: Et l'idée, c'est vraiment de pouvoir, travailler sur la dépendance à l'autre et les liens à l'autre.
0: Et alors, un truc, qu'est-ce qu'on pourrait faire, un truc là qu'on pourrait faire, que je pourrais faire là déjà, là, une fois que l'émission elle est terminée à 13h, pour que j'arrête tout le temps de m'accrocher à tout le monde. J'en ai marre, Aurélie. Qu'est-ce que je dois faire?
2: Prendre un temps pour soi, s'accorder du temps pour soi,
0: c'est ça.
2: Réfléchir justement aux liens qu'on peut avoir avec les autres, mais avant tout, et comme le dispositif tissage, j'essaye de le mettre en avant, c'est vraiment de proposer aux personnes d'amorcer un changement pour elles et à leur rythme. Mmh. En tout cas, c'est vraiment d'essayer de se recentrer sur soi avant tout.
0: Bon, bah en tout cas, c'est une bonne idée, hein, franchement.
3: Bravo.
0: Donc là, il y a les prochains ateliers, c'est quand par exemple, Aurélie?
2: Alors, du coup, les prochaines dates, il y a plusieurs sessions dans l'année.
0: Ouais.
2: Les prochaines dates, en tout cas, le prochain groupe commence le 12 septembre et ensuite on a une autre session à partir du 12 novembre.
0: Voilà.
3: Et c'est gratuit en plus.
0: Ouais, et c'est gratuit en plus.
2: Et c'est gratuit, voilà. C'est ce que je disais tout à l'heure, c'est gratuit et non sectorisé.
0: Bravo Aurélie, hein. Bravo pour
3: vous.
0: Je vais venir vous voir.
2: Accorder un temps.
0: Oh, mais je vais venir vous voir. Vous allez avoir un client. Je pense que vous allez devoir me soigner pour ces 37 prochaines années. Parce qu'il y a du boulot, Aurélie. Vous allez être riche grâce à moi. Psychologue et
2: sexologue.
0: Je sais très bien, Aurélie. Aurélie Vanet, donc psychologue, sexologue, qui organise donc des ateliers sur la dépendance affective dans les Hauts-de-France. Merci
1: à vous. Pensez à vous. Vous pensez trop à nous.
0: Oui,
1: en fait,
0: alors
1: ça.
0: Là, non. Là,
3: à midi, avec toute cette
4: tribu. Aurélie
5: vient déjeuner chez vous.
4: C'est l'heure du tirage.
0: Oui, ben oui, c'est je pense trop à vous parce que vous m'inquiétez. Vous êtes mes deux bébés et je suis, tout, hein, je suis comme une louve avec vous. Hein. Vous pouvez pas savoir comme je les bichonne.
1: On
0: les
1: peut rien vous cacher.
0: Ah, rien.
4: Ça appelle, hein, c'est le tirage.
0: C'est le tirage. Ah, oui. Je sais pas pourquoi les ça sonne. C'est le tirage.
4: Sans ce recarburant.
0: Alors qui va repartir avec
4: on ne sait pas. On ne sait pas.
0: On ne sait pas.
4: Surprise.
0: Pour l'instant, personne. C'est ça qui est bien. Ah.
4: Qui est là?
0: C'est Étienne ?
6: Oui, allô, c'est moi.
0: Ah, Étienne. Oh, quel ami. Tu es toujours à Rennes, tu n'as pas déménagé depuis tout à l'heure, Étienne ?
6: C'est bon, j'y suis toujours.
0: Tu es toujours à Rennes. Tu es tout seul, là ? Tu es où, là ?
6: Je suis dans la rue, je suis dans la tour.
0: Ah, j'aime bien.
1: Encore mieux.
0: C'est encore mieux. Tu sais quoi, Étienne ? Je veux que tu hurles. Mais t'as intérêt d'hurler, hein. Sinon on garde la carte. Je veux que tu hurles ici, très très fort. Vas-y, dans la rue. Vas-y, ici, vas-y. Il a pas trop osé.
4: Ça va.
0: Allez, c'est bon, Étienne, bravo. Tu repars avec ta carte. Tu as une voiture au moins, Étienne, ou pas du tout? Oui, non. Bon, on entend Étienne par petit bout. Il capte mal. Bon, bah, c'est pas grave. Étienne, tu as, quoi qu'il arrive, comme on t'a entendu un tout petit peu, tu auras un tout petit bout de carte.
1: Voilà. 10 euros. 10 balles.
0: Tu reparles 10 balles.
1: Bravo.
0: Alors,
4: on adapte les règles chaque week-end.
0: C'est super. Ça va bien, oui.
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2: Bonjour et bienvenue dans votre magazine Ma France, par ici les économies. Vous connaissez notre objectif. Chaque semaine, vous redonnez du pouvoir d'achat. Alors aujourd'hui, on va tenter de répondre à cette question. Comment rester chez soi le plus longtemps possible, dans les meilleures conditions et même avec un budget serré? Les aides, les astuces, les services à domicile. On va tout vous dire avec notre invité. Bonjour Laurence Le Drenne.
3: Bonjour Valère, bonjour à tous.
2: Vous êtes chef de service droit et argent pour le magazine Notre Temps, qui est en kiosque en ce moment d'ailleurs avec un dossier sur ce thème justement. C'est le numéro de juin qui est en kiosque actuellement. Je vous propose pour commencer, Laurence, de répondre à cette première question de Paul. Il m'a écrit sur mon mail paricilleseconomies@radiofrance.com. J'ai 85 ans et mon secret, c'est de voir du monde tous les jours. Et ça, c'est gratuit, n'est-ce pas la clé ? Qu'est-ce que vous lui répondez ?
3: Je lui réponds, vous avez raison, Paul. Vous avez vraiment raison. Rencontrer des personnes tous les jours, se promener, discuter avec ses voisins, échanger, bref, tisser autour de soi un réseau de relations amicales ou simplement de connaissances, c'est la clé pour se sentir en forme, se sentir bien et donc bien chez soi.
2: Parce qu'on parle beaucoup d'autonomie en fait, mais enfin l'autonomie seule, c'est quand même très compliqué. C'est vrai que les relations sociales, c'est fondamental, y compris pour se sentir bien, être en bonne santé en fait.
3: Voilà, et c'est la parade contre la solitude. La solitude qui est vraiment quelque chose qui peut vous surprendre et petit à petit vous enfermer. Donc un réseau de petites relations quotidiennes, ça n'a l'air de rien, mais c'est extrêmement important.
2: L'objectif aujourd'hui, c'est donc d'aider celles et ceux qui nous écoutent et qui, bien sûr, ont ce souhait ou connaissent quelqu'un qui a ce souhait de rester à la maison, parce que c'est vrai qu'on est mieux, c'est notre lieu de vie, mais le mieux possible, dans les meilleures conditions possibles. Alors, parfois, ça s'anticipe aussi. Et je vous propose de commencer par le logement, justement. Comment le sécuriser, l'adapter pour y vivre plus sereinement, éviter les accidents domestiques ou les chutes, mais sans trop dépenser?
3: Il y a plein de choses à faire. Par exemple, vous pouvez agir sur la lumière. Ça, c'est une chose à laquelle on pense pas souvent.
2: La lumière. Ouais.
3: Avoir des lumières qui s'allument automatiquement, des lumières douces quand vous levez la nuit.
2: Détecteur de mouvement, tout simplement.
3: Dans le couloir, au pied de votre lit, ça va vous éviter de tâtonner, ça va vous éviter de déraper. Ça coûte quelques dizaines d'euros. Et vraiment, ça change la vie parce que voir où on met les pieds, ça évite de chuter. Et c'est quelque chose de tout simple. Vous verrez aussi que vos petits-enfants seront ravis d'avoir ce petit système et tous les gens qui sont autour de vous.
2: Donc la lumière, c'est vrai que c'est tout bête, quelque part. Ça coûte pas très cher et ça permet d'éviter... la chute, l'accident domestique évidemment, parce que on va se lever la nuit, on voit pas bien, ou on croit qu'on connaît l'appart, la maison, et en fait, bah c'est là que patatras.
3: Exactement. Quoi, hein. Et on n'y pense pas assez.
2: Une rampe dans un escalier aussi, ça coûte pas très cher, ça peut être très utile. Il faut savoir aussi détecter le moment où c'est le moment.
3: Mais c'est toujours le moment. N'attendez pas d'avoir 80 ans, c'est toujours le moment d'avoir une rampe dans son escalier. N'oubliez pas l'escalier de la cave. Les marches sont souvent étroites. Si vous vivez dans un immeuble, n'hésitez pas à en parler dans une réunion de copropriété et vous allez voir, là aussi, hein, que tous vos voisins, même s'ils ont 30 ans, 50 ans, ils vont dire « mais quelle bonne idée !» Et là aussi, c'est un outil très sécurisant pour éviter les chutes, pour s'appuyer. Vraiment, c'est une solution toute simple. Il faut y penser.
2: Et pour le coup, les petits-enfants, ils sont ravis d'avoir une petite rampe pour se tenir. Ça les sécurise également.
3: Mais bien sûr.
2: Et quand on pense à rampe, je pense tout de suite salle de bain. C'est pareil, il faut savoir et s'équiper un petit peu, s'entourer. Toilettes, salle de bain, des petites rampes à droite, à gauche. Ça facilite aussi certains mouvements.
3: Exactement. Alors là, c'est plutôt quand vous faites des travaux chez vous.
2: Ouais.
3: Pensez à tout ça. Renseignez-vous sur tous ces petits dispositifs qui vont permettre un point d'appui. Ça peut être un petit banc, un petit recoin dans la douche où on peut s'asseoir. On peut aussi poser ses produits, mais on peut s'asseoir. Quand vous faites des travaux, que vous ayez 40, 50 ans, 60 ans, pensez à tout ça. Et du coup, plus vous y pensez tôt, plus ça va être bien conçu, plus ça va être joli et plus ça va être efficace.
2: Laurence Le Drenne, le dernier dossier là du magazine Notre Temps, donc qui est en kiosque, est justement sur ce sujet, hein, bien vieillir chez soi. Vous évoquez dans ce dossier des nez de marche antidérapants. Je me suis demandé ce que c'était.
3: Oui, c'est vrai qu'un nez de marche, ça peut surprendre, mais vous en voyez partout. Vous savez, ce sont les bandes rugueuses ou les barres qui sont au bord des marches d'escalier. escalier. Alors, il y en a partout. Hein. Il y en a dans les lieux publics, il y en a dans les bureaux. Ça permet deux choses. On voit le bord de la marche, on voit où on pose les pieds, et puis on glisse moins. Alors, puisqu'il y en a partout dans les lieux publics, pourquoi on n'en aurait pas chez soi ? Là aussi, c'est un petit équipement peu coûteux et efficace.
2: Il y a des sites qui peuvent nous donner des idées de trucs et astuces d'ailleurs pour s'équiper pas cher, bien chez soi, de l'assurance retraite par exemple, hein, donc c'est sur bien-chez-soi.l'assurance-retraite.fr. Vous le recommandez ? Qu'est-ce qu'on trouve par exemple sur ce site ?
3: Oui, je le recommande parce qu'il y a vraiment des dizaines, que dis-je, des centaines de petits appareils auxquels on pense pas forcément. Par exemple, vous allez trouver toutes les sortes de barres d'appui, vous allez trouver un siège pivotant qu'on peut poser sur une baignoire si jamais, même temporairement, hein, même quand on s'est cassé le pied, on n'arrive plus à prendre sa douche dans sa baignoire, ça va vous aider. Vous allez trouver aussi des trains qu'on peut faire pivoter pour récupérer ses vêtements, que vous savez qu'ils sont en haut des penderies, des petits marchepieds antidérapants. Bref, tout ça, ce sont des objets qui vont vous éviter la tentation de monter sur un tabouret pour récupérer quelque chose qui est en haut. Et c'est vraiment astucieux, c'est simple, c'est pas cher, ça peut se poser facilement, il y a plein d'idées.
2: Aujourd'hui, le thème de l'émission, c'est bien vieillir à la maison, rester chez soi. On va parler aussi des aides dans un instant, mais avant, un autre site qui est intéressant pour bienvieillir.fr. Ça aussi, c'est un bon plan, Laurence.
3: Oui, là aussi, ce sont des caisses de retraite qui se sont regroupées parce que dans leur mission, il n'y a pas seulement vous versez votre retraite, il y a aussi la prévention. Prévention pour la santé, justement pour garder cette précieuse autonomie. Vous allez y trouver des articles et puis des vidéos aussi. J'ai vu il n'y a pas longtemps une vidéo où une kiné vous apprend, elle vous apprend à tomber, comment vous baisser, surtout comment vous relever. Il y a des gestes à faire dans un certain ordre pour se relever facilement. Et ça, c'est comme un entraînement. Il faut les apprendre, il faut les faire de temps en temps. Ça maintient la souplesse. Prenez-le comme un petit exercice de yoga. Et vraiment, c'est utile si un jour on se retrouve par terre.
2: Bien vieillir chez soi, ça commence pas à 80 ans. Ça peut commencer avant. C'est ce que vous disiez tout à l'heure. Quand on fait des travaux à 40, 50, 60 ans, on peut commencer à penser. Finalement, c'est un peu une logique du quotidien. Aménager son logement pour mieux y vivre, prévenir, mais aussi que tout soit plus facile.
3: C'est une logique du confort, du bien-être. Plus vous y pensez tôt, plus ça va être vraiment pensé pour être dans votre cuisine, dans votre salle de bain, plus ça va être agréable. Et vous allez vous dire, j'ai eu raison de faire ça et vraiment je me sens bien chez moi. Voilà, il y a d'autres personnes qui vont vous copier, vous allez voir.
2: J'ai découvert qu'on peut faire appel aussi à un ergothérapeute pour se faire aider, guider vers les aménagements qui nous correspondent le mieux.
3: Oui, alors là, une petite astuce, si vous avez été salarié pendant votre carrière, vous êtes sûrement relié à la caisse de retraite qui s'appelle l'Agir Carco, c'est la caisse complémentaire. Et elle a vraiment une mission d'aider les personnes à aménager leur logement. Vous pouvez avoir des aides et selon votre situation, un ergothérapeute peut vous venir chez vous. Et donc, il va regarder votre cuisine, il va vous dire, là, ce serait quand même mieux plutôt que d'avoir des placards, d'avoir des tiroirs, vous pourriez abaisser telle chose. Vous pourriez vous équiper de petits appareils qui sont pas forcément chers non plus. Et vraiment, vous pouvez aussi voir un appartement qui est entièrement conçu pour être plus facile à vivre, toujours présenté par l'Agir Carco. Il y en a à Paris, mais ils ont aussi des centres partout en France.
2: Ah, c'est super. Et d'ailleurs, il y a d'autres aménagements un peu plus lourds, disons, à réaliser, mais utiles. Vous en citiez, baisser le four, élargir une porte, installer une salle de bain et une chambre de plein pied quand c'est possible. Oui. Là aussi, on peut se faire conseiller, accompagner.
3: Exactement. Moi, j'ai envie d'insister sur deux choses. La chambre de plein pied, si vous êtes à l'étage, vraiment réfléchissez à ce que vous pouvez faire. Salle de bain, chambre de plein pied. Et puis, la salle de bain, la douche sans bac ou avec un bac très plat et bien large. C'est du confort, c'est du bien-être. Tout le monde dans la maison va vouloir se doucher là. Et on se sent
2: en sécurité.
3: C'est la douche à l'italienne. Bon, parfois, c'est pas possible de faire la douche à l'italienne, mais il y a des bacs très plats antidérapants qui sont très jolis et très efficaces aussi.
2: On peut se faire aider. Quelles sont les aides, Laurence Ledrenne, et les conditions pour faire adapter son logement, faire ces aménagements-là, ces travaux ?
3: Alors, une aide qui est assez méconnue, ça s'appelle MaPrimeAdapt. C'est vraiment pensé pour les personnes qui souhaitent aménager leur logement, qui ont des ressources modestes, mais le plafond est assez élevé, et ça permet de financer vos travaux. 50%, 70% des travaux, et pour une enveloppe assez importante, hein, jusqu'à 22 000 euros. Vous y accédez si vous avez 70 ans, même si vous êtes en pleine forme, et dès 60 ans, si ça commence à être un petit peu difficile.
2: Bon, là, on a appris quelque chose d'important. Donc, ça s'appelle MaPrimeAdapt. Oui. Si ça vous intéresse, vous qui nous écoutez, n'hésitez pas à aller vous renseigner. Puis, il y a aussi le sujet de l'aide à domicile. Hein. Faire des courses, conduire, faire le ménage. Là, il y a des incitations fiscales, notamment, hein, sur ce sujet.
3: Oui, il y a un crédit d'impôt qui est important. Crédit d'impôt de 50%. Vous pouvez financer les salaires, les charges d'une personne que vous employez. Si vous passez par une société de service, ça marche aussi. Ça peut financer 50% jusqu'à 12 000 euros. Même plus si vous avez plus de 65 ans. Donc il ne faut pas hésiter et ça fonctionne même si vous n'êtes pas imposable. C'est-à-dire que vraiment ça divise le prix par deux.
2: Donc ça vaut le coup de chercher les aides qu'il y a autour de soi parce qu'on peut se faire accompagner même quand on a

0: une population senior qui va en augmentant, puisqu'aujourd'hui on a 15 millions de personnes seniors et on en aura 24 millions en 2060. Et puis ben, la difficulté pour les jeunes à trouver un logement, hein, la crise du logement étudiant, on la connaît bien. On sait que le budget logement pour un jeune, ça représente 61% de son budget. Donc il y a vraiment une difficulté pour trouver un logement. Donc l'idée, c'est de pouvoir mettre un étudiant chez un senior qui a de la place, qui a une chambre de libre et qui peut et qui a envie d'accueillir un jeune. Et ça peut être en échange de petits services ou d'une contrepartie financière modeste.
1: Oui, c'est ça qui est intéressant, c'est que vous proposez une rencontre, un peu un cadre de vivre ensemble, mais avec des règles du jeu qui s'adaptent en fonction des besoins, des envies. C'est-à-dire, c'est un contrat entre les deux personnes. Et ça peut prendre quelle forme alors ?
0: C'est tout à fait ça. C'est vraiment l'idée de pouvoir réunir en fait deux personnes, donc jeunes et seniors, qui ont des besoins différents, mais qui ont aussi envie de partager quelque chose. Et pour ça, on peut proposer deux solutions qui sont encadrées juridiquement par la loi Elan. Mais donc, on a une possibilité de logement donc avec des petits services ou de la présence. Donc là, le jeune peut être logé entre 10 euros jusqu'à 150 euros en fonction du volume de petites aides qu'il va pouvoir apporter, ou une solution qu'on appelle convivialité, où là le jeune n'a pas d'obligation de service ou de présence, mais il apporte voilà une convivialité, un moment de partage, et ça permet à un senior d'avoir un complément de revenu. Donc généralement les loyers vont se situer en région parisienne entre 300 et 450 euros par mois. Ils peuvent également déduire les APL hein, de ces loyers. Donc c'est finalement des loyers très économiques pour les jeunes.
1: Alors c'est intéressant, et évidemment ce sont des loyers moyens en région parisienne, mais votre association fonctionne dans toute la France. Laurence Ledrenne, vous parliez lien social tout à l'heure, de l'importance, la colocation intergénérationnelle qui est encadrée par la loi, avec des associations comme ça qui viennent encadrer, sécuriser, c'est une solution.
2: Oui, c'est une solution. C'est une solution qui fait deux heureux. Donc, c'est vraiment intéressant. Il faut bien sûr que les personnes s'entendent bien, hein, comme dans toute situation où on est deux sur un toit. Mais c'est ce que nous conseillait Paul tout à l'heure, hein, voir quelqu'un tous les jours. Et ben là, vous allez avoir quelqu'un chez vous qui va vous parler de tas de choses nouvelles, et ça fait partie de l'entretien d'autonomie.
1: Et Bérangère, je précise, quand vous parlez de menu service, c'est pas de l'aide à domicile, c'est des petites courses, un petit truc de bricolage, c'est vraiment des petits agréments du quotidien.
0: Tout voilà. À fait, le jeune ne se substitue pas à une aide à domicile ou une infirmière. Ça va être aider à prendre un billet de train sur Internet, faire quelques courses, sortir un animal de compagnie si besoin. Enfin, voilà, des petites tâches qu'on peut rendre spontanément. Mais tout ça est quand même bien défini dans le contrat. Comme ça, chacun sait à quoi il s'engage. Et ça simplifie aussi la relation. Mais au-delà de ces tâches, c'est ce que vous disiez précédemment. C'est vraiment favoriser le lien social et puis avoir ce sentiment d'utilité, aussi bien côté senior que côté jeune, et ça c'est vraiment un très bon vecteur dans la société pour aussi aider à rompre la solitude et l'isolement.
1: Voilà, et bien sûr, personne n'est imposé à personne, ce sont des choix de chaque côté, et c'est le rôle justement de votre association ensemble2generations.fr. Merci beaucoup pour votre participation, Bérangère Penaud, vous êtes directrice des Yvelines, donc pour Ensemble 2 Générations. Et puis dans un instant, on va recevoir Stéphane Maroc, il est fondateur de Gabi, c'est une application qui a un sacré objectif, hein, rassembler générations et professionnels autour des aînés.
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1: En version magazine chaque semaine, le thème aujourd'hui, comment bien vieillir tout en restant chez soi. Je suis avec Laurence Ledrenne, vous êtes chef de service droit et argent pour Notre Temps. Notre Temps qui est en kiosque en ce moment avec un dossier sur ce thème précisément dans votre numéro de juin. Et Stéphane Maroc, fondateur de Gabi, vient de nous rejoindre. Bonjour Stéphane.
4: Bonjour.
1: On retrouve des informations sur gabi-appli.com. Qu'est-ce que c'est Gabi, G-A-2-B-Y ?
4: Alors Gabi, c'est une application sur mobile ou tablette pour les plus de 65 ans et les familles qui souhaitent accompagner leurs proches âgés pour prolonger sa bonne santé physique et mentale.
1: Bon, ça c'est ce que vous proposez. Dans les faits, quels sont les services qu'on retrouve si on s'abonne à cette application, donc qu'on a plus de 65 ans et que notre famille est partante ?
4: Alors, pour les aînés, eux, ils peuvent jouer seuls ou en famille, sans publicité. Ils peuvent partager aussi leurs bons souvenirs dans une logique d'album sécurisé et plutôt confidentiel. Ensuite, ils peuvent

0: bénéficient aussi d'un programme ludique de suivi de leur autonomie avec des activités vraiment personnalisées, toujours dans l'esprit de rester en bonne santé le plus longtemps possible. Voilà. Et côté famille, eux, ils peuvent solliciter et échanger des professionnels locaux qui interviennent au domicile de leurs proches, en fait. Ça va du dépanneur à l'infirmière. Voilà. Et ensuite, les familles peuvent aussi suivre un petit baromètre de leurs proches pour permettre de prévenir des risques de dépendance et savoir comment les accompagner au mieux et agir au plus tôt, en fait.
1: C'est donc une application qui permet à la fois de suivre, en même temps de jouer, de l'utiliser, on va dire un peu à temps perdu pour le senior, mais aussi d'échanger avec les professionnels autour et puis avec la famille. Il y a quand même beaucoup de fonctions. Combien ça coûte chaque mois?
0: Alors aujourd'hui, Gabi coûte 4,25 euros TTC par mois pour toute la famille. Hein, donc ça en fait la solution la moins chère et la plus complète sur le marché. Voilà, et propose énormément de services vraiment tournés vers la prévention et le suivi de la santé physique et mentale.
1: On est aussi à l'heure de la fracture numérique. On le sait, les seniors n'ont pas toujours, sont pas toujours très à l'aise avec le digital. Comment repousser cet enjeu puisque vous proposez précisément une solution digitale pour les seniors?
0: Alors c'est une solution qui est très mature, donc aujourd'hui on a beaucoup travaillé sur l'usabilité de l'application. Aujourd'hui elle est tout à fait adaptée à ce genre de public là. Donc et puis le fait d'engager la famille aussi, on a un vrai accompagnement et un vrai entourage qui vient accompagner et favoriser l'inclusion numérique des aînés. Ça va des enfants aux petits-enfants.
1: Donc on retrouve toutes les infos sur gabi-appli.com et puis sinon dans les stores, j'imagine, qu'on soit sur Android ou sur iOS. Voilà, quel que soit le smartphone qu'on a. Merci beaucoup en tout cas Stéphane Maroc, fondateur de Gabi, cette application dont on voulait vous parler cette semaine parce que c'est aussi une solution pour bien vieillir, en tout cas bien avancer dans l'âge à la maison. Laurence Le Drenne, vous êtes chef de service droit et argent pour notre temps et je vous propose avant de nous quitter de vous prêter au jeu de notre quiz Le Vrai Faux pour finir avec les idées claires sur ce thème du bien vieillir chez soi. Alors vrai ou faux, installer une barre d'appui dans sa salle de bain peut être financé en partie par des aides.
2: Vrai. N'hésitez pas à poser la question à vos caisses de retraite ou à vous renseigner dans votre mairie, par exemple.
1: Vrai ou faux, la majorité des chutes des seniors se produisent à l'extérieur du domicile.
2: Faux, archi faux, la majorité se produit à l'intérieur.
1: Vrai ou faux, un détecteur de mouvement pour allumer automatiquement une lampe peut aider à prévenir justement certains accidents domestiques.
2: Mais bien sûr, c'est de la sécurité, du confort, c'est facile à installer et on voit où on marche, donc on tombe moins.
1: Voilà, ça c'est dit. Vrai ou faux, Laurence, il faut obligatoirement avoir plus de 80 ans pour bénéficier de MaPrimeAdapt.
2: Pas du tout, c'est possible dès 70 ans, même quand on est en pleine forme, et dès 60 ans, quand on commence à avoir certaines difficultés pour aménager sa maison, c'est vraiment une aide financière utile.
1: Oui, vous l'avez dit tout à l'heure, jusqu'à, je crois, 70%.
2: Oui, de 50 à 70% de vos travaux.
1: Avec 22 000 euros,
2: oui, enfin, donc
1: c'est
2: ça peut
1: vraiment
2: être
1: intéressant et méconnu.
2: Oui, tout à fait, c'est moins connu que MaPrimeRénov, par exemple.
1: Ouais, on a réparé ce sujet aujourd'hui, MaPrimeAdapt, désormais c'est beaucoup plus connu. Appel à une aide à domicile ouvre parfois droit à un avantage fiscal, vrai ou faux?
2: Vrai, un crédit d'impôt de 50%.
1: Vrai ou faux d'ailleurs, certaines caisses de retraite proposent des aides pour adapter son logement.
2: Vrai, et là aussi c'est méconnu, donc renseignez-vous. De nombreuses caisses de retraite consacrent du budget pour ce sujet et ont beaucoup d'actions.
1: Et dernière question, vrai ou faux, les tapis mal fixés sont l'une des principales causes de chute à domicile.
2: Oh là là, c'est vrai. Attention aux tapis dans la cuisine, devant l'évier ou dans la salle de bain.
1: C'est noté. Laurence Le Drenne, vous êtes chef de service droit et argent pour notre temps. Merci beaucoup pour vos éclairages précieux. J'espère en tout cas que vous y voyez plus clair, vous qui nous avez écoutés sur votre radio locale ici. Alors deux choses. D'abord, il y a le magazine Notre Temps qui est en kiosque en ce moment et il y a justement un dossier pour bien vieillir à la maison. Donc ça, c'est une première chose. Et puis deuxième chose, sur ici.fr, il y a toutes les émissions de Ma France Par Ici les Économies avec maintenant une belle bibliothèque. 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La semaine prochaine, on va voir comment se remettre vélo.
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1: Bonjour à tous et bienvenue dans votre émission Cinéma, ça tourne aujourd'hui avec l'équipe d'un film qui nous embarque en Alsace et en Allemagne. Deviens génial, c'est le titre de cette comédie dans laquelle Manu Payet prend son plus bel accent allemand. Bonjour Manu Payet.
2: Bonjour Ségolène.
1: Hop.
2: C'est rigolo, ça vous me fait rire.
1: Déjà, ça commence bien. Hein ? À vos côtés, le réalisateur Léo Grandperret. Bonjour Léo.
3: Bonjour.
1: C'est votre tout premier film. Et notre métier de l'ombre du jour, une femme sans qui il n'y aurait pas grand monde dans ce film, puisqu'elle est responsable du casting adulte et enfant, c'est important. Bonjour Tatiana Vial.
4: Bonjour.
1: Des enfants, il y en a, puisque Manu Payet, vous êtes professeur dans ce film. Est-ce que vous auriez aimé être prof dans la vie ? C'est vrai ?
2: Oui, j'avais même envisagé. Prof d'anglais, j'avais envisagé ça, c'était sympa même comme perspective.
1: Et alors, pourquoi ça ne s'est pas fait ?
2: Mais ils n'ont pas voulu de moi, vous connaissez l'éducation nationale.
1: En tous les cas, vous êtes prof de langue également dans ce film, ouais. Et vous êtes aussi animateur radio. Alors je vous propose que vous nous fassiez le pitch là en deux secondes et vous lancez la bande-annonce.
2: D'accord, c'est voilà, l'histoire toute simple, c'est d'un professeur d'espagnol qui, pour se retrouver enseignant dans le collège où vit sa fille, très loin de lui, est obligé de se faire passer pour un prof d'allemand.
1: Sans parler un mot d'allemand.
2: Non, puisqu'il est très très fort en espagnol, lui, plutôt.
1: Eh oui.
2: Et il va devoir partir, ça il ne le sait pas encore, dans un bus accompagner une classe en Allemagne. Voilà, il part en voyage scolaire dans le pays de Goethe, sans savoir dire Guten Tag. Voilà le début de notre histoire. Tiens, et si on écoutait la bande-annonce ?
1: Mais quelle bonne idée !
5: Guten Tag ! Je suis Mathias Bertin, je suis auto-professeur d'allemand.
6: Ah bah, dis pas, prof d'allemand.
5: Ah, ça va, j'ai assuré, non.
6: Ça va, tu comptes tes marques ?
5: Ouais, carrément, tout va bien. Tant que...
7: Ça fait 3 ans que je vis à 600 km de ma fille. Je veux plus être loin d'elle.
6: Et pour le voyage, tu vas faire comment ?
7: Quel voyage ? Vous avez organisé un voyage en Allemagne.
8: Je viens de finaliser le dossier.
7: Vous avez prévu quoi ?
8: De la bonne humeur.
5: Tout le monde dans le bus !
1: Extrait du film « Deviens génial » de Léo Grandperret qui sort en salle mercredi prochain. Vous avez donc tourné en Alsace, notamment à Oberhausbergen.
2: Bravo.
1: C'est bien prononcé.
2: C'est très bien prononcé.
1: Merci. Et en Allemagne aussi, c'était l'été dernier. Qu'est-ce que vous retenez de ces lieux de tournage ?
2: La convivialité alsacienne. Je retiens le fait qu'on oublie trop souvent lorsqu'on vit, nous, Parisiens ou ailleurs, que l'Alsace existe, que Strasbourg est toujours là. Ça ne s'allume pas quand tu arrives. Et c'est formidable de découvrir cette région, les gens qui y travaillent. Il y a des techniciens du cinéma qui vivent là-bas à l'année et qui travaillent sur les projets qui s'y font. Mmh. C'est chouette, on a rencontré de fabuleuses équipes. Et puis aussi, il nous a été donné de travailler avec des Allemands.
1: Alors, commencer de travailler avec des équipes de cinéma allemandes.
2: Qu'est-ce que vous voulez dire par là ? Non, je déconne, c'est pas vrai, c'est une blague, c'est une blague. Nous avons travaillé avec des acteurs et des actrices allemands, notamment pour moi en tout cas, c'était vraiment une leçon.
1: Pourquoi ?
2: J'ai adoré tourner avec, parce qu'ils ne rechignent jamais à la tâche, parce qu'ils y retournent. Si Léo était encore derrière son combo là, au moment où on parle, en train de leur dire, on va la faire quand même une 6000ème fois, il leur ferait sans rechigner.
1: C'est vrai.
2: Ouais, et
1: contrairement à des Français, c'est ça le comparatif.
2: Je ne sais pas si c'est parce qu'ils étaient sur un plateau de tournage étranger aussi, que donc ils se pliaient un peu aux demandes plus facilement du réalisateur. Je ne pense pas. Non, c'est une façon de travailler. Nous, on va peut-être avoir, on va peut-être discuter un peu. On va peut-être, moi, je vais venir voir Léo et je vais dire, allez, je vais dire moi. Je vais venir voir Léo, je vais dire, tu l'as, je pense, non, regardons. Je trouve quand même. Et puis on regarde ensemble. Oui, c'est vrai, t'as raison. Ouais, ok. Bon, je te refais. Tu veux que je te refasse tout, justement, moi.
1: Léo Grandperret, pourquoi avoir choisi la région Grand Est et l'Allemagne ? Parce qu'il aurait pu être aussi prof de latin, prof d'italien.
3: C'est vrai, Alors, la région Grand Est, elle se choisit un petit peu parfois, comme pour tous les films, un peu parfois par aussi facilité financière. Mmh. Là, nous, ce qui nous a arrangé, c'est qu'on pouvait facilement jouer l'Allemagne en Alsace, puisqu'il n'y a pas si longtemps que ça, ils étaient allemands.
1: C'est vrai,
3: ils ont encore des noms un peu étranges, comme vous l'avez cité. Et voilà. Et l'Allemagne, pourquoi ? Parce que on a un vrai déficit de professeurs d'allemand, puisque beaucoup de gens font de moins en moins allemand au collège. Donc,
1: c'est vrai que c'est une réalité dans l'éducation nationale.
3: C'est un problème. Enfin, pour ceux qui veulent faire allemand, c'est un problème.
1: Mm. Et vous parlez donc allemand, Manu Payet, en fait, dans la vie ?
2: Non, pas du tout.
1: D'accord.
2: Du
1: tout. Alors évidemment, il y a eu un gros travail sur le casting. Pour ce premier film, Léo Grandperret, vous n'avez pas choisi la facilité, puisque la majeure partie de vos comédiens sont des enfants, enfin des adolescents. Techniquement, déjà, en quoi ça complique les choses sur un tournage ?
3: D'un point de vue logistique, on a beaucoup moins de temps de travail effectif avec eux, puisqu'on a 4 heures par jour à partir du moment où ils arrivent sur le plateau. Mmh. Donc, habillage, maquillage,
1: c'est très peu. C'est très peu, 4 heures pour une journée.
3: Et puis en juillet, on en a 6 parce qu'on est en période de vacances scolaires, mais c'est ça la complication. Après, ça a un gros avantage, les enfants, c'est que ça impose un rythme auquel les adultes adultes sont obligés de se caler. Et donc, du coup, une dynamique qui est assez, qui est porteuse de quelque chose d'assez solaire. Moi, je n'ai pas vu ça comme des avantages.
1: Bien sûr, tous ces enfants, il faut les caster. Tatiana Vial, vous êtes donc directrice de casting et c'est à vous qu'on doit la distribution de ce film, sauf Manu Payet. C'est pas vous qui l'avez choisi.
2: Elle m'aurait pas pris, sinon.
4: oui, c'est ça. J'ai les rôles adultes, sauf Manu et Mela.
3: Et Mela Bédia. Manu et Mela Bédia, mais tout le reste, c'est Tatiana. Ouais.
1: Et alors, c'est quoi exactement, on va expliquer à nos auditeuristes, le travail d'une directrice de casting? Voilà, simplement, on pense instinctivement à faire passer des castings, mais c'est pas que ça.
4: C'est déjà savoir à qui on les fait passer, c'est-à-dire avoir des idées, lire le scénario, avoir des idées. Après, effectivement, faire venir des acteurs pour passer des castings. Pour le casting en général, c'est quand même l'idée pour moi de former une troupe. C'est pas seulement des personnes isolées, c'est vraiment, il faut que le casting ait un sens dans son ensemble. Mmh. C'est vraiment l'idée de la troupe au théâtre. Et même si c'est des gens qui jouent pas ensemble, au final, parce qu'ils ne sont pas dans les mêmes scènes, il y a quand même... Bon, là, en plus, avec les enfants, c'était vraiment une troupe d'enfants. Mais voilà, il faut que ça ait un sens dans son ensemble.
1: Mmh. Manu Payet, vous passez encore des castings ?
2: Non, parce que... Non, c'est pas un grand privilège. C'est surtout parce que je ne l'ai réussi jamais. Je n'ai jamais été pris sur un casting.
1: Non, c'est pas vrai.
2: Jamais.
1: C'est pas une blague.
2: Non, c'est pas une blague, j'en ai encore passé.
1: Vous avez raté tous vos castings?
2: Tous.
4: Alors moi, je pense qu'on peut rater un casting et être pris.
1: Ah d'accord, et ça veut dire quoi en fait, rater un casting et
4: ça veut dire qu'on peut être vraiment pas du tout à son maximum, arriver et voilà. Et ceci dit, tout d'un coup, incarner un personnage de manière à ce que voilà, ça soit évident pour tout le monde que c'est la bonne idée. Et on peut par contre déchirer, être vraiment génial à un casting et ne pas être pris.
1: C'est ce qui vous est arrivé.
2: Oui, donc, même c'est réponse 2 pour moi. Ouais.
1: Est-ce que tous ces enfants qu'on voit dans le film ont envie de continuer dans le cinéma? Est-ce que c'est un vrai désir aujourd'hui dans la nouvelle génération de faire du cinéma?
4: Je pense pas.
3: Il y en a qui ont demandé à la fin, mais il y en a d'autres qui ont aimé l'expérience, mais qui... Peut-être qu'il y en a qui ont envie de jouer de la trompette à la fin, qui n'en jouaient pas au début. Donc je pense qu'il y a quand même d'autres... Et pour le coup, d'être sur un plateau, ça permet de découvrir l'image, le son, la régie, directrice de casting.
1: Bien sûr. Bah tiens, d'ailleurs, comment on devient directrice de casting? Est-ce qu'il y a un chemin, une formation ou...
4: Alors, il n'y a pas de formation. Je pense que les chemins sont assez multiples. Moi, j'ai vraiment fait ce métier presque par hasard. En fait, un ami qui faisait un film m'a dit « Moi, je voudrais quelqu'un qui ait jamais fait ça. » Parce que de toute façon, à tous les postes, je veux des gens qui débutent. Voilà, et je veux des acteurs qui n'aient jamais joué. Enfin, donc, et j'ai commencé comme ça, puis après, les choses se sont enchaînées.
1: Vous connaissiez Tatiana Vial? Parce qu'elle est très connue dans le métier.
2: Elle est très
1: connue. Explique.
2: Connue et redoutée.
1: Redouté ?
2: Non, c'est pas vrai, je dis ça pour la taquiner. Non, moi j'adore travailler avec les... Non mais elle impressionne. Tatiana peut impressionner dans le sens où tu peux craindre qu'elle détient une vérité sur, par exemple, quand on est en train de faire passer des essais à la comédienne Selma Rodeau, finalement, qui aura été choisie, qui va jouer ma fille, j'en ai vu plusieurs. Ben, quand je fais passer des essais, je joue aussi. Et elle nous regarde tous les deux.
1: Et comme vous avez raté tous vos castings, vous aviez un peu la pression.
2: Je me dis, je ne sais pas ce qu'elle est en train de penser de ce que je suis en train de faire. Mais bon, et après je me dis, bon mec, tu vas pas commencer à jouer. Aide la comédienne. N'essaye pas d'impressionner Tatiana. Tu es déjà sur ce film. Oui, mais si elle bossait sur autre chose... Oui, effectivement. Donc alors, je donne zone de couleur. Non, je déconne ça.
1: Il était comment, vous essayez?
2: Impressionnant.
4: Bah, il était super.
1: Voilà, il était génial, comme
2: dans le titre. Comme dans le titre.
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1: Ça tourne avec l'équipe du film Devient Génial au cinéma mercredi prochain. Manu Payet, Léo Grandperret, Tatiana Vial. C'est l'heure de la séquence souvenirs sensoriels de tournage. Manu Payet, en repensant au tournage de ce film, tourné donc en Alsace et en Allemagne l'été dernier, quelle odeur pouvez-vous faire remonter à la surface?
2: Alors attendez, il y en a plusieurs.
1: Eh oui.
2: Comme il a fait très chaud, il y a eu une autre espèce. On déjeunait souvent près d'un terrain de tir à l'arc. Et il y avait une espèce de mélange de poussière et d'herbe assez finalement agréable. On dirait pas comme ça quand je le dis,
1: non, pas
2: mais
1: du tout.
2: Au nez, c'est délicieux. Et puis il y avait aussi, moi j'ai adoré la cantine de ce tournage.
1: Ah. allez-y, voilà. Parlez-nous de la cantine.
2: Sinon, vous faites s'il faut faire une émission spéciale bouffe, parce que moi, je pourrais en parler pendant des heures. Moi, j'ai adoré, et donc j'étais parmi les premiers. Le matin, quand j'arrivais sur le plateau, comme je déjeune pas le matin, j'allais demander à la cantine ce qu'il allait y avoir au moment de la coupure déjeuner. Oui, pour savoir, pour rester animé, quoi. L'idée d'un moment manger quelque chose, quand
1: c'est
2: même.
1: C'est ça qui vous tient, c'est votre carotte, en fait, sur un tournage.
2: Un petit peu, oui. Moi, j'adore les chefs, j'adore les gens qui font à manger pour les autres, et je m'entendais très, très bien avec eux. C'était du super boulot à chaque fois.
1: Alors, changement d'ambiance, puisque vous, Léo Grand-Perret, l'odeur que vous retenez, c'est celle du gymnase.
3: Ouais, on a tourné très longtemps dans ce gymnase. Ça sentait pas très bon, mais il y avait un. C'est bizarre, on s'attache à des choses parfois un peu. Qui ne sentent pas très bon, mais c'était des moments tellement géniaux pour moi que j'en ai retenu. Je pense que si je retournais dans le gymnase aujourd'hui, j'aurais une espèce de nostalgie très forte, olfactive, parce qu'on était là et qu'on faisait mon premier film et que c'est extraordinaire.
1: Bah oui, la transpi, c'est votre Madeleine maintenant.
3: Exactement, et oui. La transpi de ce gymnase-là.
1: Manu Payet, quels sons retenez-vous de ce tournage?
2: Les enfants qui rigolent à l'arrière du bus, et puis nous qui sommes devant. Moi qui réalise encore une fois que j'ai grandi, que j'ai vieilli, que je suis plus assis derrière avec eux.
1: Tatiana Vial, quel mot avez-vous le plus prononcé pendant les phases de casting?
4: Je ne sais pas du tout répondre à cette question.
3: Je peux vous le dire.
1: Allez-y, Léo.
3: Elle dit, je ne comprends pas pourquoi cet iPad ne marche pas. J'avais mis des fichiers dans la Dropbox et ils ne sont pas accessibles.
4: Dropbox, oui, j'ai beaucoup prononcé Dropbox.
3: Je pense que Dropbox, c'est le mot qu'elle a le plus prononcé.
1: Pourquoi? Parce que vous utilisez un iPad sur les castings?
3: Pour filmer.
1: Vous filmez à l'iPad?
4: Ouais.
1: C'est plus les caméras ou les caméscopes?
4: Non, je trouve que l'image des iPads est beaucoup plus belle.
1: Tatiana Vial, à tous les comédiens qui nous écoutent, quel conseil vous pourriez donner à un comédien, là, comme ça, s'il doit préparer un casting? Quel est le conseil à retenir, selon vous?
4: Devenir avec lui-même, en fait. De pas essayer de... Moi, il y a une expression, entrer dans la peau du personnage, c'est une expression que je déteste.
1: Ah bon? Pourquoi?
4: Ouais, parce que le personnage n'a pas de peau, en fait. Il a la peau de l'acteur ou de l'actrice qui va l'interpréter. Donc, c'est ça, le casting, en fait. C'est de donner une peau à un personnage. Et plus on vient avec soi-même, plus on a de chances d'apporter quelque chose à un personnage qui va être remarqué.
1: Léo Grand-Perret, avec quoi avez-vous envie que les spectateurs repartent après avoir vu votre film?
3: J'ai envie qu'ils sortent de là en se disant qu'ils ont un peu rigolé, j'espère, et qu'ils sont, qu'ils se posent un peu plus de questions sur tous ces gens qu'on n'observe pas dans la société, comme les présidents de comités de jumelage, les profs d'allemand, les enfants qui font de la trompette et dont parfois on se moque un peu.
1: Oui.
3: J'ai envie qu'on se dise qu'on peut regarder les autres et vivre ensemble.
1: Manu Payet, avec quoi repartez-vous de ce projet?
2: Avec une certaine fierté, parce que j'aime beaucoup le film. Je ne pensais pas déjà qu'un jour je rendrais un hommage aux profs. Pour moi, les profs allaient à toujours être mes ennemis. J'ai passé beaucoup de temps de ma carrière scolaire en permanence.
1: C'est vrai? Vous n'avez pas beaucoup été en salle de classe?
2: Ils m'envoyaient. Donc ils m'envoyaient. Parfois, je rentrais même pas. Ils me disaient, non, vous avez tout de suite en permanence. Je me souviens, c'était un prof de bio. Et puis surtout, l'émotion de ce qu'a pu me dire Madame Motta, ma prof de français, Madame Matz, une autre prof de français, Madame Carayol, aussi une prof de français, Monsieur Winstra, un prof d'anglais. Je suis content de pouvoir leur rendre hommage aujourd'hui. Je crois qu'on s'est mal compris.
1: Et
2: je pense qu'on est dans une époque où le professeur doit être à nouveau mis en avant et célébré. Voilà, et embrasser. Donc ce film aussi est là pour ça. C'est pour ça que c'est un film familial, c'est une comédie, on y aura ri, et peut-être même verser sa petite larme.
1: Ouais.
2: J'espère, moi, quand ils sortiront de la salle, qu'ils se prendront par la main, qu'ils se feront un bisou. Moi je pense plutôt dans ce genre-là.
1: Eh bien, c'est tout ce qu'on espère. C'est une comédie très réussie, avec un casting génial. Les enfants sont vraiment très bien dirigés. Bravo, Deviens génial. Première comédie de Léo Grand-Perret, avec Manu Payet, Mel Rabedia, Marie-Julie Baupe, Fred Hazan. Merci beaucoup, Manu Payet, d'être venu dans sa tour. Merci, Léo Grand-Perret.
3: Et merci beaucoup pour ce
1: premier film.
3: Merci.
1: Et merci infiniment, Tatiana Vial, de nous avoir parlé de votre métier.
4: Merci.
1: De directrice de casting.
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0: légendaire label américain Motown et l'un des plus grands succès qui a popularisé la soul et le R&B en 1984 sortait le I Just Call to Say I Love You de Stevie Wonder et que vous réécoutiez ce matin ici.
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0: Ici des 6h, de retour. En été, nous sommes très heureux de vous avoir auprès de nous en ce dimanche de fête des pères et d'été. Ça ne nous a pas échappé avec votre équipe du 21 juin en place. Fabien à la rédaction en chef, Diana à la technique, au standard la lumineuse Oumaïma. Et pour l'actualité, Valentine Letès. Bonjour Valentine.
3: Bonjour François-Xavier, bonjour à tous.
0: Et ça y est, on rentre dans le dur de cette canicule.
3: Avec 35 départements placés en même temps en vigilance rouge à partir de midi, du jamais vu. C'est l'info du jour dans une demi-heure et dans ces territoires, interdiction de fêter la musique ce soir avec un verre de bière ou de vin à la main. La consommation d'alcool dans la rue est interdite.
0: Question de santé publique, nous dit le gouvernement. On en parle dans les infos dans un instant.
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0: Ici, la radio de votre week-end et de l'été. 6h, bonjour. Les infos, Valentine, à la une, la mort de deux ados à la recherche d'un petit peu de fraîcheur.
3: Âgés de 11 et 13 ans, les garçons se sont noyés hier dans le Doubs, la rivière Alexandre Rubin qui traverse la ville de Besançon.
4: Sur le bord du Doubs, les pompiers comme les témoins, tout le monde a la tête basse, le visage fermé et sait qu'un drame vient de se produire. D'après les premiers éléments communiqués par les secours, l'un des deux adolescents s'est d'abord trouvé en difficulté dans le Doubs, au niveau des eaux agitées du barrage de Mico. Son ami saute alors dans la rivière pour l'aider et se noie lui aussi. Alerté par le reste du groupe, des premiers témoins sautent et sortent les deux victimes de l'eau inconscientes en arrêt cardiaque. Malgré des premiers massages et l'arrivée des pompiers, les deux jeunes sont transportés en urgence absolue à l'hôpital Mingeot et décèdent quelques minutes plus tard. Un accident tragique qui rappelle la dangerosité du Doubs, déplore la mairie de Besançon et ajoute que la baignade y est interdite. Les courants peuvent parfois être très puissants.
3: 409 morts par noyade l'été dernier en France, un chiffre en hausse de 16% par rapport à 2024 selon Santé publique France. Alors pour prévenir tout risque, ce soir toute tentation de plonger dans la Seine, 4800 policiers et gendarmes et 2500 pompiers seront mobilisés dans l'agglomération parisienne pour cette fête de la musique.
0: La fête sans alcool ce soir dans 35 départements en vigilance rouge canicule.
3: Ils passeront en vigilance maximale à partir de midi et dans ces territoires, effectivement, interdiction de consommer de l'alcool sur la voie publique. Une question selon la ministre de la Santé, Stéphanie Rist, de Santé publique.
5: Dans ces chaleurs-là, quand vous buvez de l'alcool, vous avez une réaction qui fait que l'alcool bloque l'hormone qui fait que vous êtes bien hydraté. Et donc, vous vous déshydratez 3-4 fois plus vite sans en plus vous en rendre compte. Donc vous avez un risque personnel pour votre santé puisque vous ferez des malaises beaucoup plus rapidement, ce qui surchargera déjà les urgences qui, dans ces moments de fête de la musique, sont déjà bien occupées. La limitation de l'alcool dans ces chaleurs extrêmes, elle est indispensable et pour soi et pour le système de santé.
3: On parle de 26 millions de Français concernés par cette interdiction et donc par la vigilance rouge à la canicule déclenchée, je le disais, à partir de midi dans 35 départements, un record.
0: 6h03 sur votre radio ici et on connaît désormais, Valentine, les deux équipes en finale du top 14 de rugby.
3: Le Stade Toulousain face à Montpellier, qualifié hier soir au Vélodrome de Marseille. Après la victoire du club Héraultais contre le Stade Français 25-15, un sentiment de fierté domine au sein de l'effectif, Fanny Lechevestrier, mais aussi l'envie d'aller décrocher ce bouclier de Brennus.
6: C'est en tout cas ce qui transpirait des discours d'après-match hier soir dans les entrailles du Vélodrome. L'euphorie de la qualification a laissé place à la fierté. Fierté des joueurs d'avoir réussi à redresser la barre d'un club qui, il y a 2 ans, bataillait pour rester dans l'élite, rappelle le capitaine Lenny Nouchi.
7: Voilà, on le répète assez souvent, mais pour le club qu'on a chié depuis l'après-tier, donc c'est une fierté de retrouver le Stade de France.
6: Fierté surtout d'un manager, Johan Codulo, de voir enfin Montpellier cité comme une référence.
8: On a été quand même pas mal décrié, à tort ou à raison, mais en tout
7: tout cas, je suis fier depuis 2 ans d'arriver à améliorer cette image-là.
6: Lui, l'ancien joueur, l'enfant du club, qui a repris les rênes de l'équipe à l'été 2024, au moment où le MHR était plus connu pour les condamnations judiciaires de certains de ses joueurs et les déboires de ses dirigeants que pour son jeu flamboyant. De tout cela, les Héraultais en ont aujourd'hui fait une force, souligne le troisième ligne Alexandre Béconnier.
8: Ça montre aussi une force de caractère qui nous ressemble à l'image de notre emblème. On est résilient, on prend notre main en patience et finalement on se sublime.
6: L'emblème, une fleur de ciste qui résiste à tous les dangers et dont Montpellier aura encore bien besoin en finale face à l'ouragan toulousain.
3: Montpellier jouera samedi sa 4e finale de top 14 quand le Stade toulousain, triple champion de France, partira en quête d'un 4e bouclier de Brennus consécutif. Au mondial de football, la qualification de l'Allemagne cette nuit en 16e de finale, vainqueur de la Côte d'Ivoire 2-1. La Mannschaft tire un trait sur ses éliminations dès la phase de groupe, ces 2 dernières Coupes du Monde. Un premier point aussi pour le Curaçao, la sélection de cette petite île des Antilles néerlandaises a neutralisé l'Équateur 0-0 pour sa première participation dans ce mondial. Aujourd'hui 21h, l'Iran dispute son 2e match face à la Belgique et à 18h, l'Espagne, championne d'Europe en titre, espère une première victoire dans ce mondial à l'occasion de son 2e match de groupe face à l'Arabie Saoudite. Mais les vainqueurs du jour, eh bien on les célèbre le 3e dimanche de juin depuis plus de 70 ans maintenant. Ce sont nos papas, c'est la fête des pères ce dimanche. Bonne fête à tous les papas.
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3: Et la météo, François-Xavier, avec actuellement toujours 60 départements en vigilance orange pour canicule.
0: Et attention à midi, vous l'avez évoqué Valentine, changement de carte avec 35 départements du sud-ouest jusqu'au bassin parisien qui vont basculer en vigilance rouge et 45 qui resteront en orange. Ce sera donc à partir de la fin de matinée, épisode de très forte chaleur qui continue, comme vous le savez certainement ce dimanche. Côté ciel, un temps globalement clair ce matin, quelques entrées maritimes sur le sud-ouest, la Bretagne et le Cotentin, et puis en après-midi, ça restera très ensoleillé sur la majeure partie de la France avec encore quelques coups de tonnerre à déplorer sur la vallée de la Loire et l'Auvergne. Vos valeurs pour ce dimanche, sans surprise, ça grimpe encore avec en matinée 23 degrés à Saint-Malo, nous avons 26 à Arras, 27 à Nancy, pour Toulon et Aurillac 30, pour Calvi et Thionville 31 degrés, 32 du côté de Limoges et de Bordeaux en après-midi, à partir de 26 degrés pour Cherbourg et jusqu'à 39 degrés du côté de Vichy et du bassin d'Arcachon. On vous invite à consulter dans le détail les prévisions météo près de chez vous. Ça se passe sur notre site ici.fr.
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0: Et rendez-vous demain également de 13h à 14h avec Wendy Bouchard, Ma France, pour une émission spéciale canicule. On compte sur vous, évidemment. Parlons ce matin de cette plante à fleurs dont on distingue pas moins de 1000 espèces à l'échelle mondiale et dont la taille varie de 1 petit centimètre à plus de 30 mètres de hauteur pour les plus imposants. Le bambou méritait bien une chanson et celle-ci vous est offerte par un expert en la matière, Alain Chamfort, ce matin sur votre radio ici à 6h07.

0: pris une pousse de bambou pour la fête des pères, un cadeau original et surtout apprécié. En tout cas, c'est les signés Alain Chamfort à l'instant sur votre radio ici.
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0: Pour tenter de perdre du ventre, Valentine, il y a diverses tentatives. On fait des crunchs, du gainage, voire des régimes express, mais...
3: Mais la perte de graisse sur une zone précise, ciblée, bien ça ne fonctionne pas. Ah. En revanche, brûler des calories sans reprendre du poids, ça c'est possible.
0: Ah bah il y a quand même des bonnes nouvelles dans l'histoire et la méthode vous est servie par notre coach Nordina Tab. 2 minutes pour être en forme, rendez-vous à 6h15. Et puis, mardi soir à 21h05 sur France 5, c'est précis, si j'étais sage-femme, documentaire inédit avec Sidonie Bonnet qui part en immersion analyser ce métier absolument essentiel sur 4 continents, figurez-vous, au Sénégal, au Guatemala, au Népal ainsi qu'en France, de sorte de comprendre ce que la naissance révèle de nos sociétés. Alors, pourquoi est-ce que cette incarnation répondait à une envie profonde de l'animatrice télé? Sa réponse à 6h20 dans vos coulisses télé. Pour la musique de votre dimanche matin, recevez la visite du Daddy pour la fête des Daddy, justement, c'est pas mal.

0: Arrosoirs et chiffons en guise d'accessoires, c'est sympa, en train de bichonner leurs engins, des camions, je précise, avec forcément beaucoup d'autodérision. La vidéo, elle est dispo sur ici.fr.
1: Et 48 heures après sa mise en ligne, on flirte avec les 90 000 vues sur Instagram.
0: Ah, quand même, hein.
1: J'ai comme l'impression que l'édition 2026 de ce bal des pompiers risque rapidement d'afficher complet.
0: Ouais, il y a des chances. Les réservations sont ouvertes en tout cas et le coup de chaud, lui, est absolument garanti.
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0: La révélation de la Starac saison 12 et depuis son sacre en 2024, Marine n'en finit plus d'enchaîner les succès. Sa dernière pépite s'appelle Escroc et vous la découvrez sur votre radio ici ce matin à 6h14. Bon réveil avec nous.

0: Vous écoutez ici avec votre réveil du dimanche accompagné par la chanteuse Marine en nouveauté s'il vous plaît, le titre Escroc. Et il est 6h17, gagnons ensemble en tonicité, de bonheur et de bonne humeur s'il vous plaît grâce au geste simple prodigué par notre coach Nordine Attab. Bonjour Nordine.
1: Bonjour.
0: Alors ça y est, l'été est arrivé et avec lui le sujet à des fameuses poignées d'amour avec une idée en tête Nordine, et c'est là où vous intervenez justement, trouver les exercices miracles.
1: Alors oui, beaucoup de personnes veulent perdre du ventre ou affiner la taille rapidement, voire très rapidement. Donc on enchaîne les crunchs, différentes postures de gainage, les régimes express. Mais ce qu'il faut comprendre, au final, il y a une chose d'essentiel, c'est qu'on ne peut pas choisir précisément l'endroit où le corps perd du gras. Concrètement, ce n'est pas parce qu'on le fait chauffer à un endroit dans le corps que, comme une poêle à frire, la graisse va fondre par miracle. Par contre, on peut remettre le corps en mouvement de manière générale afin de brûler davantage de calories. On débute en position de gainage, donc en appui sur les mains, bras tendus, le corps est bien aligné. Et à partir de là, d'une

0: manière dynamique, vous allez légèrement lever les pieds pour passer les jambes vers l'extérieur, en écartant les jambes. Et ensuite, vous revenez en position de départ. On appuie sur les mains, j'écarte les pieds de manière dynamique et je les rapproche, et ainsi de suite. Grâce à ça, vous allez solliciter l'ensemble des muscles de l'avant du corps, plus le cœur, et vous allez effectuer 4 à 5 séries de 30 secondes.
1: Nordine, souvent on pense qu'il faut absolument faire plusieurs centaines d'abdos pour que ce soit efficace. Finalement, de ce que je comprends, c'est qu'il vaut mieux des exercices complets, non ?
0: Et l'idée, c'est d'adapter l'exercice au niveau de chaque personne. Ça me donne une idée de variante en effectuant le même exercice que tout à l'heure. Par contre, on va l'effectuer avec les mains en appui sur une chaise. Donc on pose les mains sur la chaise, les bras sont tendus en position de gainage. Et à partir de là, vous allez légèrement lever le pied droit, passer la jambe vers l'extérieur et vous posez le pied. Et ensuite, vous revenez en position initiale. On effectue la même chose de l'autre côté du pied gauche. Je lève le pied, je passe la jambe vers l'extérieur, je repose le pied et ensuite, je le relève et je ramène la jambe. Et vous effectuez 4 à 5 séries de 10 répétitions de chaque jambe. Au final, gardez en tête qu'il n'existe pas d'exercice magique. Les fameuses poignées d'amour se combattent surtout avec plus de mouvements. Tout est bon à prendre. Allez, à vous de jouer.
1: Merci beaucoup Nordine Attab. Bye bye les poignées d'amour grâce à Nordine. Et en complément bien sûr d'autres astuces que notre coach vous partage dès à présent sur notre site ici.fr. 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Il est 6h19, Patrick Fiori s'installe sur votre radio ici. Vous écoutez avec nous Le Chant est Libre.
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0: Le chant est libre, version live, s'il vous plaît. Titre issu du répertoire de Patrick Fiori et que vous savouriez dès votre réveil en ce dimanche sur votre radio ici. Bonjour.
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0: Qu'on vous souhaite excellent, évidemment. 6h23, l'envers du décor du petit écran n'a aucun secret pour lui et donc pour vous, de fait. Bonjour Patrice Gascoigne.
2: Bonjour François-Xavier, bonjour à tous.
0: Pour les coulisses télé de ce dimanche, Patrice, vous avez repéré dans le programme télé de la semaine à venir une jolie nouveauté sur France 5, elle est campée par l'animatrice Sidonie Bonnec.
2: Vous la connaissez, joueuse, quotidiennement dans Tout le monde a son mot à dire. Mardi soir, vous allez découvrir une Sidonie Bonnec sur le terrain, en immersion, auprès d'un métier essentiel.
3: Plus de 600 000 enfants naissent chaque année en France. Dans le monde, 4 toutes les secondes.
4: Prenez Amy sous les bras, allez-y, poussez, et en même temps, vous la ramenez vers vous.
3: Leur tout premier contact, ce sont souvent les bras d'une sage-femme. Un métier que j'ai voulu comprendre, partager et vivre.
2: Dans Si j'étais sage-femme, Sidonie Bonnec part à la rencontre de ses héroïnes du quotidien, mais elle le fait dans 4 pays différents. Elle commence bien sûr en France, à Lille, partageant le quotidien survolté de Jessica dans l'une des plus grandes maternités françaises. On la retrouve ensuite au Sénégal, près de Oumi et de ses femmes qui parcourent des heures de piste pour accoucher dans des conditions sécurisées. Sidonie Bonnec enchaîne avec le Guatemala dans l'univers fascinant des accoucheuses traditionnelles mayas. Et enfin, direction le Népal, où elle nous présente Souma, qui veut révolutionner la naissance dans son pays en devenant la première sage-femme de son village. Jointe par téléphone, Sidonie Bonnec nous explique pourquoi cette proposition d'incarner ce documentaire sur les sages-femmes répondait à une de ses envies profondes. Sidonie Bonnec.
5: Moi, ce qui me plaît, c'est de raconter des histoires et de montrer, de faire entendre et découvrir la vie des gens. Et je rêvais de retourner sur le terrain pour justement m'immerger parce que je trouve qu'on n'est jamais meilleur quand on est chez les gens, à domicile, qu'on galère avec eux dans les transports. C'est le cas des sages-femmes, on fait des gardes de 12 heures, qu'on est réveillé à n'importe quel moment de la nuit, qu'on a peur, qu'on pleure. Pour moi, c'est vrai que j'ai accepté ce projet, c'est que faire de l'immersion et vivre au plus proche de ces femmes, c'était vraiment vivre dans leurs conditions et donc pouvoir raconter leur histoire. Et j'ai pas été déçue, 40 jours de tournage, des nuits très très courtes, pas toujours des déjeuners, des milliers de kilomètres que j'ai pu faire en bateau, à moto, à voiture, mais j'ai vécu dans ma chair en fait, le dévouement des habitants, des femmes, des sages-femmes.
2: Sidonie Bonnec, très impliquée physiquement, psychologiquement pour fabriquer ce magnifique documentaire « Si j'étais sage-femme », notez-le, c'est à voir mardi soir sur France 5. Quant à moi, sage ou pas, je vous retrouve demain pour de nouvelles coulisses télé.
0: Toujours très sage, Patrice Gascoigne. À demain, 6h26 sur votre radio ici, dans moins de 4 minutes. C'est le retour de l'info avec vous, Valentine Letesse, l'actu française et internationale résumée en 90 secondes. Et juste après l'info du jour, une canicule déjà record.
6: Par son nombre de départements placés en vigilance maximale pour risque de canicule à partir de midi, 35 d'un coup, c'est du jamais vu, nous dit Météo France.
0: Votre programme ici, avant tout ça, l'horoscope de votre dimanche de fête des pères, signé Catherine Viguet, et la musique de Bonnet M. Pour danser en famille, pourquoi pas aujourd'hui avec Daddy Cool. 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

0: Même le week-end, sur votre radio ici, on ne déroge pas à la règle. Vos chansons préférées à tout moment de la journée. Bonne AM notamment, à l'instant pour Daily Cool. 6h28, bonjour Catherine Viguier.
1: Bonjour François-Xavier.
0: Avec vous l'horoscope de notre dimanche d'été, 21 juin 2026. Catherine, un dimanche festif.
1: Pour certains, oui, mais pas pour tous. Écoutez bien. Bélier, soit vous allez organiser une manifestation, soit vous préférez vivre au calme dans votre coin. Taureau, il se passe quelque chose de bien, de positif. Vous allez danser, jouer, vous amuser. Gémeaux, l'idéal sera de vous retrouver en famille et de passer un bon moment ensemble. Cancer, une journée plaisante avec une envie de dialoguer, d'aller où bon vous semble au gré de vos envies. Lion, vous allez dépenser votre argent et votre énergie pour faire plaisir et pour vous faire plaisir. Vierge, vous faites partie de la fête, en tout cas vous serez héros ou héroïne de ce jour. Balance, quelqu'un prend soin de vous et c'est tant mieux, le moral n'est pas forcément de la partie. Scorpion, quelle aisance, une situation demande que vous soyez là, vous et pas un autre. Sagittaire, ce soir vous serez prêt à vous distraire, mais auparavant c'est encore du sérieux. Capricorne, vous aimez ce jour, favorisant l'évasion sous toutes ses formes. Verseau, vous respirerez ce soir, auparavant vous avez mal à la tête, vous vous posez beaucoup de questions. Poisson, vous aimeriez sauver le monde, vous êtes super à l'écoute, mais ça n'est pas toujours possible. Et pour nous tous, on s'improvise, chanteur, danseur, poète, au choix.
0: En résumé, on se donne un spectacle, la fête de la musique oblige évidemment. Merci beaucoup Catherine Viguier pour cet horoscope que vous retrouvez également bien sûr sur l'application ICI. Très beau dimanche, 21 juin 2026 à nos côtés, vous écoutez ICI, il est 6h30. Toute l'actualité en France et dans le monde, place aux 90 secondes, c'est avec vous Valentine Letesse.
2: Ni bière à la main, ni verre de vin ce soir pour fêter la musique dans 35 départements. Dans ces territoires placés en vigilance rouge à la canicule à partir de midi, la consommation d'alcool est interdite sur la voie publique, dans la rue donc, mais pas en terrasse. Deux ados ont payé de leur vie leur baignade dans une zone interdite. Âgés de 13 et 11 ans, les garçons se sont noyés hier à Besançon dans la rivière du Doubs, piégés par les rapides au pied d'un barrage. Jusqu'à 4 heures de retard sur des trains à destination de Toulouse hier. Grosse panne d'alimentation électrique sur les rails. Une caténaire s'est détendue sous l'effet de la chaleur, selon SNCF Réseau. L'espoir d'une baisse franche des prix à la pompe s'éloigne encore avec la nouvelle fermeture du détroit d'Ormuz hier, par lequel transite 20% de la production mondiale de pétrole. Décision de l'Iran en représailles à de nouvelles attaques d'Israël au Liban. L'Allemagne qualifiée à son tour pour les 16e de finale de la Coupe du Monde de foot en Amérique. De quoi faire oublier à la Mannschaft ses deux derniers mondiaux et ses éliminations dès la phase de groupe. La finale du championnat de France de rugby opposera le Stade Toulousain à Montpellier. Le club héraultais s'est qualifié hier soir dans la teufeur du Vélodrome de Marseille avec une victoire 25 à 15 sur les Parisiens du Stade Français. Le vainqueur 2026 du bouclier de Brennus sera connu samedi prochain.
0: 6h32, l'info du jour Valentine, c'est une canicule déjà historique.
2: Nous entrons dans la séquence la plus chaude de cet épisode caniculaire, avec le passage à midi Guillaume Fariol de 35 départements en vigilance rouge.
3: Oui, 35 départements en alerte maximale, c'est du jamais vu. Le record de juillet 2019, 20 départements en rouge, est largement battu. Cette vigilance du plus haut niveau s'étend de la Nouvelle-Aquitaine jusqu'à l'Île-de-France. 26 millions de Français frappés par cette canicule extrême, par son intensité, sa durée et par son impact sanitaire sur toute la population, explique Météo France. C'est la 9e fois qu'une telle vigilance est déclenchée dans notre pays, 9e fois depuis 2019. Avant cette date et depuis sa création en 2004, jamais l'alerte rouge n'avait été activée. Un signe sans équivoque du réchauffement climatique avec ces vagues de chaleur de plus en plus fréquentes et intenses. À partir d'aujourd'hui, la barre des 40 degrés devrait être atteinte et franchie dans de nombreux départements. Nous allons vivre une séquence exceptionnelle et sans doute historique.
2: Est-ce que ça veut dire, Guillaume, qu'il va faire encore plus chaud ces prochains jours ?
3: Oui, demain, de nouveaux départements pourraient basculer en rouge, ce n'est pas exclu. Le thermomètre va encore grimper. Ce lundi pourrait devenir la journée la plus chaude jamais mesurée à l'échelle nationale, devant les records de juillet 2019 et d'août 2003. Dans tous les cas, l'étendue et l'intensité de cette canicule s'annonce exceptionnelle. Sa durée également, à ce stade, difficile de voir la fin de la vague de chaleur. Météo France ne parle plus d'un pic de la canicule, mais d'un plateau qui va durer plusieurs jours et un niveau exceptionnel. exceptionnellement élevé car la situation météorologique est bloquée. Il y a une goutte froide au large du Portugal comme un engrenage. Elle fait remonter de l'air très chaud d'Afrique sur notre pays. À cela, il faut ajouter un anticyclone vissé sur la France. Il compresse et réchauffe l'air. À ce stade, les prévisions ne montrent pas d'affaiblissement clair de ce phénomène et donc pas de rafraîchissement marqué sur la France.
2: Et justement, les prévisions météo chez vous pour ce dimanche, François-Xavier.
0: On en reparle, Valentine, avec actuellement toujours 60 départements en vigilance orange pour canicule. Et attention, à midi, changement de carte avec 35 départements du sud-ouest jusqu'au bassin parisien qui vont basculer en vigilance rouge et 45 qui resteront à ce moment-là en orange. Épisode de très forte chaleur qui se prolonge donc, comme vous le savez certainement. Côté ciel, un temps globalement clair ce matin. Quelques entrées maritimes toutefois sur le sud-ouest, la Bretagne et le Cotentin. Et puis en après-midi, ça restera très ensoleillé sur la majeure partie de la France, avec encore quelques coups de tonnerre à déplorer sur la vallée de la Loire et l'Auvergne. Vos températures pour ce dimanche. Ce matin, nous avons 23 degrés à Brest, 26 à Saint-Omer, 27 du côté de Lyon. Pour Orange et Clermont-Ferrand, 30 degrés. Bastia et Épinal, 31. 32 à Périgueux et la Souterraine en après-midi. À partir de 26 degrés. Pour les températures les plus basses, ce sera le cas à Deauville notamment, et jusqu'à 39 du côté notamment de Montluçon et l'intérieur des terres girondines. On vous invite évidemment à consulter dans le détail les prévisions météo près de chez vous sur notre site ici.fr.
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0: En l'espace de 30 ans de carrière entre 1963 et sa disparition brutale en 1992, il est et restera résolument pour l'éternité celui qui chante sur votre radio ici. Mesdames, messieurs, Michel Berger.

0: Bonne fête à tous les papas et bel été qui démarre en ce 21 juin à l'instant. Michel Berger est celui qui chante sur votre radio ici.
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0: 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Pour passer à l'antenne un petit peu avant 7h avec bien sûr, votre message personnel, on compte sur vous. Votre émotion du moment, si j'ose dire, à partager avec Valentine et moi-même. C'est parti, 0810 055 056. Pour vous emmener sereinement vers 7h, justement, la musique de Bernard Lavilliers.
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0: Un petit bout de chemin on the road again à suivre donc sur votre radio ici. 6h39, le QR code, c'est aussi un moyen d'accéder à nos données personnelles dans vie numérique, vie privée. Ce matin, Valentine Letès, on parle de ces carrés de mosaïque noir et blanche que l'on scanne avec son smartphone.
4: Beaucoup plus complexe que le code barre standard et ses 13 chiffres, un QR code est composé de 4000 caractères alphanumériques pour nous rediriger vers un site internet ou sur une application. En tant que moyen d'accès, le QR code en lui-même ne présente donc pas de risque. C'est la destination, le lien vers lequel il nous renvoie qui peut poser problème. On appelle ça du quishing, l'hameçonnage par QR code. Mmh. Et comme l'hameçonnage par mail, le phishing, les escrocs s'en servent pour partir à la pêche à nos données personnelles. Ils se servent des QR codes comme d'un piège pour nous attirer sur un site créé par leurs soins. Dissimulés derrière, les arnaqueurs ont un objectif, nous convaincre de leur transmettre nos données, nos mots de passe, nos coordonnées bancaires, notre géolocalisation ou encore nos contacts.
0: Et c'est répandu comme arnaque, Valentine ?
4: L'envoi de QR code falsifié par mail ou par SMS a ses limites, puisque si vous le recevez sur votre smartphone, il vous faut un deuxième appareil pour le scanner.
0: Ouais, c'est ça.
4: La vraie menace, elle vient de la pose physique de QR code dans la rue. On en a vu coller sur des parcs-mètres imprimés sur de fausses contraventions. Au lieu de payer son stationnement ou son amende, la victime transmet ses coordonnées bancaires sans s'en rendre compte. Pour ne pas tomber dans le piège, trois conseils de la CNIL, la Commission nationale de l'informatique et des libertés. Inspectez le QR code, vérifiez qu'il n'est pas collé sur un autre. Pour le scanner, n'installez pas d'application spécifique. L'appareil photo de votre smartphone suffit et des applis malveillantes circulent. Attention. Enfin, lorsque vous scannez un QR code, le lien du site internet apparaît. Alors avant de cliquer, regardez bien l'orthographe du nom de domaine et l'adresse. Ou encore plus sûr, connectez-vous directement sur le site sans passer par le lien.
0: Et pour vous protéger sur internet des menaces du quotidien, les 5 réflexes à adopter sont à retrouver sur ici.fr, page vie numérique, vie privée. Votre chronique de retour samedi prochain à 6h38 sur votre radio ici.
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0: 6h42, bienvenue. Si vous vous branchez tout juste sur votre radio ici, vous arrivez pile pour le meilleur de Stéphane Bern avec son voyage dans le temps ce matin. Voyageons ensemble au temps des armées napoléoniennes.
8: Il avait tout, l'idée, le plan, la machine, mais Napoléon lui a dit non, faisant passer la France à côté de deux révolutions technologiques. En 1798, un Américain excentrique débarque en France, Robert Fulton. Ancien peintre et bricoleur de génie, entre MacGyver et le doc de Retour vers le futur. Dans ses valises, une invention, un submersible. Il l'appelle le Nautilus. Oui, comme chez Jules Verne, mais 50 ans plus tôt. Le ministère de la Marine est curieux. À Brest, il obtient l'autorisation de tester son sous-marin. À son bord, il s'approche discrètement d'une barque vide et la fait sauter à l'aide d'une charge explosive placée sous l'eau. La démonstration est spectaculaire. Mais l'armée hésite, trop instable, trop cher et franchement pas très glorieux de couler un navire en douce depuis les profondeurs. On préfère encore la bravoure au grand air que la ruse en apnée. Napoléon tranche, c'est non. Mais Fulton est tenace. En 1803, nouveau pari. Il lance un bateau à vapeur. Pas de voile, pas de rame. De la vapeur, on vous dit. L'engin fume et gronde comme ma vieille tante, sauf que lui, il avance tout seul. Là encore, on fronce les sourcils. Trop lent pour une attaque, trop gros pour virer de bord. Et puis cette machine fait un boucan du diable. Aux yeux des militaires, ça sent plus le manège forain que la victoire à Austerlitz. Charlatanisme, disent certains. Verdict, rejeté. Deuxième essai, deuxième douche froide. Napoléon veut des machines prêtes à l'emploi, efficaces tout de suite. Fulton est trop en avance sur son temps. Et surtout, pas au bon endroit. Son vapeur fera sensation, mais en Amérique. Avec Napoléon, la France était encore loin de la Startup Nation.
0: Même si Napoléon était le champion de la levée de fonds, ou pas. Merci Stéphane Berthe pour ce voyage dans le temps. Rendez-vous que vous retrouvez bien sûr pour vos inédits dès demain, lundi, sur votre radio ici. Soyez là, on compte sur vous bien sûr, c'est juste avant les infos de 8h. Il est 7h moins le quart, Valentine, c'est à la une de Rustica cette semaine. Choisir et cultiver des plantes à parfum.
4: Oui, quelles sont les variétés stars de votre été 2026 et comment obtenir les senteurs puissantes tout en restant agréables?
0: Des réponses à ces questions, évidemment, en compagnie d'Alain Delavie, directeur des rédactions de Rustica, avec nous, juste derrière la musique de Vita sur votre radio ici. Vous écoutez Promets-moi ce matin. Bon réveil.

0: 6h48, bienvenue à vous. Merci beaucoup d'être à nos côtés avec Vita Promets-moi pour votre réveil de fête des pères, 6h48.
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0: Choisir et cultiver des plantes à parfum. Nous faisons le focus ce matin avec Alain Delavie, directeur des rédactions de Rustica, parce que c'est ce dossier qui est à la une du magazine cette semaine. Bonjour Alain.
3: Bonjour François-Xavier.
0: Ravi de vous retrouver en ce dimanche d'été. Alain, alors dites-nous, est-ce que toutes les plantes ont un parfum ? Ou pas.
3: Alors un parfum, certaines on va plutôt dire une odeur, parce qu'effectivement quand on coupe du gazon, on sent l'odeur d'herbe.
0: C'est vrai.
3: Est-ce que c'est un parfum ?
0: Bon,
3: c'est
0: vous pas avez deux heures.
3: Quand, là, voilà. Nous, on s'est plutôt orienté sur les plantes qui ont vraiment des fragrances très agréables, plus ou moins fortes, hein, puisque certaines plantes sentent bon, mais il faut vraiment s'approcher. Et puis d'autres, embaument sur un rayon plus ou moins important.
0: Ouais. La lumière, est-ce qu'elle a une influence sur les diffusion de ce que l'on appelle les composés volatiles?
3: Oui, effectivement. En fait, on s'aperçoit que les parfums les plus puissants ou ceux que l'on ressent le plus souvent sont dans des endroits très ensoleillés.
0: Okay.
3: Le soleil a tendance à stimuler
0: la diffusion des composés.
3: À sublimer, sauf pour quelques plantes qui, en fait, aiment bien l'ombre pour fleurir et donner leur parfum. Et on va citer le muguet, qui est le plus connu. Puis, il y a des plantes exotiques, effectivement, qui fleurissent dans les zones très ombragées. Mais globalement, le parfum, c'est souvent en plein soleil.
0: C'est bien noté. Alain, comment est-ce qu'on peut choisir le meilleur emplacement pour pouvoir profiter au maximum des parfums de nos plantes, quelles qu'elles soient ?
3: Alors, suivant les espèces, il y a des plantes qui vraiment diffusent leur parfum dans un rayon important.
0: Ouais.
3: Mais il y en a d'autres, il faut s'approcher. Donc, celles-là, on va les mettre près du passage, près de notre nez, si j'ose dire. C'est le cas quand vous avez un cosmos chocolat qui porte bien son nom. La fleur est couleur chocolat. Mais on dit ça sent bon le parfum et le chocolat, mais quand on la voit d'un ou deux mètres, on sent rien du tout. Il faut vraiment
0: s'approcher,
3: venir mettre son nez tout près.
0: Ouais,
3: donc
0: ouais.
3: On va le mettre, et si on a un balcon, on va le mettre en haut de la rambarde pour que ce soit près du nez. L'héliotrope qui sent la vanille très fort, lui embaume un petit peu plus loin, donc on peut se permettre de le mettre en bordure. Mais globalement, on va mettre les plantes près du lieu de passage, en bordure ou au premier plan des massifs pour bien en profiter. Et quand ce sont des roses, par exemple les roses grimpantes, et on va faire une petite tonnelle où on va faire un coin repos avec une arche au-dessus du banc ou du fauteuil pour en profiter avec plaisir.
0: On en profite avec plaisir de ces senteurs de vanille, de chocolat, mais pas que. Merci beaucoup Alain Delavie. Je rappelle qu'à la une de Rustica cette semaine, nous avons ce fameux dossier à choisir et cultiver des plantes à parfum. Merci Alain.
3: Bon dimanche.
0: À vous également, et Rustica à retrouver dès à présent, bien sûr, chez votre marchand de journaux habituel. 6h51. Beau moment avec votre radio ici et Bernard Lavillier, toujours prompt évidemment à vous emmener même tôt le matin on the road again. Vous y allez Valentine?
4: Avec
0: Bernard?
4: Vous,
0: avec moi aussi?
4: Vous
0: êtes sûr? Bon, très bien, si c'est volontiers on y va alors.

0: êtes ici et Bernard Lavillier aussi. Ça tombe bien, le plaisir de réécouter ensemble On the Road Again à 6h54. Et justement, nous prenons la route pour nous retrouver ce matin en Haute-Loire et faire une petite halte à Saint-Florine. Nous y retrouvons Franck. Bonjour Franck.
1: Bonjour Franck.
0: Allô Franck ? Est-ce que Franck est parmi nous ? Ah, on a un petit problème de standard, visiblement. Sainte-Florine
1: En Haute-Loire.
0: En Haute-Loire, exactement.
1: Pas sûr que ça passe tout le temps, le
0: réseau.
1: Non.
0: Surtout avec
1: mais
0: la chaleur.
1: Mais c'est vrai, je vous le dis, hein, c'est une zone très rurale. On est près de d'Issoire, au sud de Clermont-Ferrand. Uh-huh. Donc forcément, là-bas, il n'y a pas beaucoup de réseau.
0: Non, il n'y a pas beaucoup de réseau. Et puis c'est vrai qu'en plus, avec ces températures absolument caniculaires, on imagine qu'il peut potentiellement y avoir aussi un petit impact. On est d'accord, hein, Valentine?
1: Bien sûr, effectivement. Il y a déjà des retards, hein, à la SNCF sur les rails, avec des trains retardés, des caténaires qui se détendent, donc forcément tout le réseau est un petit peu brinque-ballant avec cette canicule record. On en parlera dans les infos à 7h.
0: On y revient évidemment, on vous rappelle évidemment cette canicule et cette vigilance rouge d'ailleurs sur 35 départements à partir de midi.
1: Alors Franck n'est pas là.
0: Non Franck.
1: Mais on va pas priver Franck de son cadeau quand même.
0: Parce qu'on n'est pas comme ça nous Valentine Letesse, on est bien d'accord, on est des gens sympas.
1: Voilà, on va lui faire un cadeau. On lui offre un guide Michelin.
0: Exactement, le guide Michelin pour Franck qu'on envoie directement à la maison à Sainte-Florine parce qu'il y a des petits soucis de caténaire, mais à un moment donné, si le bouquin transite par le train, ce qui m'étonnerait fort quand même, à mon avis ce sera plutôt par voie postale, ça arrivera forcément à un moment donné et ça pourra peut-être notamment permettre à Franck d'organiser ses vacances d'été et d'aller trouver un petit peu de fraîcheur quelque part, sait-on jamais Valentine.
1: Et vous qui nous écoutez, vous pouvez aussi gagner ce guide Michelin en nous appelant ce matin.
0: 0810 055 056 bien évidemment, et l'été qui est arrivé d'ailleurs aujourd'hui, on rappelle aussi que c'est la fête des pères, Valentine.
1: Voilà, bonne fête à tous les papas.
0: Exactement. Et on vous invite, bien sûr, à nous appeler pour continuer à gagner des cadeaux et à rester avec nous tout au long de cette matinée. On embrasse bien fort Franck, qui, malheureusement, malgré lui, n'a pas pu être à nos côtés ce matin. Franck de Sainte-Florine, donc en Haute-Loire, et à qui on envoie directement donc à la maison, et avec grand, grand plaisir, cet exemplaire du guide de voyage Michelin à l'occasion des 100 ans, d'ailleurs, des guides. Je le rappelle, happy birthday to you, les guides. Et il est 6h57, place tout de suite à celui qui vous propose bien sûr sa revue de presse décalée, mais avant toute chose qui vous met les points sur les i. Willy Rovelli, bonjour.
2: Bonjour, bonjour. Et comme aujourd'hui nos invités sont Mireille Dumas et Philippe Risoli, on commence ses actus télé avec ce tremblement de terre. Michael Goldman et Marlène Schaaf quittent la Star Academy.
3: Oh là là.
2: Je sais, c'est terrible, je ne sais pas comment on va se remettre de tous ces départs. Allez, courage, allez hein. Marlène est partie parce que pareil qu'avec le reste des profs, ils s'entendaient comme chien et chaff. Michael Goldman qui quitte la Starac, Jean-Jacques Goldman qui a écrit Danson pour Céline Dion, mais qu'est-ce qui arrive à cette famille là, Philippe Risoli est redevenu hype avec la reprise de Cuitas les bananas par Julien Doré. J'espère que ça ne va pas donner des mauvaises idées à d'autres parce que je ne suis pas sûre de survivre à la reprise de Beau le lavabo par Kenji Girac et de Jolie Poupée par Vianney. Mireille Dumas intente un procès contre TF1 pour plagiat. En tout cas, elle devrait. Elle a raison. Masque Singer, c'est bas les masques. Merde, c'est la même chose. La roue de la fortune, Secret Story, Le Juste Prix. En fait, la TV d'avant, ben, c'est la TV de maintenant. France 2 annonce l'arrêt de l'émission Bel et Bien. Pour les animateurs, c'est moche et mal. France 2 arrête également les maternelles. Ça lui fait un point commun avec Jean-Luc Lahaye.
4: Oh,
2: France 2 arrête aussi Interville. Pour Nagui, c'est stop à la vachette. France 3 arrête l'émission Duel en famille. Là, ça lui fait un point commun avec Anthony Delon. À France Télévisions, ils font tellement de coupes, c'est plus une chaîne de télé, hein, c'est un rabbin. Patrick Poirot-Darvor, PPDA, visé par 3 nouvelles plaintes. Bah, il allait quand même pas se laisser piquer la vedette par Patrick Bruel. Hein. PPDA, plainte pour dégoûtant animateur. PPDA, bien sûr, le célèbre présentateur du JT de 20h.
4: Oh,
2: selon Paris Match, l'avenir d'Anne-Elisabeth Lemoine semble compromis à la présentation de C'est à vous. Va être sympa le rendez-vous à la DRH. Bon bah, Anne-Elisabeth, c'est à vous. Bah, c'est plus à vous. Allez, tu dégages, merci. Un ex-candidat de Top Chef sur M6, accusé par 10 employés de harcèlement, qu'on est donc déjà son prochain menu, entrée, plat, pervers. Enfin, la question du jour. Est-ce que la série télé préférée des chouettes, c'est Alerte au mâle hibou? Allez, passez un bon dimanche et à tout à l'heure midi.
0: On s'y attendait pas à celle-là pour le coup. Merci Willy Rovelli qui vous prépare avec Fabien et Nicolas une petite salade de fraîcheur évidemment pour votre déjeuner sur votre radio. Ici Valentine, à tout à l'heure 7h30.
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0: Et tout de suite passe à l'équipe d'ici matin que l'on retrouve dans votre région.
4: Merci François-Xavier. Bonjour ici les amis, soyez les bienvenus. Toute l'équipe d'ici Périgord se joint à moi pour vous souhaiter un très bon et un peu frais réveil, on l'espère. Et par avance, une très belle journée en ce dimanche matin. Melvin Turpin est à la technique et Valentin Plat pour vous informer. Bonjour.
5: Bonjour Christophe, bonjour à tous.
4: À la une de l'actualité, naturellement, la canicule.
5: Et oui, la Dordogne passe en vigilance rouge. À partir de midi, des températures annoncées aux alentours de 40 degrés. Ça va encore grimper dans les prochaines heures et aussi dans les prochains jours, évidemment. Émission spéciale aujourd'hui avec cette vigilance rouge canicule.
4: Bon, alors ce n'est peut-être pas pour vous rassurer, mais je vous rappelle que vous êtes un homo sapiens, donc un animal tropical. Et on l'a juste oublié depuis 50 000 ans. Pour vous accueillir au standard route, vous renseigne 05 53 53 82 82. Nous sommes le dimanche 21 juin 2026 et dans toute la Dordogne, il est 7h.
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4: 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Les infos, Valentin Plat.
5: Pour la troisième fois de son histoire, la Dordogne est placée en vigilance rouge. À la canicule, Météo France déclenche le niveau d'alerte maximum à partir de midi pour le département. 39 à 40 degrés attendus un peu partout en Dordogne. Ça c'est pour aujourd'hui, mais demain, lundi, Météo France évoque 43 degrés par endroit. Des records de température vont tomber. La préfecture a donc pris un certain nombre de mesures. Interdiction de vendre et de consommer de l'alcool sur la voie public à partir de midi. Interdiction aussi de manifestations sportives en extérieur. Plusieurs matchs de rugby devaient se tenir aujourd'hui au Bugue, avec une demi-finale de Régional 1 et 2. Clubs périgourdins de Régional 2, Ribérac et Montignac voient aussi leur demi-finale reportée. Pas de course cycliste non plus. Aujourd'hui devait avoir lieu la Périgordine, une cyclotouriste autour du Lardin-Saint-Lazare. Bonjour Jean-Louis Favard.
7: Bonjour.
5: Vous êtes l'organisateur de cette épreuve, de cette Périgourdine. Il n'y aura donc pas de course aujourd'hui, vous confirmez ?
7: Bah écoutez, oui, je confirme. Hein. Alors, tout le monde est prévenu, bien entendu. Nous avons pris les dispositions. Voilà. Bon, après, on regrette un peu la façon dont ça se passe, puisque nous sommes une épreuve matinale, que nous travaillons avec les services préfectoraux. Et puis, depuis le début de la semaine, enfin, tout était très bien calé, en connaissant l'échéance de ce week-end avec cet avis caniculaire et puis en tenant compte que nous on est une épreuve matinale là où il fait, je suis au bord de la Vézère, il fait 19 degrés, vous voyez. Bon, l'idée, on avait travaillé de façon à ce que l'épreuve soit terminée aux alentours des midi.
5: Vous espériez que ça puisse tout de même se tenir avec des températures un peu plus faibles le matin.
7: On a vraiment travaillé avec les services préfectoraux. On est extrêmement déçus et surpris, si vous voulez, de la décision qui nous a été imposée hier soir au dernier moment, parce que nous on aurait aimé que si l'immunisation est liée, elle soit travaillée en amont, qu'on n'engendre pas toutes ces dépenses, toutes les installations, le démontage qu'il va falloir faire, les frais que ça engendre. Et en plus, on la comprend pas, si vous voulez, on est dans l'incompréhension totale, dans la mesure où tout avait été vraiment hyper calé. Il y a du sérieux dans les deux sens, c'est-à-dire que bien entendu, si on travaille comme ça avec la préfecture, c'est aussi parce qu'on a des liens, parce qu'on travaille, on a des gros organisateurs. Mais on est dans l'incompréhension totale qu'à 19h hier soir, enfin 18h, on soit ainsi prévenu. Mais on a bien compris de toute façon que c'était pas la préfecture, que le problème, il venait d'un ordre de la préfète de région, elle-même sur injonction ministérielle, quoi. Il est clair qu'aujourd'hui, on est dans une verticalité des décisions. Et puis, ça se passe comme ça, c'est malheureux. Il faut traiter la canicule, on est bien d'accord, c'est important, et aux heures chaudes, il est très important de, de respecter. Mais enfin bon, voilà, on est aussi dans cette société où aujourd'hui tout le monde ouvre le parapluie avec beaucoup de verticalité. Un ministre décide, en vrai, les ministres aujourd'hui.
5: Jean-Louis Favard, est-ce que vous songez à décaler la périgordine à un autre moment de l'année parce que, eh bien, ces épisodes de chaleur peuvent survenir plus régulièrement en juin, juillet et août?
7: Alors là, on est sur un sujet qui a un champ d'analyse, d'expertise assez large. Vous savez, on a eu même une caïcule au mois de mai cette année. Alors, vous voyez, je veux dire, on peut. Est-ce qu'il faut la faire à Noël? Je ne sais pas. C'est pas le vélo est un sport d'été, est un sport de chaleur. Très sincèrement, sur un vélo, ça posait absolument aucun problème. Alors, il y a des sports certainement plus en contact avec le bitume, avec qui posent problème. Nous, en prenant l'air, vous savez, les gens qui font du vélo l'été, c'est un sport d'été. Le vélo, c'est la première fois qu'un truc comme ça arrive. Alors, il était évident, comme je vous dis, qu'il n'était pas dans notre esprit de mettre les gens sur le vélo cet après-midi. On est d'accord. Mais là, voilà, c'est pas les méthodes. On comprend tout ce qui arrive. Si on élargit au sens sociétal plus large, il faut faire de la prévention, il faut faire de la préparation. Or, qu'est-ce qu'on fait? On fait de l'injonction, on fait des mesures d'ordre, on fait du normatif.
5: Et donc, décision.
7: On traite les problèmes sans vouloir les gérer.
5: Et c'est alors donc cette décision de la préfecture qui vous contraint d'annuler. Jean-Louis Favard, merci beaucoup d'avoir été notre invité ce matin. Merci beaucoup d'avoir prévenu aussi les 700 à 800 personnes qui étaient censées participer à cette périgourdine.
4: Et puis, bien entendu, ici Périgord est à vos côtés. Émission spéciale ce matin, Valentin.
5: Oui, vous aussi, si vous êtes organisateur de manifestations, brocantes, fêtes de la musique et que vous êtes contraint d'annuler en raison des fortes chaleurs, vous pouvez l'annoncer en direct sur ICI Périgord au 05 53 53 82 82. ICI Périgord, 7h06, un adolescent mort noyé dans la Dordogne hier soir à Porte-Sainte-Foy et Pontchat, à la limite avec la Gironde. C'était vers 20h que les pompiers ont été appelés pour porter secours à ce jeune de 17 ans qui s'est noyé dans la Dordogne. C'est un périgourdin qui a effectué plusieurs traversées. D'autres jeunes étaient sur place. Il a été emporté par le courant pendant sa baignade. Un gros accident de la route hier après-midi à Ménesplé, un peu après 17h. Un homme de 43 ans légèrement blessé, ainsi que son fils de 4 ans, lui aussi légèrement blessé. Ils ont tous les deux été transportés à l'hôpital de Libourne. Et puis Maxence Lacroix remet le couvert en offrant à nouveau des pizzas aux habitants d'Aja depuis sa chambre d'hôtel avec les Bleus. Le périgourdin avait commandé des pizzas pour le premier match de l'équipe de France. Eh bien, demain, la France, les Bleus affrontent l'Irak. Maxence Lacroix annonce faire de même. Pizza pour tout le monde à Aja.
8: J'ai pu voir mes grands-parents qui sont encore là-bas et des gens avec qui j'ai grandi, pouvoir profiter de ce moment autour de pizza, surtout de redonner un peu tout ce que les gens m'ont donné. Tout le monde est très fier. Je reçois beaucoup de messages. C'est super. Pourquoi? Parce qu'on se sent porté par les gens avec qui on a grandi. C'est comme s'ils partageaient un peu ce rêve avec moi. Et prochain match pizza aussi. Donc ouais, je pense qu'il y aura un peu plus de personnes. On espère que ça va aller le plus loin possible et qu'il pourra avoir des pizzas jusqu'à la fin.
5: Maxence Lacroix sur les réseaux sociaux de l'équipe de France de football. Les Bleus affrontent donc l'Irak. Coup d'envoi du match demain soir à 23h.
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5: Vigilance rouge à la canicule, les températures au plus haut, quasiment historiques dans le département pour aujourd'hui, Christophe.
4: Et oui, des températures déjà de l'ordre ce matin de 19 à 25 degrés et ça va grimper au plus haut cet après-midi entre 37 et 40 degrés, 39 degrés à Nontron. Et à Sarlat, 40 degrés à Périgueux et à Bergerac. Si vous êtes en vacances en Périgord, soyez particulièrement attentifs. Si vous visitez, randonnez ou campez sur les routes, pas de soucis particuliers ce matin. Songez à vérifier l'état du véhicule puisque la chaleur favorise les pannes liées à la surchauffe. Et puis prévoyez également de l'eau en quantité suffisante, même pour les trajets courts, notamment en présence d'enfants ou de personnes âgées à bord du véhicule. 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Prochain rendez-vous d'info à 7h30.
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4: Je vous préviens, je suis venu avec mes disques ce matin. Celui-ci sent un petit peu la poussière du grenier. George Harrison en 70 avec My Sweet Lord.

Hey Sweetheart avec George Harrison. Si vous êtes président d'un comité des fêtes, organisateur d'une manifestation, maire d'une commune, votre événement est maintenu ou doit être modifié, reporté ou annulé en raison de la canicule qui sévit sur la Dordogne. Ici Périgord et votre radio, faites-nous savoir quelle est la situation chez vous en nous appelant au 05 53 53 82 82. Ainsi à Trémola, la conférence qui devait avoir lieu avec Anne-Marie Cocula est reportée au 15 septembre, elle devait avoir lieu ce jeudi 25 juin sur la Boétie. Donc cette conférence reportée au 15 septembre. Nous sommes le dimanche 21 juin, nous fêtons les Gonzagues et les Lefroy. Le dicton du jour, pluie de Saint-Lefroy, le foin dans le pré n'est pas le roi. Comme j'ai toujours une chanson en tête, autant vous en faire profiter. Il y a aujourd'hui 6 ans, en un jour de fête de la musique, un ami périgourdin est parti au paradis des musiciens. Et à ici Périgord, nous voulions particulièrement lui rendre hommage. Voici la chanson que vous aurez en tête pour la journée.

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0: édition spéciale canicule.
1: Et c'est pour cette raison que nous ne retrouverons pas Jérôme Prodhomme et son dictionnaire des curiosités de la langue française. À 7h13, vous écoutez votre radio locale ici Périgord qui vous aide, qui vous donne tous les jours des conseils utiles. Retrouvons le président de la protection civile, Jean-Jacques Frenex, protection civile, qui est toujours en première ligne en cas de canicule.
2: Bon, pour nous, c'est beaucoup plus d'engagement puisque certaines associations, dans des périodes comme ça, ils préfèrent sécuriser en demandant un dispositif de secours. Et puis, je me doute que même si, nos collègues pompiers doivent être sollicités aussi sur des urgences, sur ces missions-là. Donc, pour nous, c'est des engagements beaucoup plus importants qui sollicitent notre présence. Et ça oblige aussi à être vigilant avec nos personnels également pour ne pas les mettre en difficulté.
1: Alors, on sait bien que les personnes les plus fragiles à surveiller sont nos aînés et nos enfants. Mais quels sont les signes d'alerte qui poussent à appeler les secours?
2: On voit surtout sur les malaises suite à des expositions à la chaleur. Puis on voit des gens qui vont chercher des pertes de connaissance, le teint qui prend des couleurs rouges quand on s'expose trop, et puis la transpiration et la déshydratation qui sont des choses qu'il faut surveiller. Alors c'est peut-être plus flagrant parce que pour les enfants, ils ont beaucoup moins la solution pour s'hydrater seuls, mais c'est à surveiller, éviter de les laisser seuls comme ça sur des expositions à la chaleur.
1: Alors justement, Jean-Jacques Frenex, vous qui êtes président de la protection civile et ancien pompier, comment réagir face à un coup de chaleur?
2: Déjà, c'est isoler la personne du soleil et de l'exposition, la mettre dans un endroit beaucoup plus frais, lui donner légèrement à boire et puis lui mettre peut-être un linge humide et puis attendre après l'arrivée des secours ou la conduite chez le médecin. Parce que c'est des choses qu'il faut quand même pas négliger parce que pour certaines personnes, ça peut être assez grave. Et puis même pour les enfants et les personnes âgées, les expositions à la chaleur peuvent amener à des situations assez dangereuses.
1: Et pouvez-vous nous rappeler les comportements à avoir obligatoirement avec cette canicule?
2: S'hydrater régulièrement, ça c'est important. Surveiller aussi les personnes qui sont seules, les personnes âgées, pour les faire boire. Éviter les activités sportives intenses en période de grosse canicule. Et puis, essayer d'aérer son appartement ou son logement pour essayer de faire garder la fraîcheur et la stocker le plus longtemps possible la journée en fermant des volets, etc. pour garder les logements avec une température supportable.
1: Jean-Jacques Frenex, président de la protection civile, merci pour vos conseils et puis on vous souhaite bon courage avec vos équipes sur le pont en ce dimanche.
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0: Peu importe, avec Zazie sur votre radio ici, Périgord, où l'on fait la météo ensemble. Ce matin, 23 degrés déjà au thermomètre d'Isabelle à Saint-Sulpice de Roumaniac, 22 degrés, ciel lumineux à Salignac et Ivig chez Jean-Marie. C'est une vigilance rouge canicule qui nous accompagne pour aujourd'hui, nous dit Météo France, avec des maximales de l'ordre de 37 à 40 degrés. Après la météo du jour, vérifions nos équipements comme chaque week-end à 7h20, retrouvez une astuce utile pour profiter pleinement de vos randonnées.
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0: Avant de fouler les sentiers du Périgord, un bon conseil vaut parfois mieux qu'un long détour sur votre radio ici Périgord. Nous sommes avec William Hay, animateur et secrétaire du comité départemental pour la randonnée pédestre en Dordogne. Bonjour.
3: Bonjour Christophe.
0: William, il est une règle d'or que vous souhaitez partager aujourd'hui avec nos marcheurs pour limiter notre impact dans la nature.
3: Et oui, parce que les randonneurs et promeneurs sont déjà et seront encore plus nombreux sur les chemins de Dordogne cet été. Alors, il ne faut pas oublier de respecter notre environnement. Alors, on va rappeler quelques conseils et précautions à prendre.
0: Alors, parmi ces quelques conseils, un qui semble évident, mais bon, rester sur le chemin.
3: Oui, parce que déjà, sitôt qu'on sort de chez nous, on est chez quelqu'un d'autre. Hein, on est déjà sur la propriété d'autrui. Alors, tout chemin à un propriétaire, que ce soit une personne physique ou une collectivité, par exemple. Alors, sauf avis contraire, on peut l'emprunter, mais il vaut mieux s'en assurer. Tenir compte du balisage et du tracé. On voit encore trop souvent des coupes dans les virages dues aux motos ou VTT. Mmh. Alors, cela prête à confusion pour les randonneurs, parce qu'évidemment, il peut y avoir un chemin, mais il n'y a pas d'indication. Mmh. Ça fait passer dans une parcelle privée et se révèle la plupart du temps dangereux, parce que plus pentu. Alors, respecter le tracé, c'est aussi respecter le biotope environnant. Alors, parfois, nous bénéficions d'autorisations de la part de propriétaires, ils nous permettent le passage et le balisage. Alors, si les randonneurs sont indélicats, ces autorisations peuvent disparaître, et c'est parfois un casse-tête pour nous, afin de retrouver un passage agréable hors goudron. D'ailleurs, on remercie tous ces propriétaires qui nous accordent ces autorisations. Pensez également à refermer les barrières, les clôtures, car des animaux en pâturage pourraient s'échapper. Dans les parcs naturels régionaux, parcs nationaux, réserves naturel, renseignez-vous auprès des gestionnaires des lieux. Les réglementations, ils sont souvent plus strictes et entre autres pour le bivouac dont on avait déjà parlé.
0: Et puis on rappelle également que le silence est d'or.
3: Oui, il faut rester discret afin de ne pas déranger la faune sauvage et pouvoir l'apercevoir tant qu'à faire. Observez de loin également. Sachez qu'un animal effrayé par le bruit, les cris, un drone, un chien, il va se mettre en danger et vous fait courir également un danger. De manière générale, tenez votre chien en laisse. Il peut être perçu comme un prédateur par les animaux sauvages pour les prendre en chasse ou les effrayer par sa simple présence. N'oublions pas qu'en randonnée, nous passons également près d'habitations, alors respectons les habitants. Attention à l'utilisation et surtout à la diffusion des photos. Il existe une réglementation là-dessus. Mmh. On a un pays où il y a beaucoup de réglementations.
0: Oui.
3: Alors, prenez en photo les fleurs et plantes plutôt que de les cueillir et permettre aux randonneurs suivants d'en profiter visuellement. Récoltez fruits ou champignons avec modération en respectant la réglementation.
0: Oui.
3: Dans le contexte actuel, climatique et économique, privilégiez le covoiturage pour vous rendre sur vos randonnées. Là, pour l'instant, on n'a pas encore de réglementation.
0: Mmh.
3: Alors, pensez à consommer des produits locaux, à économiser les ressources, évidemment l'eau. Bien entendu, ne jetez pas vos déchets dans la nature. Et on a toujours un petit sac poubelle dans son sac à dos. N'hésitez pas également à signaler les problèmes rencontrés par le biais de l'application Suricat, pour les problèmes de pollution, dégradation du chemin, sécurisation. C'est gratuit, ça permet l'amélioration de la qualité de vos chemins de randonnée.
0: Merci William, animateur et secrétaire du comité départemental pour la randonnée pédestre en Dordogne, pour ces repères essentiels. Excellente journée.
3: Bonne journée.
0: Et pour tout savoir sur la randonnée en Dordogne, rendez-vous sur dordogne.ffrandonnée.fr. Et si vous comptiez profiter d'une randonnée pédestre ce matin, vérifiez qu'elle a bien lieu, car beaucoup de rendez-vous sont annulés ce matin. Si c'est le cas chez vous, si vous êtes l'organisateur, n'hésitez pas à nous appeler. Émission spéciale canicule ce matin, 05 53 53 82 82.
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0: Vianney avec N'attendons pas sur votre radio, ici Périgord. Voyageurs à vos places, dans un instant, Loc Express va démarrer quai numéro 24, destination le Pays d'Oc. Et puis l'info d'ici, dans 3 minutes, Valentin Plat avec à la une.
1: Eh ben, nous recevons le directeur de cabinet de la préfecture de la Dordogne, Robin Armand, pour expliquer ces interdictions qui se multiplient en raison de la vigilance rouge à la canicule qui se déclenche à midi aujourd'hui.
0: Canicule en Dordogne, votre événement est-il maintenu, reporté, modifié ou annulé? Président d'association, organisateur, maire, contactez ici Périgord au 05 53 53 82 82 pour nous informer de la situation dans votre commune.
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0: Et comme chaque jour, du lundi au dimanche à 7h28, nous prenons avec Laurent Labadie la voix menant à la parole de nos anciens, parole qui est toujours vivante.
4: Un mot extrêmement répandu en Périgord, c'est le mot charrière. Il est tellement répandu que c'est même un nom de famille. Charrière, charriéras. C'est aussi un lieu-dit, charrière, un nom de maison ou de hameau. Il y a même une commune dans les Deux-Sèvres qui s'appelle Prissé-la-Charrière. Bon, et alors, de que va dire, coquille? Ça veut dire quoi, ça? Il vient du latin cararia et a le sens de route, voie carrossable. Le sami ou le cami, c'est le chemin. Mais la charrière, c'est la rue. Quand on traduit un nom de rue en occitan, on va dire Sarrière d'un Mouli ou Carrière d'un Mouli, rue du Moulin. Mais ce qui est génial en occitan, c'est que la Sarrière est aussi la basse-cour. Quand je vous dis que charrière est un mot important, ne dit-on pas en changeant de Sarrière sans âme des manières? Ne dit-on pas qu'en changeant de rue, on change aussi de manière? Dans chaque endroit, on doit s'adapter. Quand on change de métier, on change notre horizon et notre façon. Belle philosophie, vous trouvez pas? Allez, adieu.
0: Adieu, Chats Laurent Labadie, que vous pouvez retrouver sur ici.fr pour un petit cours doc en vidéo. Et puis rendez-vous entre 11h et midi. Maïtaché, Maïtapor avec Nicolas Peuch et une émission spéciale consacrée à la prochaine Félibrée.
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0: 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Il est 7h30, voici les infos avec Valentine Lottès.
5: Autant de départements placés en vigilance maximale à la canicule, c'est du jamais vu. 35 départements passeront en rouge à midi sur la carte de Météo France. Jusqu'à 41 degrés sont possibles par endroit ce dimanche et l'épisode de chaleur n'en est qu'à ses débuts. Sans alcool, la France fête la musique ce soir. Dans ces dizaines de départements en vigilance rouge et pour des raisons de santé publique, dit le gouvernement, interdiction de boire un verre sur la voie publique, dans la rue donc, mais pas en terrasse d'un bar ou d'un restaurant. Pour un peu de fraîcheur, deux adolescents ont donné leur vie hier. Des garçons de 11 et 13 ans sont morts noyés à Besançon en pleine baignade dans une zone interdite du Doubs, la rivière qui traverse la ville. À peine rouvert, l'Iran referme le détroit d'Ormuz, point de passage essentiel au transit mondial du pétrole. Des représailles aux frappes d'Israël sur le Liban. L'Iran confirme malgré tout sa participation aux négociations à partir d'aujourd'hui en Suisse pour mettre fin définitivement à la guerre. Direction les 16e de finale de la Coupe du Monde de foot pour l'Allemagne. Après deux éliminations dès la phase de groupe aux deux derniers mondiaux, la Mannschaft valide son ticket après sa victoire contre la Côte d'Ivoire cette nuit, 2-1. Et puis qui soulèvera le bouclier de Brennus samedi prochain? Le Stade Toulousain ou Montpellier? Dernier qualifié pour cette finale de top 14 de rugby hier soir grâce à une victoire 25-15 contre le Stade Français. Nous sommes le 21 juin. Bonne fête également également à tous les papas.
1: Merci beaucoup Valentine Letès, ici Périgord, émission spéciale aujourd'hui avec la vigilance rouge à la canicule qui débute ce midi. 38-39 degrés attendus aujourd'hui, jusqu'à 43 lundi selon les prévisionnistes de Météo France. Bonjour Robin Armand.
6: Bonjour monsieur.
1: Directeur de cabinet de la préfecture de la Dordogne. Merci d'être en direct ce matin sur l'antenne d'ici Périgord. Vous avez annoncé hier l'interdiction des manifestations sportives en extérieur. Tout est donc annulé pour aujourd'hui.
6: Alors oui, comme vous venez de le dire, nous avons des températures qui s'installent très durablement, avec des pics attendus jusqu'à 41 degrés localement. Donc effectivement, nous avons suivi un mouvement coordonné au niveau national pour prendre une arrêté de manifestation sportive de plein air ainsi que en milieu non réfrigéré, climatisé. Alors, pour cela, je dois avoir un message de satisfaction. Nous avions déjà lancé une campagne de sensibilisation dès jeudi et beaucoup d'organisateurs avaient déjà procédé à des annulations, des adaptations ou des reports de leur événement sportif en s'emparant ainsi des enjeux de santé publique.
1: Il y a quelques minutes, l'organisateur de la Périgordine exprimait un petit peu sa déception d'avoir été prévenu hier soir à 19h. Est-ce que vous comprenez cette déception, en tout cas, le fait d'être prévenu un peu au dernier moment pour ce qui est le cas de la Périgordine?
6: Je comprends tout à fait cette déception. Simplement, nous avons une responsabilité collective dans l'organisation de ces événements et dans la sécurité de nos concitoyens. Et donc, chacun doit prendre ses responsabilités, même si elles sont parfois décevantes.
1: Interdiction aussi de vente et de consommation d'alcool sur la voie publique. Autre arrêté pris hier soir par la préfecture de la Dordogne. Aujourd'hui, c'est la fête de la musique. Concrètement, comment ça va s'appliquer, cette mesure ?
6: Alors, le principal enjeu de cette interdiction n'est pas de nuire aux festivités de la fête de la musique, mais de collectivement prendre nos responsabilités pour d'abord ne pas réduire les capacités opérationnelles des services de secours et ensuite ne pas favoriser les tensions qui pourraient s'exercer sur notre système d'urgence. Alors très concrètement, s'il y a un message à retenir pour cette fête de la musique, c'est si vous voulez boire un verre, c'est attablé à un bar ou à une terrasse.
1: Est-ce que vous avez songé à interdire les fêtes de la musique ou pas du tout ?
6: Pas un instant, dans la mesure où les organisateurs ont été sensibilisés dès cette semaine, comme je le disais, et que toutes, à travers le département, ont pris leurs responsabilités en adaptant les horaires ou, dans quelques rares cas, en annulant.
1: L'actualité, c'est hier soir ce premier drame lié à la canicule, un adolescent qui s'est noyé à Porte-Sainte-Foy et Pontchat. Est-ce que vous allez renforcer les patrouilles pour sécuriser justement les zones de baignade, parce que ça va être l'un des enjeux aussi dans cette période caniculaire?
6: Cet événement est évidemment dramatique, il nous touche personnellement. Nous avons une famille dans le deuil qui est emportée par cet événement, donc toutes nos condoléances. Simplement rappeler que nous devons collectivement être responsables et individuellement. Je demande à chacun de se saisir des enjeux de santé publique. N'allez pas vous baigner dans des lieux qui ne sont pas surveillés. Nous allons progressivement mettre en place les surveillances de baignade. C'est le travail des mairies qu'elles font avec beaucoup de dévotion. De notre côté, les forces de sécurité intérieure, c'est-à-dire forces de l'ordre, ont reçu des consignes intransigeantes. Elles feront des contrôles dans les lieux connus et beaucoup de pédagogie pour éviter qu'on retrouve des accidents de ce type ce jour.
1: Le mercure va encore grimper dans les prochains jours, 43 degrés possiblement lundi. Est-ce que d'autres interdictions, d'autres arrêtés peuvent être envisagés? Sur quel motif vous pouvez aussi encore agir pour aider les Périgourdins à passer cette vague de chaleur?
6: Pour l'heure, nous n'avons pas encore d'autres plans d'interdiction, comme vous dites. Nous suivons attentivement la situation. Nous avons 2 points par jour. Nous suivons par ailleurs toutes les préconisations qui sont prises au niveau national, puisque ce phénomène touche désormais quasiment la moitié de la France. Et donc, nous ne manquerons pas de revenir vers vous dès qu'il y aura une évolution de la situation. Comme nous le faisons toujours.
1: Merci beaucoup, Robin Armand, d'avoir été l'invité d'ici Périgord ce matin, directeur de cabinet de la préfecture de la Dordogne. Bonne journée à vous.
0: Okay. Ici Périgord, il est 7h36, émission spéciale Vigilance Rouge à la canicule, Valentin Plain.
1: Oui, et dans quelques minutes, on posera la question au sujet des écoles et des établissements scolaires. Ici Périgord reçoit l'adjoint à la direction académique de la Dordogne. Il sera notre invité dans quelques minutes. École fermée, cours aménagés, épreuve du bac reportée. On lui posera la question. Un petit point sur le ciel. Eh oui. Difficile de passer à côté. Il fait très très chaud. Vigilance rouge à la canicule.
0: C'est bien ça, avec des températures maximales qui seront comprises entre 37 et 40 degrés. 39 degrés à Nontron et à Sarlat. 40 degrés à Périgueux et à Bergerac. Et pour le bien de vos chiens, songez à leur laisser de l'eau à volonté, renouvelée régulièrement pour qu'elle soit fraîche.
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0: Et on recommande aux automobilistes et routiers de bien préparer leur trajet, de le décaler si possible en dehors des heures les plus chaudes de la journée, notamment entre midi et 16h, et puis multiplier les pauses régulières pour vous détendre, la chaleur ayant des effets sur l'organisme. Ici Périgord, tous les jours à vos côtés. Prochain rendez-vous d'info à 8h.
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0: Et vous prendrez bien trois cafés gourmands. Comment

0: nos souvenirs avec les trois cafés gourmands sur votre radio, ici Périgord. Allez, nous allons prendre le frais au fond de la grotte.
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0: La grotte d'ici Périgord qui se trouve à Périgueux ce matin. Roger, bonjour.
3: Bonjour Christophe.
0: Connaissez-vous la fête du pain de Massignac, Roger ?
3: Oui, j'ai déjà.
0: Ah, oui. Ça a un goût de revenez-y, hein, d'une année à l'autre.
3: Oui, c'est pas, voilà.
0: Et puis, quel beau cadeau ce matin. Un passe trois jours pour assister en place assise au concert de Gilbert Montagnier dimanche 12 juillet. Oui. Arthur Vouet, Johnny et Céline Dion tributent le lendemain. Événement années 90 le mardi 14 juillet. Et pour gagner tout cela, Roger, nous allons jouer avec vous au petit bac. On va retrouver l'époque des culottes courtes. À vous de retrouver cinq mots qui commencent par une même lettre. Et cette lettre, c'est le D comme doudoune. On va essayer de s'en passer aujourd'hui. D comme doudoune. D'accord, Roger ?
3: Oui.
0: Allez, c'est parti. Un animal.
3: Un dain.
0: Un prénom.
3: Denis.
0: Oui. Une commune de Dordogne. Un. Bon, allez, on passe. Un métier.
3: Docteur.
0: Pardon ?
3: Docteur.
0: Ah, docteur, oui. Docteur. Un pays.
3: Danemark.
0: Oui, un objet. Un objet. Oui. On commence par un D. J'en ai parlé tout à l'heure.
4: Une douille.
0: Une douille. Vous portez une
4: j'avais
0: douille.
4: J'avais que ça.
0: Mais j'avais la doudoune, moi, tout à l'heure. C'est gagné. Pour ce qui est de la commune de Dordogne, Roger, vous aviez la douze d'hommes, douziac, d'aglan, d'ouville, d'oissade, du sac. C'est gagné. Nous sommes très heureux de vous offrir ces invitations pour la fête du pain de Massignac. Vous irez, je suppose, avec la personne qui vous a tout soufflé.
3: Voilà,
0: c'est une bonne idée. Une dernière question, Roger, avant de vous quitter. Comment se nomme la première radio de Dordogne ?
3: Ici Périgord.
0: Vous êtes parfait. Excellent dimanche. Restez au frais, surtout Roger.
3: Merci Christophe.
0: À très bientôt. Émission spéciale canicule ce matin sur votre radio ici Périgord avec un invité dans un instant.
4: Oui, Jean-Louis Alérac, l'adjoint à la directrice académique de la Dordogne qui va faire le point sur les établissements scolaires pour la journée de demain.
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0: Il est 8h moins le quart, Valentin Plat.
4: Émission spéciale vigilance rouge à la canicule. Pour la troisième fois de son histoire, la Dordogne est en vigilance rouge à partir de ce midi. Mais pour la première fois, c'est pendant l'année scolaire. Demain lundi, les enfants sont censés retourner à l'école. Bonjour Jean-Louis Alérac.
11: Bonjour monsieur.
4: Vous êtes adjoint à la direction académique de la Dordogne. Est-ce que vous êtes en mesure de ce matin de nous dire s'il y a école ou non demain ?
11: Oui. Alors il y a école, il y a des fonctionnements qui vont être différents selon les écoles parce que c'est au cas par cas. Certaines écoles sont dotées de systèmes de refroidissement, pas d'autres. Donc du coup, l'idée c'est de travailler point par point. Et on a fait un rapide état des lieux hier soir sur des remontées que nous avions, une soixantaine de remontées. Et la plupart, la tendance majoritaire, ce sont des écoles qui vont fonctionner en mode dégradé. C'est-à-dire que, comme monsieur le ministre l'a annoncé, les parents peuvent garder les enfants s'ils le souhaitent. Mais majoritairement, donc, les écoles organisent un accueil tout de même pour ceux qui ne pourraient pas garder leurs enfants à la maison.
4: Donc c'est une soixantaine d'établissements scolaires, écoles, collèges qui seront...
11: Alors soixantaine d'écoles, pour les collèges, alors la tendance est assez massive, hein, puisque en fait il y a un collège qui sera fermé à Coulommiers-Chamiers, tous les autres fonctionnent avec pareil, ce mode dégradé, c'est-à-dire la possibilité bien sûr d'accueillir les élèves, notamment plutôt des cours le matin et l'après-midi la possibilité pour les parents de récupérer les enfants. Et puis pour les écoles, c'est vraiment la même tendance en fait. Hein. Il faut voir le travail que font les élus pour essayer de trouver des lieux de repli. Enfin, c'est point par point. Et on va avoir, je pense, aujourd'hui pas mal d'informations puisque la nouvelle de l'alerte rouge est tombée. Ouais. Et donc,
4: ça peut encore bouger d'ici demain matin.
11: Absolument.
4: Ouais. Les parents seront évidemment prévenus, informés. Ouais. Demain, c'est le début des épreuves du grand oral, du baccalauréat. Ouais. Est-ce qu'il faut les reporter ?
11: Alors la Dordogne n'est pas concernée, hein. C'est une gestion qui se fait entre les lycées et le rectorat, hein, bien sûr. La Dordogne n'est pas concernée parce que les lycées ont pu s'organiser pour avoir des salles fraîches, ventilation, climatisation pour certains. Et donc les épreuves ne sont pas reportées pour le grand oral. Les conditions sont assurées pour que ça puisse fonctionner. C'est le cas en Gironde, je crois, et dans les Pyrénées-Atlantiques, oui, où il y a des reports, mais pas en Dordogne.
4: D'accord. L'école de Saint-Estèphe sera fermée totalement. Oui. Ouais. Est-ce que vous attendez à ce que d'autres écoles prennent le même chemin d'ici demain ?
11: Ben, hier soir, sincèrement, c'était pas la tendance. L'idée, c'est que la fermeture, elle intervient quand on n'a absolument aucune situation de repli. Mmh. Alors, ça peut arriver, mais ça va être, à mon avis, très minoritaire. En tout cas, pour l'instant, la tendance, c'est très minoritaire. On en a cinq.
4: Cinq écoles, ouais, qui sont fermées.
11: Vraiment
4: donc,
11: fermées, oui.
4: Vraiment fermées demain.
11: Exactement.
4: Merci beaucoup, Jean-Louis Alérac, d'avoir été notre invité ce matin pour faire ce point de situation sur les établissements scolaires, les écoles, collèges, et vous avez évoqué notamment les épreuves de grand oral du bac. Merci beaucoup d'avoir été notre invité, Jean-Louis Alérac, adjoint à la direction académique de la Dordogne. Bonne journée à vous.
11: Merci.
0: Merci Valentin Plat, organisateur, élu, bénévole. Comment faites-vous face à la canicule ? Votre fête locale, votre marché, votre concert, votre animation est maintenue, reportée, annulée ? Informez-nous. Ici Périgord vous accueille, 05 53 53 82 82.

0: Ici Périgord et Runaway avec One Republic. On fait la météo ensemble ce matin. Daniel vous envoie le bonjour de Cressin-Sac-Épiceau. Ciel clair, 22 degrés 3, sans le moindre petit souffle d'air frais. On vous rappelle, vigilance rouge canicule pour aujourd'hui avec 37 à 40 degrés de température maximale. Parmi les événements annulés en raison de cette canicule, à Mialet, la journée animation nature organisée par le conseil départemental au barrage est donc annulé pour ce dimanche.
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2: Aujourd'hui, nous sommes aux côtés du SMD3 avec Mehdi Kruchat pour nous parler d'une collecte d'articles de sport et de loisirs qui se déroule jusqu'au 17 juillet. On en parle avec vous, Mehdi, bonjour.
3: Bonjour. Alors, je vais me présenter brièvement. Je suis chargé de mission économie circulaire et l'objectif de cette campagne, c'est de favoriser le réemploi des articles de sport et de loisirs sur un long mois. L'opération a commencé le 15 juin, elle s'arrête le 17 juillet et l'ambition, c'est de mettre en avant les associations actrices du réemploi de Dordogne participe à donner une deuxième vie au matériel de sport et en fin de compte leur permettre d'avoir une nouvelle saison sportive avec de nouveaux propriétaires, toujours chez nous.
2: Quand vous parlez d'acteurs justement du département, on pense à quoi? Aux ressourceries, aux déchetteries participantes?
3: Exactement. Exactement, c'est des ressourceries, et ressourceries c'est un terme déposé, donc il faut privilégier le terme de recyclerie. Donc ce sont des recycleries qui sont membres d'un réseau au niveau de la Nouvelle-Aquitaine, Réseau Renaître, qui est un partenaire privilégié du SMD3, avec lequel on mène différents projets de front, donc dont cette collecte. Il y a 7 associations qui sont membres de cette opération de collecte, en tout cas qui nous accompagne, qui offre des points de dépôt des articles de sport et de loisirs qui sont accessibles au public, en plus du maillage des déchetteries départementales. Donc au total, sur les 17 points de collecte qui sont ouverts aux usagers du SMD3 et en fin de compte à l'ensemble des habitants de la Dordogne, il y a 7 points de collecte qui sont gérés par des associations.
2: Alors on parle de collecte d'articles de sport et de loisirs, qu'est-ce qu'on peut ramener ou qu'est-ce qu'on peut ne pas ramener justement?
3: Alors, c'est une très bonne question. Il y a toute une catégorie d'objets qui vont être des faux amis. Le textile, par exemple, ne fait pas partie du périmètre de cette collecte. Par contre, tout ce qui est un article de sport qui est facilement identifiable, de toute façon, vous trouverez toutes ces informations et la liste des objets sur le site du SMD3, mais par exemple, un vélo, une paire de rollers, etc., etc., tout ce qui permet de faire du sport, qui permet d'avoir une pratique sportive de loisir, est accepté sur ces collectes. Juste, ne ramenez pas vos chaussures, ne ramenez pas vos maillots, etc. Ça doit être évacué dans les filières idoines qui ne font pas l'objet de cette collecte cette fois-ci.
2: Alors sport et loisirs, pourquoi spécifiquement cette thématique-là?
3: Alors, cette thématique-là, c'est le fruit d'une collaboration avec l'éco-organisme qui est agréé sur cette filière, donc qui est écologique. Cette collaboration, elle est le fruit de plusieurs années de travail. D'abord, une expérimentation qui avait eu lieu en 2024, qui avait été reconduite en 2025. On avait eu une amélioration des tonnages qui avait été substantielle, justement, par l'entrée dans cette collecte des associations de Dordogne. Donc, on avait pu faire 3,5 tonnes en 2024. Les associations ont rejoint le maillage, on a pu passer à 5,5 tonnes. Et là, en 2026, on va essayer de faire au moins aussi bien grâce à l'implication de tout le monde.
2: Vous avez toutes les infos sur le site internet du SMD3 et on vous les met également sur notre site internet à nous, hein, ici.fr. Merci beaucoup, Mehdi.
0: Merci Théo Martin, et puis restez bien au frais. On compte sur vous dans une minute pour nous donner des infos utiles.
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Mathilde Moribaud est une jeune auteure, compositrice et interprète périgourdine qui a effectué la première partie du concert de la chanteuse Solane. Mathilde Moribaud évolue dans un univers mélangeant folk, pop, chanson et poésie et explore souvent le thème du temps dans ses chansons. 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
2: Pratique et local, utile, les 3 plus de votre radio locale ici Périgord, 2 minutes d'info. Juste avant les infos de 8h, c'est du lundi au dimanche et l'on retrouve comme promis Théo Martin avec au programme ce matin le Psy Tour 2026. Mais débutons tout d'abord avec une chasse au trésor.
3: Les balades mystères débarquent à Siorac en Périgord. Partez à la chasse à la pièce ancienne. Voilà une idée originale pour cet été. Les balades mystères qui lancent leur première édition à Siorac en Périgord avec, à partir de demain, le soutien de la mairie et ce jusqu'à mi-septembre. Le principe est plutôt simple et ludique. Hein. 3 énigmes à résoudre pour retrouver une véritable pièce de monnaie ancienne cachée quelque part dans la commune. C'est gratuit, sans application, sans internet, juste de l'astuce et de l'observation. Idéal donc en famille, entre amis ou même tout seul, à son propre rythme. Ce qui est malin, c'est que la balade peut s'étaler sur plusieurs jours ou plusieurs semaines, tant que la pièce n'est pas trouvée, tout le monde peut participer. Des indices sont disponibles chez les commerçants locaux et quand la pièce est enfin découverte, les solutions sont dévoilées, accompagnées d'anecdotes historiques sur les lieux de la traversée. 3 balades sont donc prévues cet été, la balade de Pierre, la balade du pont et la balade de la statue. Elles se succéderont et vous avez toutes les infos sur balademystère.fr.
2: Pas la peine, j'ai déjà trouvé la pièce. Vous nous présentez également ce matin, Théo Martin, Psy Tour 2026, une épreuve cycliste rassemblant des personnes touchées par un trouble psychique.
3: Oui, c'est Gilles Boris, l'organisateur et bénévole de l'UNAFAM Dordogne, qui va nous présenter justement cette journée Psy Tour 2026.
4: Le Psy Tour donc est organisé par l'UNAFAM Dordogne, donc en relation avec la 8e étape du Tour de France cycliste qui se déroulera donc qui partira de Périgueux jusqu'à Bergerac. Et la municipalité nous a demandé d'organiser autour du vélo une animation. Donc le Psy Tour se déroulera donc samedi 20 juin. Partira du centre hospitalier de Vauclair à partir de 8h, le long de la voie verte, la vallée de l'Isle, pour rejoindre la place du 8 mai 1945 à Périgueux, à côté de la caserne des pompiers. Le but étant, ce n'est pas une compétition, mais une aventure collective solidaire. C'est l'occasion pour les participants de sortir de l'isolement, de se dépasser et de retrouver confiance en eux.
3: Et on vous laisse évidemment toutes les infos au standard d'ici Périgord. N'hésitez pas à nous appeler.
2: Merci Théo, et voici venu le temps des idées de sortie avec les brocantes, vide-greniers et bourses à ne pas manquer ce dimanche en Dordogne, sous couvert naturellement de cette canicule, donc ça ne devrait pas se poursuivre, hein, notamment l'après-midi. Des vide-greniers aujourd'hui à Abjas-sur-Bandia, à Beaumontois en Périgord, à Daglan, autour de l'église, au Bug, brocante professionnelle. Vide-grenier à Mayac, c'est au parc du Château, sous les parcs centenaires, sous les platanes centenaires, donc là vous trouverez de l'ombre. À Neuvic, à l'occasion de la fête de l'été, vide-grenier et marché artisanal, et puis vide-grenier de Neufonds également à Saint-Amand-de-Vert. À suivre toute l'info d'ici, Valentin Plat avec à la une naturellement cette canicule.
5: Oui, les Périgourdins ont chaud et ils en ont marre. On va les entendre dans quelques instants. Direction aussi Sarlat avec le maire Basile Fagnier. Au sujet de la fête de la musique, va-t-elle être annulée? Il nous dira tout dans quelques instants.
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2: Vous écoutez Ici Périgord, la première radio de Dordogne, il est 8h. Les infos, Valentin Plat.
5: La canicule dure depuis des jours et elle franchit un nouveau palier. Aujourd'hui, 39 degrés selon Météo France, des pointes à 40. Aujourd'hui, la Dordogne est en vigilance rouge à la canicule à partir de midi. Et on en a tous ras-le-bol de voir le mercure grimper de jour en jour comme ses habitants de Saint-Astier.
8: On ne sort pas, on va aux courses très tôt, on rentre, on cuisine le minimum, on achète du tout prêt, voilà. Et puis on va nulle part. On ne profite pas de tout ce qu'il y a autour, parce qu'il fait trop chaud. Qu'est-ce que vous voulez y faire?
1: C'est un second Covid. Ça me fait me lever très tôt. Ça me perturbe mes sommeils. On se pose des questions. Pourquoi autant de chaleur si vite?
9: 40, 41, 42, lundi, mardi, bon, il y en a ras-le-bol. Je suis pas mal à me soleil, ce serait très bien, peut-être je pourrais baisser un peu le son, mais je vois pas ce qu'on peut faire. Moi, je dis, on est dans la passe totale, hein, c'est sur 10, je mets 9, hein.
10: On a chaud, on transpire, on n'est pas bien, on est énervé, agacé, et la semaine prochaine, ça va être encore plus chaud et pire. On est obligé de subir.
11: De la fatigue et de l'énervement des Périgordins, ça va encore durer avec cette vigilance rouge à la canicule. Un seuil historique pour le département. La vigilance n'a été déclenchée qu'à 3 reprises. La dernière, c'était l'été dernier. C'est le niveau d'alerte maximal. Concrètement, qu'est-ce que cela signifie, Fabien Fourel ?
12: La vigilance rouge, c'est le niveau 4, l'alerte maximum déclenchée par les autorités. Un système créé après la canicule de 2003 et ses 15 000 morts. Cela veut dire que les températures sont éprouvantes pour les corps, mais aussi pour notre système de santé, les hôpitaux, les urgences, les cabinets. Des plans blancs sont d'ailleurs ce matin déclenchés. À ce niveau rouge, la décision n'émane pas seulement de Météo France, mais elle est le fruit d'une concertation avec les services de l'État. Préfets et maires peuvent interdire des concerts, des événements sportifs ou la consommation d'alcool sur la voie publique. Une attention particulière est demandée aux entreprises pour les travailleurs de plein air. Le Premier ministre demande aussi que l'on veille au bien-être des animaux dans les élevages ou les zoos. Cette vigilance rouge a été activée pour la première fois en 2019. C'est la 9e fois qu'elle est décrétée, la première avec autant de départements concernés. Elle devrait être reconduite, voire étendue demain.
11: En Dordogne, la préfecture de la Dordogne interdit les manifestations sportives aujourd'hui. Pas de Périgourdine, la cyclotouriste au Lardin-Saint-Lazare, pas de match de rugby non plus pour les deux clubs de Régional 2 engagés en demi-finale des championnats de France. Autre interdiction, la vente d'alcool et la consommation sur la voie publique, alors qu'aujourd'hui c'est la fête de la musique. Plusieurs concerts vont se tenir ce soir un peu partout dans le département, très souvent décalés en début de soirée. À Sarlat, c'est un rendez-vous immanquable des festivités estivales. Bonjour Basile Fagnier.
13: Bonjour à tous.
11: Maire de Sarlat, est-ce que vous avez pensé à l'annulation de la fête de la musique ce soir en raison des températures ?
13: On n'a pas pensé à l'annulation de la fête de la musique. Par contre, on a pris un certain nombre de mesures pour l'adapter, c'est-à-dire que certains concerts vont commencer plus tard. On a toute une équipe d'élus et de bénévoles qui sera mobilisée pour faire de la prévention, en lien avec les secours également pour assurer que chacun aille bien, distribuer des bouteilles d'eau, donner des conseils. Voilà, mais pour nous, c'était important de maintenir ce rendez-vous de ferveur. Mmh. Pour la première année, Sarlat fête la musique en grand, c'est le nom de l'événement. On avait beaucoup de concerts hier soir, on en aura également beaucoup ce soir, puisqu'il y a plus de 30 groupes qui sont mobilisés. Mais pour nous, c'était important de la maintenir, mais évidemment de l'adapter pour tenir compte de ces fortes chaleurs.
11: Interdiction de vente d'alcool et de consommation sur la voie publique, ça veut dire aucune buvette autour des différents concerts qu'il peut y avoir à Sarlat ?
13: Alors, il y aura quelques buvettes, mais il y aura uniquement des ventes de boissons sans alcool. Par contre, voilà, effectivement, on fera strictement respecter cette interdiction, parce qu'elle est importante, mais il y aura des buvettes sans vente d'alcool. C'est important aussi, on a par exemple ce soir un grand bal musette avec un accordéoniste qui a été champion de France, champion du monde, qui s'appelle Éric Bouvel, à 21h, place Pasteur. Et c'est important pour nous qu'il puisse quand même y avoir de la distribution et des ventes de boissons sans alcool pour que les gens puissent bien se déshydrater. Il n'y aura pas de vente d'alcool à ces endroits.
11: Merci beaucoup Basile Fagnier d'avoir fait le point sur la fête de la musique à Sarlat qui a donc lieu ce soir avec ce grand bal musette. Merci beaucoup Basile Fagnier, bonne journée à vous. Un adolescent est mort noyé dans la Dordogne hier soir. L'une des premières conséquences dramatiques de cette canicule, un jeune périgourdin de 17 ans. Il était en train de faire plusieurs traversées de la rivière à Porte-Sainte-Foy et Pontchac. Vers 20h, il a été emporté par le courant. D'autres jeunes étaient sur place. Les pompiers ne sont pas parvenus à le réanimer. Le directeur de cabinet de la préfecture de la Dordogne, en direct ce matin sur Ici Périgord, demande à tous de ne pas se baigner dans les lieux de baignade non surveillés. Il nous disait à 7h35 qu'il y aura des contrôles sur les lieux de baignade connus. L'autre info liée à la canicule, c'est cette coupure de l'alimentation en eau potable dans la commune de Liméra, en Dordogne. Ça a duré toute la journée d'hier, au pire des moments avec cette chaleur. Grosse mobilisation mobilisation des élus avec distribution de bouteilles d'eau. Et bonne nouvelle, l'alimentation d'eau courante est revenue à 3h ce matin. On sera en direct avec le maire de Limeira dans 20 minutes.
2: Un rassemblement de communes à Saint-Médard-de-Mussidan. Leur point commun, elle s'appelle toute Saint-Médard.
11: Oui, hier c'était la 29e édition de ce rendez-vous atypique. Chaque année, ils se réunissent dans une des communes qui s'appelle donc Saint-Médard quelque chose. Cette année, c'est donc chez nous, en Dordogne. Chaque mairie apporte ses petites spécialités locales et c'est un peu une grande cousinade des Saint-Médard, Alexandre Alves.
14: Dans la rue principale de Saint-Médard de Mussidan, une banda avec trompette et grosse caisse met l'ambiance.
15: Ah, c'est super.
16: Que du bonheur.
15: Que du bonheur. Que de la joie.
14: Roselyne et ses copines Fabienne et Françoise dansent de partout devant leur stand.
15: Saint-Médard-des-Prés en Vendée, c'est nous.
14: Ça fait plus de 15 ans qu'elles participent à l'événement. Elles n'ont pas hésité à faire plus de 300 km pour venir.
15: Parce qu'on se fait des amis. Le plaisir de se retrouver, on retrouve les mêmes gens d'année en année.
17: Donc ce soir, on fait la fête.
15: Allez, on est capable de faire la fête jour et nuit.
14: Dans le stand d'à côté, Alain applaudit. Lui, il vient de Saint-Médard-de-Presque dans le Lot.
18: Ah, mais on est tous copains, là. On se connaît tous, hein. Tout le monde se fait la bise. Tout le monde. Ah, le Covid est loin derrière, maintenant. Disons qu'on est une grande famille, voilà. C'est génial, il faut le conserver.
14: Un de ses meilleurs amis, c'est Régis du Gers. Il fait le tour pour saluer tout le monde et se faire de nouveaux amis.
19: C'est bien qu'en fin de journée, j'en ai trop.
14: Après, il les revoit tout au long de l'année.
19: C'est celui qui mange, voilà. Il est de Dijon. J'étais arrivé chez lui, j'avais couché chez lui. Il est éleveur. Tout à l'heure, on a passé 2 heures à nous dire ce qui se passait dans nos exploitations respectives. Moi, j'aime bien.
14: Pour que la fête dure encore longtemps, certains ont ramené leurs enfants et leurs petits-enfants.
11: Le reportage d'Alexandre Alves avec les bandas. Les bandas, justement, eh bien, elles vont prendre la direction du Stade de France d'ici une semaine, car en top 14, Montpellier rejoint le Stade toulousain en finale. Les Héroletais se sont imposés contre le Stade français hier soir. Victoire 25-15. C'est donc une finale 100% occitane entre Montpellier et Toulouse. C'est dans une semaine, samedi prochain, au Stade de France à Paris.
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11: On est plus que passé en mode canicule, on est en plein dedans.
2: Ah, oui.
11: Vigilance rouge à la canicule à partir de midi aujourd'hui.
2: Eh oui, et malheureusement avec encore ce grand soleil aujourd'hui et des températures qui vont grimper jusqu'à 37-40 degrés. 39 degrés à Nontron et à Sarlat, 40 degrés à Périgueux et à Bergerac. Songez à rester au frais. Il y a des lieux en Dordogne où se baigner. Il y a également de quoi trouver le frais dans les grottes et le gouffre de Proumessac. Vous trouverez une carte justement à ce sujet sur ici.fr. Pour ce qui est de la circulation aujourd'hui, pas de problème notable. Songez à décaler votre voyage si possible en dehors des heures les plus chaudes de la journée, notamment avant midi ou après 16h.
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0: Ces idées-là avec Louis Bertignac. Ici Périgord, il est 8h12. En raison de la canicule en Dordogne, divers événements ont été annulés à Sarrazac. Le Méchoui, prévu ce dimanche, est reporté au 25 juillet. Si vous aussi, vous avez un événement qui est reporté ou annulé, n'hésitez pas, 05 53 53 82 82. Et dans un instant, avec Valentin Plat, nous nous rendrons à Bergerac.
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0: Et en raison de cet événement climatique, nous ne pouvons pas retrouver la vie numérique et vie privée de Valentine Lottier.

0: confrontés au réchauffement climatique. Je crois qu'il n'y a plus un climato-sceptique qui peut douter de cela et qu'il va falloir s'adapter parce qu'effectivement, ces fortes températures ne doivent pas nous empêcher en toute sécurité de pouvoir faire un certain nombre de choses à condition de s'adapter et de prendre les gestes réflexes indispensables.
1: Et quelles sont ces mesures que vous avez prises justement? Alors, il n'y aura pas de vente d'alcool, ça c'est décision de la préfecture, mais vous, de votre côté, qu'est-ce que vous avez mis en place?
0: D'abord, dès vendredi, quand on a vu les prévisions météo, nous avons fait en sorte de prévenir toutes les compagnies, tous les musiciens, et ne pas autoriser les manifestations extérieures avant 20h. C'est-à-dire, l'idée était de gagner le maximum de temps sur la tranche horaire. On s'adapte effectivement, redéployer toutes les scènes qui, vous savez, la fête de la musique est de plus en plus organisée, contrairement à ce qu'elle était dans sa première édition, où chacun descendait avec son instrument au pied de son immeuble. Maintenant, les choses sont beaucoup plus organisées. Eh bien, toutes les scènes ont été installées à l'ombre. Plus notamment, il y avait des événements qui étaient prévus sur le port de Bergerac, qui est toujours en plein soleil. Il n'y aura rien sur le port avant 22h30, 23h, et ça a été redéployé vers des places ombragées. Et puis, parce qu'il ne faut pas oublier, il faut organiser les choses. Eh bien, on a mis en place un point climatisé pour nos agents municipaux qui vont être déployés dans l'après-midi pour tout installer, de façon à ce qu'ils puissent respecter des pauses fraîcheurs et disposer des boissons et d'un espace rafraîchi. On a aussi répertorié les points d'eau pour tous les musiciens, pour leur indiquer où seront ces points pour remplir les gourdes et veiller à ça. Et puis enfin, on a mis en place un PC sécurité Place de la Mire, pas la Maison des Syndicats, à partir duquel les services de la protection civile, en l'occurrence le SASB, vont se déployer par binôme sur toute la manifestation, sachant que la vieille ville a été divisée, quadrillée en 3 secteurs pour permettre à la police municipale de bien quadriller les choses, avec un PC sécurité qui, lui, sera centralisé à l'hôtel de ville, où je serai à partir de 18h.
1: Grosse organisation, on le comprend donc. Merci beaucoup Fabien Ruet d'être venu sur l'antenne d'ICI Périgord pour nous expliquer tout ceci, nous confirmer le maintien de la fête de la musique à Bergerac et des différents aménagements qui sont mis en place face aux fortes chaleurs. Merci beaucoup Fabien Ruet, bonne journée à vous.
2: Merci à vous Valentin Plat. Dans un instant, le coin lecture d'ICI Périgord avec l'ultime track de Muriel Romana.

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1: Ici Périgord et la Lune de Christophe Maé à 8h20. Nous faisons la place au coin lecture d'Ici Périgord, au cœur des intrigues de la Renaissance.
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1: Entre complots, espionnage, secrets de cour et grandes figures historiques, l'ultime traque de la saga L'Escadron Volant aux éditions Albin Michel nous entraîne de Madrid à Londres sur les traces d'un ennemi que Catherine de Médicis veut voir disparaître à tout prix. Muriel Romana, bonjour.
4: Bonjour.
1: L'ultime traque marque donc la conclusion de la saga L'Escadron Volant. Dans quel état d'esprit étiez-vous au moment d'écrire ce dernier tome ?
4: Ah ben ça a été très difficile. J'étais à la fois pressée de finir, un peu comme mes lecteurs, je pense, et en même temps très triste, émue de terminer, parce que je m'étais attachée depuis toutes ces années à ces personnages et que c'est très difficile de les quitter.
1: Alors si on n'a pas encore lu les premiers tomes de la saga, rappelez-nous quel est cet escadron volant.
4: Alors l'escadron volant, c'est un réseau d'espionnage qui a été fondé par Catherine de Médicis, et sa particularité, c'est qu'il est exclusivement féminin. Donc je me suis attachée à recréer cet escadron et ses aventures. Et j'ai choisi de quatre jeunes femmes, parce qu'il y avait plusieurs dizaines dans la réalité de jeunes femmes au cours des années. Et donc j'en ai choisi quatre emblématiques, dont deux sont du Périgord d'ailleurs, Isabeau de Limeuil et Louise de la Bérodière. Et donc je les ai mises en scène un peu comme les quatre mousquetaires, on va dire, pour mettre en valeur cet escadron.
1: Et donc cette fois-ci, l'intrigue nous conduit jusqu'à Madrid, où la fille de Catherine de Médicis, Élisabeth de Valois, semble menacée. Qu'est-ce qui a nourri ce point de départ ?
4: Alors, je pars toujours de faits historiques avérés. Donc, Élisabeth de Valois, la fille de Catherine de Médicis, a épousé Philippe II d'Espagne. Elle était sa troisième épouse, et les deux précédentes épouses de Philippe II sont mortes dans des circonstances un peu douteuses. Et donc, Catherine de Médicis, qui est toujours inquiète en tant que mère et méfiante en tant que politique, donc craint pour la vie de sa fille, parce qu'elle ne parvient pas à donner un héritier à Philippe II qui attend justement ce fils pour assurer sa lignée.
1: Alors on retrouve dans ce roman tout ce qui fait le sel des grands romans historiques: espionnage, empoisonnement, rivalité politique, complot. Comment vous arrivez à mêler les faits historiques avérés et le suspense romanesque ?
4: Il faut pas que ce soit un cours d'histoire, parce que ça serait ennuyeux. Et en même temps, l'histoire, elle est assez riche, justement, d'événements pour qu'on tombe pas dans ce travers, parce que, elle nous donne plein d'exemples de situations, qui sont suffisamment mystérieuses pour qu'on ait envie de créer ce suspense et de ne pas donner tout de suite les clés au lecteur. Donc, en fait, c'était assez facile, je trouve, de le faire, finalement.
1: Et puis au cœur de cette histoire se trouve aussi Gabriel de Montgomery, un personnage historique célèbre pour avoir involontairement provoqué la mort du roi Henri II.
4: Oui, alors Gabriel de Montgomery, donc il sous-tend toute la saga, puisque c'est lui qu'elles vont poursuivre. Et en fait, il a eu son destin a basculé ce fameux 30 juin 1559. Lui qui était promis un brillant avenir, capitaine de la garde royale, et brusquement, sa trajectoire est interrompue et il doit s'adapter. Donc, il devient un fugitif et en fait, il va justement se transformer. C'est aussi ça que qui m'a intéressé dans le parcours de cet homme, c'est comment il s'est métamorphosé au fil des années pour embrasser une autre cause, celle de la réforme des protestants, et devenir un héros pour eux. Et je trouvais que cette trajectoire était passionnante.
1: L'ultime track, quatrième et dernier tome de la série L'Escadron Volant, est paru aux éditions Albin Michel. Merci Muriel Romana et belle journée.
4: Merci à vous aussi.
1: 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Dans l'ultime track, quelle souveraine envoie l'Escadron Volant en mission à Madrid? 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

0: Mon père avec Céline Dion. L'info d'ici dans deux minutes, Valentin Plat. Nous nous rendrons à Limeira.
1: Eh bien oui, parce que pendant plus de 24 heures, la commune de Dordogne a été privée d'eau courante et d'eau potable. Mais ça y est, depuis cette nuit, 3 heures du matin, l'eau est revenue. On fait le point avec le maire de Limeira.
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0: Et le coin lecture se trouve ce matin à Massignac. Lionel, bonjour.
5: Oui, bonjour à vous.
0: Avec cette question, dans l'ultime track de Muriel Romana, quelle souveraine envoie l'escadron volant en mission à Madrid?
5: Oui, ce serait peut-être Catherine de Médicis.
0: Hein. Ce serait peut-être bien Catherine de Médicis. Nous sommes très heureux de vous offrir cet ultime tome de la saga. Et

0: véhicule et qui entraîne plusieurs annulations d'événements. C'est le cas à Razec-sur-l'Isle pour la caisse à savon qui était prévue ce dimanche et qui est finalement reportée au dimanche 26 juillet. Si vous êtes organisateur d'une manifestation, si elle est annulée, s'il y a des modifications des horaires, n'hésitez pas à nous appeler 05 53 53 82 82. Partons à présent, comme chaque week-end à 8h40, sur les traces de la préhistoire. Et aujourd'hui, nous allons voir comment certains gestes funéraires peuvent nous renseigner sur les relations humaines et les liens affectifs au sein de ces sociétés très anciennes.
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0: Marianne Van Eeren, bonjour.
3: Bonjour Monsieur Tasté.
0: Vous êtes chargé de recherche au CNRS et vous allez participer du 21 au 26 juin au Musée National de Préhistoire des Eizi à un colloque autour des gestes funéraires. Spécialiste des comportements symboliques et des sociétés préhistoriques, vous vous intéressez aujourd'hui à une question aussi ambitieuse qu'originale, la possibilité de reconstituer les émotions dans les contextes funéraires préhistoriques. Marianne Van Eeren, les objets déposés auprès des défunts jouent-ils eux aussi un rôle dans l'interprétation des

0: émotions et des intentions des vivants?
1: Tout à fait. Bien sûr, on a des conventions culturelles qui sont spécifiques à chaque culture et celles de la préhistoire sont difficiles à reconstituer. Mais on pense aussi qu'il y a des universaux. Quand on regarde dans les contextes ethnographiques actuels, on trouve quand il y a vraiment beaucoup, beaucoup d'investissements, quand il y a des objets de prestige, des objets qui demandent un investissement de temps et de savoir-faire particulier important, on a toujours affaire avec des contextes spéciaux et des émotions fortes d'expression. Donc on a, par exemple, au Musée national de préhistoire, la petite enfant de la Madeleine qui a été inhumée avec plus de 1000 petits objets de parure, en particulier des dentales, des turritelles, ce sont des petits coquillages qui ont été cousus individuellement sur probablement les vêtements de l'enfant. Donc il en avait sur sa tête, sur autour du cou, autour de toutes ses articulations. Et à chaque fois qu'on en parle avec des ethnologues ou avec des spécialistes des comportements humains en éthologie humaine, ils disent mais c'est vraiment probablement l'expression de affection parentale où vraiment la mort est considérée tellement tragique et les membres de la famille, ils expriment de telle manière leur affection pour, dans ce cas ici, le petit enfant inhumé.
0: On parvient quand même à distinguer ce qui relève des traditions culturelles de l'époque et ce qui pourrait traduire une émotion?
1: C'est difficile. Je pense qu'il faudrait quelque part arriver à combiner de quelle manière on peut parler d'universel, donc c'est-à-dire s'il n'y a pas d'objet de parure, on ne peut rien dire, par exemple, mais si on trouve dans toutes les sociétés traditionnelles qu'on étudie, on trouve que s'il y a plus d'investissement que la, comment dire, si on arrive à déterminer qu'est-ce qui est la normale et qu'est-ce qui est exceptionnel, et que dans tous ces cas exceptionnels, il y a des émotions fortes associées, je pense qu'on peut parler peut-être d'universaux. Dans ce cas-là, on pourrait essayer de voir si par le passé, on arrive à trouver les mêmes signatures.
0: Et quand vous observez ces sépultures vieilles de plusieurs millénaires, avez-vous parfois le sentiment de percevoir quelque chose d'universel, justement, dans la manière dont les humains vivent la perte d'un proche?
1: Pour moi, oui, mais il faudrait arriver à le documenter bien et arriver à corréler ce qui est universel et d'arriver à le montrer dans des contextes préhistoriques qui sont beaucoup moins riches en informations que les sociétés actuelles, bien entendu, ou subactuelles, documentées par l'ethnographie.
0: Et au final, qu'est-ce que cette recherche que vous menez sur l'humanité des femmes et des hommes préhistoriques vous a appris?
1: Enfin, moi, ce qui m'a beaucoup touchée en étudiant les sépultures du passé, c'est qu'il y a tellement d'attention qui est investie, enfin, en particulier pour le paléolithique supérieur que je connais le mieux, et qu'il y a des objets extraordinaires qui sont associés dans des grandes quantités à des individus. Donc il y a vraiment eu une attention particulière à ces inhumations.
0: Merci de votre présence avec nous, Marianne Van Eeren, et belle journée.
1: Merci à vous également. Bonne journée.
0: Marianne Van Eeren est, je vous le rappelle, chargée de recherche au CNRS. Retrouvez cet entretien dans son intégralité sur ici.fr, ainsi que tous les épisodes chroniques sur les traces de la préhistoire.
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0: Nous sommes aujourd'hui le dimanche 21 juin, premier jour d'été. C'est aujourd'hui la fête des pères, c'est également la fête de la musique, Valentin Plat. Et si l'on veut rester au frais pour fêter la musique, comment fait-on?
6: Moi j'ai une solution, vous venez tous les jours, tous les week-ends avec vos disques sous le bras, oui. Vous nous sortez des choses qui parfois sentent un petit peu la poussière. Mais ici Périgord est créateur d'idées, avec notamment cet extrait.
7: Spécial
6: si vous ne l'avez pas vu sur les réseaux sociaux.
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6: Notre Jules Périgourdin, Laurent Labadie, qui s'est essayé au rap, un rap sur un légume, la carotte.
0: Oui.
6: À l'occasion de la fête de la musique, c'est magnifique, c'est à voir en vidéo sur nos réseaux sociaux. Il est formidable. Notre professeur d'Occitan qui rappe, ça c'est légendaire.
0: Voilà. Eh bien, on lui souhaite une aussi belle carrière que celui qui suit. Enfin, lui, c'est quand même le patron. Si vous voulez, il y a un petit peu de marge.
6: C'est la barre un peu haute. Là.
0: Mais sait-on jamais sur un malentendu, hein.

0: Ici Périgord avec Johnny, bien sûr, et l'envie. On fait la météo ensemble ce matin, 21 degrés 3 au Vieux-Bourg de Boulazac, cher à Bernard, 21 degrés à Sarlat. Le ciel est peu nuageux, nous signale Françoise. Vigilance rouge canicule aujourd'hui, on vous le rappelle, sur la Dordogne, avec 37 à 40 degrés attendus au plus fort de l'après-midi. Envie de vous sentir mieux dans votre corps tous les week-ends à 8h52. Nordina Tap vous guide sur votre radio locale. Ici Périgord, l'été est donc là et avec lui, le sujet des fameuses poignées d'amour avec une idée en tête. Trouver les exercices miracles.
1: Alors oui, beaucoup de personnes veulent perdre du ventre ou affiner la taille rapidement, voire très rapidement. Donc on enchaîne les crunchs, différentes postures de gainage, les régimes express, mais ce qu'il faut comprendre, au final, il y a une chose d'essentiel, c'est qu'on ne peut pas choisir précisément l'endroit où le corps perd du gras. Concrètement, ce n'est pas parce qu'on le fait chauffer à un endroit dans le corps que, comme une poêle à frire, la graisse va fondre par miracle. Par contre, on peut remettre le corps en mouvement de manière générale afin de brûler davantage de calories. On débute en position de gainage, donc en appui sur les mains, bras tendus, le corps est bien aligné. Et à partir de là, d'une manière dynamique, vous allez légèrement lever les pieds pour passer les jambes vers l'extérieur, en écartant les jambes. Et ensuite, vous revenez en position de départ. On appuie sur les mains, j'écarte les pieds de manière dynamique et je les rapproche, et ainsi de suite. Grâce à ça, vous allez solliciter l'ensemble des muscles de l'avant du corps, plus le cœur. Et vous allez effectuer 4 à 5 séries de 30 secondes.
0: Alors souvent, on pense qu'il faut absolument faire des centaines d'abdos, mais au final, il vaut mieux donc préférer des exercices complets.
1: Et l'idée, c'est d'adapter l'exercice au niveau de chaque personne. Ça me donne une idée de variante en effectuant le même exercice que tout à l'heure. Par contre, on va l'effectuer avec les mains en appui sur une chaise. Donc on pose les mains sur la chaise, les bras sont tendus en position de gainage. Et à partir de là, vous allez légèrement lever le pied droit, passer la jambe vers l'extérieur et vous posez le pied. Et ensuite, vous revenez en position initiale. On effectue la même chose de l'autre côté du pied gauche. Je lève le pied, je passe la jambe vers l'extérieur, je repose le pied, et ensuite, je le relève et je ramène la jambe. Et vous effectuez 4 à 5 séries de 10 répétitions de chaque jambe. Au final, gardez en tête qu'il n'existe pas d'exercice magique. Les fameuses poignées d'amour se combattent surtout avec plus de mouvement. Tout est bon à prendre. Allez, à vous de jouer.
0: Oui, ouais, bon, on va combattre tout ça alors.
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0: Merci beaucoup.
1: Programmation spéciale Fête de la musique sur votre radio, ici Périgord avec Claudio Capéo. Qu'est-ce qu'il me restera ? Toute l'actualité locale à suivre dans 3 minutes. Valentin Plat à la une.
2: Premier drame lié à la canicule. Un jeune périgourdin de 17 ans qui s'est noyé hier soir à Porte-Sainte-Foy et Pontchat. On fait le point dans 3 minutes.
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1: Marchant dans les pas de Girolamo Cardano, célèbre pour ses horoscopes, Catherine Viguier entend vous livrer le sien. Bonjour.
9: Bonjour Christophe.
1: Ce dimanche sera festif.
9: Pour certains, oui, mais pas pour tous. Écoutez bien.
10: Bélier, soit vous allez organiser une manifestation, soit vous préférez vivre au calme dans votre coin.
11: Taureau, il se passe quelque chose de bien, de positif. Vous allez danser, jouer, vous amuser.
12: Gémeaux, l'idéal sera de vous retrouver en famille et de passer un bon moment ensemble.
13: Cancer, une journée plaisante avec une envie de dialoguer, d'aller où bon vous semble au gré de vos envies.
14: Lion, vous allez dépenser votre argent et votre énergie pour faire plaisir et pour vous faire plaisir.
15: Vierge, vous faites partie de la fête, en tout cas vous serez héros ou héroïne de ce jour.
16: Balance, quelqu'un prend soin de vous et c'est tant mieux, le moral n'est pas forcément de la partie.
17: Scorpion, quelle aisance, une situation demande que vous soyez là, vous et pas un autre.
18: Sagittaire, ce soir vous serez prêt à vous distraire, mais auparavant c'est encore du sérieux.
19: Capricorne, vous aimez ce jour, favorisant l'évasion sous toutes ses formes.
20: Verseau, vous respirerez ce soir, auparavant vous avez mal à la tête, vous vous posez beaucoup de questions.
21: Poisson, vous aimeriez sauver le monde, vous êtes super à l'écoute, mais ça n'est pas toujours possible.
22: Et pour nous tous, on s'improvise, chanteur, danseur, poète, au choix.
1: Un journal des théurgies à retrouver sur ici.fr.
23: Où est passé le jardinier ? 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
1: Jean-Louis est au jardin ce que le mycélium est à la forêt. Invisible, relié à tout et porteur d'harmonie. Jean-Louis, bonjour.
24: À un moment, j'ai cru que vous alliez me traiter de champignon, dites donc. Bonjour, pas bonjour Christophe.
1: Le dicton bidon du dimanche, à la Saint-Gonzague, l'envie de travailler au jardin est vague.
24: Ah tiens, c'est marrant, j'avais un truc presque pareil, moi. C'est à la Saint-Gonzague, Christophe, sur sa planche de surf, joue avec les vagues.
1: Oui.
24: Mais c'est la fête des pères aujourd'hui.
1: Ah ben tiens.
24: À la fête des pères, une seule question. Reste-t-il du budget après la fête des mères? Hein? Vous avez 2 heures.
1: Oui. Jean-Louis répond à vos questions entre 9h et 10h concernant vos plantes. 05 53 53 82 82.
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1: 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Il est 9h. Info Valentin Plat.
2: Le premier drame en Dordogne lié à la canicule. Un jeune périgourdin de 17 ans s'est noyé hier soir à Porte-Sainte-Foy et Pontchat. Sur les coups de 20h, il a été emporté par le courant alors qu'il traversait la Dordogne à la nage. Le directeur de cabinet de la préfecture de la Dordogne, Robin Armand, était l'invité d'Ici Périgord ce matin. Il est revenu sur cette noyade.
26: Cet événement est évidemment dramatique. Il nous touche personnellement. Nous avons une famille dans le deuil qui est emportée par cet événement. Donc, toute nos condoléances. Simplement rappeler que nous devons collectivement être responsables et individuellement. Je demande à chacun de se saisir des enjeux de santé publique. N'allez pas vous baigner dans des lieux qui ne sont pas surveillés. Nous allons progressivement mettre en place les surveillances de baignade. C'est le travail des mairies qu'elles font avec beaucoup de dévotion. De notre côté, les forces de sécurité intérieure, c'est-à-dire forces de l'ordre, ont reçu des consignes intransigeantes. Elles feront des contrôles dans les lieux connus et beaucoup de pédagogie pour éviter qu'on reconnaisse, qu'on retrouve des accidents de ce type ce jour.
2: Robin Armand, le directeur de cabinet de la préfecture, qui a rappelé aussi l'interdiction des manifestations sportives toute la journée en raison de la vigilance rouge à la canicule et des 39-40 degrés attendus aujourd'hui. Décision prise hier soir en fin de journée au grand dam de Jean-Louis Favard, l'organisateur de la Périgordine. La cyclotouriste devait se tenir aujourd'hui autour du Lardin-Salazar. Il aurait aimé être prévenu un petit peu plus tôt.
0: On est extrêmement déçus et surpris, si vous voulez, de la décision qui nous a été imposée hier soir au dernier moment, parce que nous, on aurait aimé que si l'animation est liée, elle soit travaillée en amont, qu'on n'engendre pas toutes ces dépenses, toutes les installations, le démontage qu'il va falloir faire, les frais que ça engendre. Et en plus, on ne la comprend pas, si vous voulez, on est dans l'incompréhension totale, dans la mesure où tout avait été vraiment hyper calé. Enfin, c'est la première fois qu'un truc comme ça arrive. Alors, il était évident, comme je vous dis, qu'il n'était pas dans notre esprit de mettre les gens sur le vélo cet après-midi. C'est pas les méthodes. On comprend tout ce qui arrive. Si on élargit au sens sociétal plus large, il faut faire de la prévention. Il faut faire de la préparation. Or, qu'est-ce qu'on fait ? On fait de l'injonction, on fait des mesures d'ordre, on fait du normatif.
2: Autre interdiction, à partir d'aujourd'hui et le début de cette vigilance rouge à la canicule à partir de midi, la vente d'alcool et la consommation sur la voie publique est interdite. Mesure de la préfecture sur décision gouvernementale pour soulager les services d'urgence. Aujourd'hui, c'est la fête de la musique et c'est dans ce contexte que les concerts vont se tenir un petit peu partout dans le département. À Périgueux, la fête de la musique marque le début des festivités estivales. Bonjour Michel Cadet.
3: Bonjour.
2: Maire de Périgueux, merci d'être l'invité d'ici Périgord ce matin. Est-ce que vous avez pensé à l'annulation, ou en tout cas peut-être un aménagement plus important de la fête de la musique à Périgueux en raison de ces fortes chaleurs ?
3: Oui, parce que initialement elle était prévue à compter de 15h puisque nous étions dimanche, et donc nous l'avons réduite en durée de 20h à 24h. Avec des services de protection civile qui seront présents, avec, vous l'avez dit, l'interdiction de consommation d'alcool sur la voie publique et l'interdiction de vente d'alcool sur la voie publique. Donc il n'y aura pas de buvette, il n'y aura pas de food truck, mais les restaurants, les bars continueront à fonctionner, y compris avec leurs terrasses.
2: C'est un mode dégradé, en tout cas sur les activités, mais pour les équipes, et vous le disiez, là, en revanche, tout le monde est sur le pont parce que il faut être très vigilant pour toutes les personnes qui vont venir à Périgueux pour cette fête de la musique.
3: Il faut être vigilant parce que la consommation d'alcool associée à la canicule peut provoquer des dégâts importants. Déjà, nous avons des personnes qui sont vulnérables, qui sont à surveiller. Ce n'est pas utile d'aller encombrer les services d'urgence avec des pathologies qui pourraient être potentiellement évitées.
2: Plusieurs événements sportifs sont aussi annulés sur décision de la préfecture. Aujourd'hui, à Périgueux, il y avait un tournoi de tennis qui devait débuter, un tournoi de pétanque. Ils sont donc tous annulés, là,
3: oui,
2: vous le confirmez ?
3: Tournoi de tennis, tournoi de pétanque, et il y avait une manifestation sportive aussi à Bertrand de Born à la piscine.
2: Un gala de natation synchronisée.
3: Voilà. On pourrait penser que être dans une piscine, c'est quelque chose qui peut être toléré, mais le bâtiment ne permet pas au public, et c'est une vraie bouilloire. Voilà. J'en profite par rapport à la première information pour rappeler que l'île n'est pas baignable, à la fois sur le plan sanitaire, mais aussi sur le plan de la sécurité, et j'alerte notamment les plus jeunes qui seraient tentés de se jeter de quelques passerelles ou ponts pour se baigner, c'est absolument interdit.
2: Michel Cadet, maire de Périgueux, vous êtes aussi ancien médecin. Qu'est-ce que vous dites à vos administrés ce matin avec cette canicule historique qui touche le département ?
3: Je dis qu'il faut faire preuve de bon sens. J'aurais aimé des mesures nationales qui soient plus claires. En zone rouge, interdire des choses, par exemple la fête de la musique, ou évidemment on renvoie...
2: Des choses plus radicales pour
3: Plus radicales pour que ça soit plus facile à être opposable. Là, on dit au maire, débrouillez-vous sur le terrain. Certaines écoles ferment, d'autres pas. Donc on est dans un flou. J'ai entendu ce matin sur France Info, je crois, que la fête de la musique était maintenue à Paris dans la cour de l'Élysée de 18h à minuit. Les messages sont pas très cohérents et sont pas très limpides.
2: Et vous demandez plus de cohérence ce matin. Merci beaucoup Michel Cadet d'avoir été notre invité ce matin en direct sur ICI Périgord. L'autre info liée à la canicule, c'est cette coupure d'eau potable dans la commune de Limera en Dordogne. On vous en a parlé hier. Eh bien, bonne nouvelle, cette nuit, l'eau a pu de nouveau glisser dans les canalisations et est en train de revenir progressivement, nous dit le maire de Limera, qui était lui aussi en direct sur ICI. ici Périgord. Votre radio locale fait aussi le point sur les écoles. 5 écoles de Dordogne seront fermées demain matin à Saint-Estèphe, Couze et Saint-Front, Échourniac, Saint-Martial-de-Valette et Bliss et Borne. Un collège sera également fermé demain matin, le collège de Coulounier-Chamier, une situation qui peut encore bouger d'ici ce soir. On vous tiendra bien sûr au courant sur notre site internet ici.fr. Un accident de la route hier après-midi à Ménesplé, un peu après 17h. Un homme de 49 ans est légèrement blessé, ainsi que son fils de 4 ans, lui aussi blessé. Ils ont tous deux été transportés à l'hôpital de Libourne. Toulouse, Montpellier, c'est un petit peu plus de 2 heures de route entre les deux. Et au milieu, le titre de top 14, le bouclier de Brennus. Le club de l'Hérault s'est qualifié pour la finale du championnat et rejoint donc le stade toulousain. La finale a lieu la semaine prochaine, samedi soir, au Stade de France. Le footballeur de Dordogne, Maxence Lacroix remet le couvert en offrant à nouveau des pizzas aux habitants d'Aja. Demain soir, les Bleus affrontent l'Irak. Deuxième match des phases de poule de la Coupe du Monde. Eh bien, Maxence Lacroix a décidé de faire la même chose que lors du premier match. Pizza pour tout le monde à Aja. Le coup d'envoi de la rencontre, c'est demain soir à 20h, heure française.
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2: 23h, le match des Bleus. Je dis 20h, je suis complètement décalé. C'est la chaleur parce que, évidemment, on peut être sujet à des hallucinations avec ces températures-là. C'est pas impossible parce qu'il va faire encore très chaud, rappelons-le. Vigilance rouge à la canicule aujourd'hui en
1: Bretagne. Oui, ça va grimper jusqu'à 37, 40 degrés, 39 degrés à Nontron et à Sarlat. 40 degrés à Périgueux et à Bergerac. Et je vous rappelle que dans le cadre du plan canicule, la ville de Périgueux est à votre écoute avec un numéro vert, le 0801 90 34 24. Restez au frais.
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1: Et pas de tandem à cette heure-ci, sauf pour Vanessa Paradis.

0: Ici Périgord et Vanessa Paradis en tandem.
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0: On jardine avec Jean-Louis jusqu'à 10h. Toutes vos questions au 05 53 53 82 82. Même numéro de téléphone si vous êtes l'organisateur d'une manifestation qui doit être annulée en raison de la canicule. Jean-Louis, et justement, oui. On bouleverse un petit peu le programme habituel. Habituellement, vous nous faites partager un coup de cœur, mais là se pose une seule question. Comment diable préserver nos plantes et notre jardin malgré la canicule ?
3: Ben en fait, ça va être un petit peu le résumé de tout ce que l'on dit à longueur d'année hein, en termes de conseils. Il y a un célèbre adage qui dit « un binage vaut deux arrosages ».
0: Ah oui.
3: Ben oui, pourquoi ? Parce que l'eau dans le sol se déplace par capillarité. La capillarité, c'est des films invisibles qui vont évidemment du haut vers le bas quand on arrose et puis du bas vers le haut quand ça évapore. Quand vous donnez un coup de binette, vous cassez ce film, donc vous limitez l'évaporation, ça c'est important. Si en plus il y a un paillage qui a été mis, alors au choix, hein, on le répète à longueur d'année, hein, de la paille, du chanvre, du miscanthus, un compost en cours de réalisation, ça ira très bien. Ça c'est une étape. La deuxième étape, c'est quand même, on va pas au jardin tête nue. c'est quelqu'un qui est à moitié chauve qui vous dit ça et qui a eu affaire à beaucoup de rendez-vous de dermatologie ces dernières années parce que ben voilà, j'ai été négligent, j'ai pas porté le chapeau, ben je le paye un petit peu maintenant. Alors s'il vous plaît, jardinier, jardinière, mettez un chapeau, mettez une crème solaire, un chapeau qui couvre un peu la nuque là, vous savez, un peu comme les chapeaux du Sahara là.
0: Ah oui.
3: Et ben
0: oui,
3: ça c'est quand même pas mal. Évidemment, il y a toujours la question de l'arrosage. Est-ce que j'arrose le matin, est-ce que j'arrose le soir? Allez, en deux mots, on va trancher ça. Le potager, c'est le matin et abondamment. L'ornemental, le matin ou le soir, il y a beaucoup moins de risques de transmission de maladies à arroser des rhododendrons que, évidemment, à arroser les tomates ou les melons. Quand on parlait du paillage tout à l'heure, on va rajouter un petit truc qui se termine en âge aussi, le voilage. Au printemps, on avait fait une rubrique spéciale tomate, un coup de cœur spécial tomate, et j'annonçais, dans ce coup de cœur, qu'un jour ou l'autre, ben, pour cultiver des tomates, on sera peut-être obligé de mettre des ombrières. Et ben voilà, là ça prend son sens encore. Une journée comme hier, avec un petit 38, nous sur le sud sarladais, c'est à peu près ce que l'on a eu, 1 degré ou 2 degrés de plus, les fleurs des tomates seraient brûlées. Les fruits qui seraient visibles au soleil seraient brûlés. Alors évidemment, on va pas tous s'équiper de super ombrières. De toute façon, on est dimanche, c'est fini, c'est fermé. Eh ben ma foi, on regarde dans les placards des vieilles nappes, des vieux draps. Et très sincèrement, si vous venez à la maison sur le coup de midi, le jardin ressemblerait à un jardin italien avec du linge asséché partout. J'ai mis des nappes, j'ai mis des anciens draps sur les tomates, les melons et les concombres. Sinon, avec l'après-midi qui nous attend et les après-midi successives, parce qu'il va y avoir quand même un sacré cumul. Petite chose également, et puis j'en aurai d'autres au fur et à mesure de l'émission, on a repiqué, parce qu'on aime bien manger de la salade à longueur d'année, et puis on a repiqué aussi des choux pour en avoir à la fin de l'été, début d'automne, ben là il faut absolument les ombrer. Alors des cageots à l'envers, là on les garde 3-4 ans avant qu'ils rendent l'âme, dès qu'il est 10-11 heures, on les met par-dessus les cultures, sur les petits jeunes plants, c'est très bien, mais éventuellement on va couper les branches de châtaigniers qui débordent un peu, on les pique, on les met de travers de chaque côté de la plantation, bref, on protège sa tête, on protège les légumes, et puis après, au fur et à mesure de l'émission, je vous donnerai d'autres petits tuyaux, notamment pour les plantes en pot sur terrasse.
0: Voilà, j'ai bien noté la question du jour. Savez-vous ombrer les choux à la mode de chez nous?
3: Exactement.
0: Merci bien Jean-Louis. Vos questions au jardin, vos questions sur vos plantes, c'est jusqu'à 10h. N'hésitez pas, 05 53 53 82 82.

0: Ici Périgord et If You Leave Me Now avec le groupe Chicago, un groupe originaire de, devinez quelle ville ? Chicago.
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0: Vous aviez dit New York, Jean-Louis ou quoi ? Non ?
2: Non, j'avais rien dit, moi.
0: Ah, vous n'avez rien dit, excusez-moi.
2: Ça... J'avais tenté Sarlat, mais je ne sentais pas Sarlat. Le coup, quand même.
0: Ah oui, bon. Votre jardin, vos plantes, vos questions à Jean-Louis, direction Pont-Port. Myriam, bonjour.
3: Oui, bonjour.
0: Vous nous avez fait parvenir, Myriam, des photos de votre érable à icipérigord@radiofrance.com. Quel est le souci, Myriam ?
3: Le souci, c'est que mes feuilles, en fait, elles sont toutes percées de petits trous. Ça devient de la dentelle, quoi. Je ne sais pas ce que c'est que cet insecte ou ce parasite qui me le mange. Vous voyez sur les photos, j'ai agrandi et c'est tout piqué, en fait.
2: Oui. Tout à fait. Myriam, je suis pas sûr que l'insecte soit encore présent. Je vous explique, c'est une petite mineuse qui a été pondue, vraisemblablement dans la première quinzaine de mai. Alors elle a une particularité, son premier stade va dévorer le cœur de la feuille. L'insecte va sortir, va finir de boulotter un petit peu ce qui traîne aux alentours, et ça nous laisse une espèce de squelette de feuilles, comme c'est précisément montré sur les photos. Donc cet insecte, il est parti, il a nymphosé. On va dire que ça a dégradé l'aspect de la plante, mais la plante n'est pas en danger, ce qui est quand même ça le plus important. Si vous le souhaitez, si vous avez un doute, parce que vous avez la plante devant vous, peut-être que vous avez constaté des dégâts plus récents, là vous faites une pulvérisation, alors bien entendu très tard ce soir ou très tôt demain matin, avec le même produit que pour la pyrale du buis, qui est le même que la processionnaire du pin, qui est le même que le ver du poireau, c'est le fameux BTK, la bactérie là qui en fait empoisonne la chenille par voie buccale. Donc du coup, ça c'est possible de le faire, mais j'ai plus une autre inquiétude sur votre érable, et cette émission un petit peu spécifique coup de chaud, ben ma foi, elle tombe à point nommé. Érable en pot, c'est très difficile à conserver. Et comme il est là, je pense que si l'automne prochain, vous avez le temps, automne, hiver prochain, vous avez un coin du jardin qui prend que le soleil le matin, ou le soleil en fin de journée, ben il serait très bien en pleine terre. Parce que le pot va vite connaître ses limites nutritionnelles, racinaires, et puis, on va en parler un peu plus tard certainement dans l'émission, mais quand une journée comme aujourd'hui, où on va être aux alentours des 40, voire 40 plus, quand le soleil va taper dessus, on va se retrouver avec une température à l'intérieur du substrat qui va dépasser les 40 degrés. Donc, pour la plante, c'est vraiment très difficile. Moi, je vous encourage. Alors, je pense que vous l'arrosez bien, c'est bien suivi.
3: Oui, il n'y a pas de souci.
2: Éventuellement,
3: après, fait sur une branche, j'avais enlevé toutes ces feuilles justement qui étaient abîmées, et en fait, il repousse des petites feuilles qui sont très saines.
2: Oui, parce que l'insecte n'est plus là. Donc, oubliez le traitement.
3: Non.
2: Oui, c'était
3: parce
2: vraiment le passage d'une mineuse.
3: Il est à l'ombre et j'y fais gaffe.
2: Oui.
3: C'est pas le premier que j'élève comme ça jusqu'à ce qu'il ait une bonne taille pour pouvoir le mettre en terre.
2: Oui.
3: Là, c'est la première fois que je voyais cette espèce de.
2: Oui. Alors, ce sera récurrent sur plein d'autres arbustes à feuilles persistantes. Lui est caduque, mais il y a d'autres arbustes à feuilles persistantes qui attrapent cette petite mineuse. Bon, réfléchissez quand même pour l'automne prochain à lui trouver un petit emplacement cocooning qui lui ira bien au jardin avec un joli paillage d'écorce pour maintenir un petit peu d'acidité au pied, tout sera mieux pour lui. Donc pas de danger dans l'immédiat, surtout ça.
0: Voilà,
3: bon,
0: Myriam.
3: Bah, de toute façon, c'est fini, il peut pas aller pire, donc.
2: Voilà. Oui, mais il ira mieux.
0: Voilà.
3: Oui, bien sûr.
2: Et comment dirais-je, Christophe, je tiens à spécifier que Myriam nous avait renvoyé une rafale de photos parce que les premières étaient un peu floues.
0: Oui.
2: Et Myriam de Bonport, ces photos étaient arrivées à Bonport. Voilà.
0: Oh bien. Bah, c'est remarquable.
2: Oui, je sais. Bah, c'est la chaleur, ça.
0: Oui. Une belle journée à vous, Myriam.
3: Merci.
0: Vos questions à Jean-Louis jusqu'à 10h 05 53 53 82 82.
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0: 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Et le nouveau titre de Gaëtan Roussel, Tout s'en va. Votre jardin, vos questions à Jean-Louis, c'est jusqu'à 10h. 05 53 53 82 82, direction La Rochebeaucourt. Et Argentine, Marie-Claire, bonjour.
1: Oui, bonjour.
0: Vous avez un souci avec vos cerisiers. Que se passe-t-il, Marie-Claire?
1: Alors, j'ai envoyé les photos parce que j'ai deux cerisiers qui sont à une cinquantaine de mètres l'un de l'autre. Et il y en a un, je me demande s'il n'a pas de la moniliose. Il est très vert, je le regardais encore ce matin. Il fleurit bien, c'est un cerisier qui a 15-20 ans. Il a peu de bois mort. Par contre, il y a beaucoup de cerises et elles sèchent. Elles ont de la moisissure. Enfin, on n'en mange pas du tout, quoi.
0: Alors, Jean-Louis, je vous signale que le courriel, on vient de vous le transmettre à l'instant.
2: Oui, ça y est, je suis dessus. D'accord. Oui, impeccable. Bon, alors, Marie-Claire...
1: Et l'autre, il sèche, oui. Par contre. C'est un autre phénomène.
2: Oui. D'accord. Ah ouais, alors l'autre, il sèche. Oui, j'ai aussi les photos. L'autre, on va commencer
1: et
2: par celui-là.
1: C'est vraiment récent. Hein. Ça date de 2 ans. Alors que le premier, celui qui a, entre guillemets, de la moniliose pour moi, ça fait plusieurs années que c'est comme ça.
2: Oui, alors celui-là, je vois les photos, là, il est déjà âgé.
1: Oui, c'est tout des cerisiers qui ont plus de 15 ans.
2: Ah oui, alors là, celui que j'ai en photo avec la branche sèche principale, c'est un gros 30-35 ans peut-être même, parce que là, le tronc est quand
1: non,
2: même...
1: Ah non, c'est moi qui les ai plantés, non, ils n'ont pas 35 ans.
2: D'accord. Bon, alors de toute façon,
1: mais bon,
2: celui.
1: C'est pas des jeunes cerisiers, voilà.
2: D'accord. C'est ouais. Là, celui-là, il est atteint depuis de nombreuses années. Hein, il a du corineum dessus. Et quand je fais du grossissement, je vois bien les branches avec le dessèchement. Je vois bien les pustules sur les branches. Ça, c'est un champignon. D'accord. Il est malheureusement trop tard pour faire quoi que ce soit. Il est condamné, celui-là.
1: Là. Donc, il faut le couper.
2: Alors, il faudra le couper, ça c'est sûr, et il faudra peut-être, si vous souhaitez replanter un cerisier dans cet environnement-là, arracher la souche. C'est une question qu'il faudra se poser, mais là, plus rien à faire de toute façon. Quant à l'autre...
1: Et ça, c'est lié à quoi? C'est le sol, c'est...
2: Alors, c'est lié, malgré tout, à des blessures qui n'ont pas été cicatrisées, mais des blessures involontaires, un coup de tendeuse, des coups de sécateur, ou des blessures à laquelle vous ne pouvez pas faire grand-chose, c'est-à-dire des grosses attaques de pucerons noirs qui font énormément de petits trous sur les feuilles, sur les brindilles, et puis les champignons rentrent dedans. C'est un champignon qui... alors là, j'écarte la photo, j'ai une grande photo, vous me dites qu'ils n'ont que 15 ans, et bien ma foi, je suis épaté, parce que là...
1: non, mais les arbres, ils poussent très très bien, très vite.
2: Oui, bon, alors, toute façon, là, celui-là, ce chancranectria qui est dedans, là, c'est terminé. L'autre, c'est bien, en effet, de la moniliose. Mais si la moniliose est là cette année, c'est qu'elle y était déjà là l'année dernière, à minima.
1: Oui, ça fait plusieurs années.
2: Oui, donc la seule solution...
1: Alors, à côté, il y a un abricotier.
2: Oui.
1: Donc, oui. Les abricotiers, des fois, ça peut en avoir un peu. Par contre, il est couvert d'abricots cette année.
2: Oui, alors, les abricotiers donc, peuvent être atteints... Problème. De moniliose, vous avez raison, mais ils peuvent être atteints malheureusement aussi de verticilliose, et là, il meurt en quelques jours. Donc, on va croiser les doigts pour lui, faut pas qu'il ait ça. En ce qui concerne celui qui a la moniliose, à cette époque, évidemment, vous ne pouvez plus rien faire. Il n'y a que des traitements préventifs d'automne et de sortie d'hiver qui vraiment vous le remettront sur le droit chemin. Alors, ces traitements, on en parle souvent, hein, au mois de novembre, au moment de la chute des feuilles, c'est la bouillie bordelaise à très forte dose, 25 grammes au litre. Après, vu la taille des bestiaux, va falloir les traiter dans leur totalité. Donc,
1: alors moi, ce que je pensais, c'est le faire élaguer.
2: Alors, après fructification, là, le plus vite possible, n'allez pas l'élaguer en plein hiver, hein. Un cerisier, ça marche pas comme ça. Hein. Un noyau,
1: donc,
2: c'est...
1: Donc, l'élaguer au mois de juillet, quoi, enfin.
2: Ah ben là, dans les jours à venir, bien sûr, oui, exactement. Dans les 2 semaines à venir, l'élaguer de 50%, voire des 2/3. Donc, évidemment, pas de récolte pendant 2 ans, le temps qu'il se refasse. Mais il va falloir que tous ces rameaux qui ont été... tronçonné, taillé, il va bien sûr falloir les désinfecter, alors mastic à cicatriser, au préalable du cuivre en badigeon pour vraiment que le bois soit complètement asséché avant de mettre le mastic, et vous rentrerez cet automne dans le traitement classique des fruitiers, bouillie bordelaise à forte dose au mois de novembre, et rebouillie bordelaise quand les bourgeons commencent à travailler à partir de fin février, début mars. Il n'y a que ça et l'élimination de tous les déchets au pied de la plante qui fera que ce champignon ne se stockera plus sur la plante. Éventuellement, d'accord, après floraison, on peut basculer avec un traitement à base de soufre qui vient compléter l'action du cuivre. Mais là, il y a une grosse urgence. Quand le champignon est bien installé, bon, le fait que vous allez le tailler, l'émonder, le rabattre, de toute façon, ça va le régénérer. Il a des conditions de pousse, apparemment. Je vois l'herbe en dessous qui est très verte.
1: Les arbres poussent très, très bien. Et...
2: voilà. Je vois un rameau... Je vois une branche sur la droite qui est séchée, qui est au sol. Alors, autour des fruitiers, vous ne laissez aucun déchet. Il faut vraiment table rase et vide sanitaire. Voilà.
1: Mmh. D'accord.
2: Donc, un petit peu de boulot, mais à la fraîche. Hein.
0: Voilà, de préférence, okay. Ça sera mieux.
1: Écoutez, merci beaucoup.
0: Un bon dimanche à vous. Le jardin avec Jean-Louis, ça se poursuit dans un instant.
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0: Il est 9h33, docteur, et comme toutes les heures, votre radio locale ici Périgord vous apporte les infos pratiques qui vous simplifient la vie.
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0: Pour la troisième fois de son histoire, la Dordogne a été placée en vigilance rouge à la canicule et votre radio locale ici Périgord est à vos côtés pour vous donner deux bons conseils tous les jours. Retrouvons le président de la protection civile, Jean-Jacques Frenex, qui explique comment réagir face à un coup de chaleur.
5: Déjà, c'est isoler la personne du soleil et de l'exposition, la mettre dans un endroit beaucoup plus frais, lui donner légèrement à boire et puis lui mettre peut-être un linge humide et puis attendre après l'arrivée des secours ou la conduite chez le médecin. Parce que c'est des choses qu'il faut quand même pas négliger parce que pour certaines personnes, ça peut être assez grave. Et puis même pour les enfants et les personnes âgées, des expositions à la chaleur peuvent amener à des situations assez dangereuses.
0: Les bons conseils de Jean-Jacques Frenex, président de la protection civile. Vous êtes organisateur, vous avez dû annuler votre manifestation. Appelez-nous de suite pour nous le signaler 05 53 53 82 82.
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0: Retour à l'ombre sous une tonnelle du jardin de Jean-Louis. Et direction Sciorac en Périgord. Jackie, bonjour.
6: Bonjour à vous deux.
0: Vous avez eu l'excellente initiative de nous faire parvenir sur icipérigord@radiofrance.com des photos de votre rhododendron. Il est mal en point, Jean-Louis ?
2: Ah, il est très très mal en point. Jackie, je suis partagé entre vous faire quelque chose ou vous dire de lâcher l'affaire. J'aime pas ça, hein. En général je m'accroche, mais comme oui, vous avez eu la bonne idée d'envoyer des photos qui sont bien nettes, j'ai pu grossir, j'ai pu regarder, faire un peu d'introspection. Alors, il a deux maladies, ce qui explique cette allure bien triste, un feuillage qui est déclinant, des feuilles qui sont plus alimentées, des boutons floraux de l'année qu'on n'a pas réussi à ouvrir, parce qu'il manque totalement de vigueur. Bon, est-ce que on prend le risque, qui sera limité, de se dire, allez, j'écoute Jean-Louis et j'essaye quelque chose, à savoir, ce soir à la fraîche, vous laissez couler le robinet un bon moment au pied pour que vraiment il se réhydrate au maximum, vous le rabattez de 50%, dans un jour ou deux, vous mettrez de l'engrais au pied, et puis on croise les doigts pour la suite. Avec un paillage, évidemment, faut pas laisser le sol nu au pied des rhododendrons. Je vous explique les deux maladies qu'il y a dessus. Alors, Cabatina et Pestalozzia, on ferait du Scrabble. Là, je peux vous dire qu'on aurait, on aurait du point. Il n'est pas malade d'hier. Hein. Il est malade depuis plusieurs années. Alors après, sur les rhodos, on se dit toujours « Ah ouais, l'été a été dur pour eux, donc il est moins beau. Ah bah tiens, je vais lui mettre un coup d'engrais, je lui mets du 3x15. » Alors ça l'achève, parce que c'est des engrais qui leur correspondent pas. Il a les racines qui sont un petit peu au sol, qui sont un petit peu à l'air, parce qu'il n'a pas de paillage d'écorce, etc. Ben, tous ces stress cumulés font que ces deux maladies s'installent. Ce sont deux maladies de faiblesse qui nous donnent ce résultat aujourd'hui. Alors,

0: Allez, fin du pogo. One Step Beyond avec Madness sur votre radio, ici Périgord. Et votre jardin, vos plantes avec Jean-Louis, direction Paulin, Catherine. Bonjour.
1: Bonjour Christophe, bonjour Jean-Louis.
0: Vous vous lancez dans l'élevage de petites bêtes noires, Catherine? Que se passe-t-il?
1: Ouais, c'est ça, oui. C'est la Recover, on a des petites bêtes noires qui collent aux feuilles.
2: Oui.
1: Mon mari a traité deux fois avec de l'orange et elles sont toujours là.
2: Ah ben c'est qu'il y a eu un problème dans le traitement. C'est-à-dire que là, on a affaire à... Alors, vous savez bien que la famille des pucerons, elle est multicolorée. Hein. Il y a des bronzes, verts, il y a des gris, il y a des cendrés et il y a des noirs. Les noirs sont majoritairement sur les fèves, les capucines et les haricots verts. Et s'il n'a pas eu de résultat avec l'orange, c'est qu'il n'est pas allé chercher par en dessous à les fouiner. Maintenant, il les voit peut-être, mais ils sont peut-être morts. Ils sont peut-être secs. Donc ça vaudrait le coup, avant de refaire un traitement, de casser deux trois feuilles et puis de passer ses doigts dessus, voir si c'est encore collant, s'ils sont encore vivants, voir s'ils sont pas... Moi je pense qu'ils sont secs, mais bon, parce qu'avec l'orange, ils ont aucune chance de résister. C'est juste pas possible. S'ils sont encore vivants, alors ou orange ou spruzite, bien sûr au pulvérisateur avec, et c'est ça qui est embêtant, faut aller les chercher par en dessous, hein. Donc faut vraiment prendre son temps, surtout vous respectez la dose, parce que là, même si c'est un produit naturel, ça reste très puissant. Température, il faut attendre qu'il y ait plus 25-26 degrés au-dessus, faut que ça soit en dessous, hein. Donc à la fraîche le matin, évidemment. Et avec le pulvérisateur, faut fouiner dessous, dessus. On passe deux fois dans le rang pour être sûr vraiment de les avoir dégommés. Et puis, dans la foulée, éventuellement, on rebute les haricots et on les inonde de façon à ce qu'ils reprennent un coup de boost pour que leur cycle ne soit pas contraint. Il a traité quand à l'orange la dernière fois?
1: Il a traité quand? Il est à côté de moi.
2: Oui.
1: Il a traité hier.
2: Ah oui, alors...
1: Mais il a déjà fait il y a 4 jours à peu près.
2: Ouais, et avant de prendre la décision de traiter ce soir ou demain matin, vous allez voir 2-3 feuilles, là, comme je vous ai dit, pour être sûr qu'ils sont encore en vie, mais ça serait très surprenant. Là, on a affaire à des produits puissants. Moi, je l'utilise au jardin depuis 2 ans sur des bestioles dures, hein, sur

0: cochenilles, sur différentes familles de pucerons, notamment du puceron de la Nigère, sur du pommier. Et j'ai du résultat plus que satisfaisant, malgré le fait que ce soit un produit naturel. Donc, vous vérifiez d'abord, et puis éventuellement un traitement, mais avec une application vraiment irréprochable. C'est ça qui est embêtant sous les haricots avec le pulvé. Ouais, c'est pas toujours facile d'aller les chercher. Voilà, c'est ça. Et puis, un petit coup de butage, c'est pas mal. Un bel arrosage et c'est reparti.
1: D'accord. Merci pour vos bons conseils.
2: Merci à vous pour votre question passée. Un très bon dimanche à Pauline, Catherine. Votre jardin, vos plantes et votre Jean-Louis. Ça se poursuit dans un instant. 05 53 53 82 82. Je vais finir par vous faire adopter. Ouais.
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0: The Great Pretender avec Freddie Mercury.
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0: Et les bons conseils de Jean-Louis vont se tourner à Saint-Amand-de-Colly. Daniel, bonjour.
2: Oui, bonjour.
0: Vous avez des abricotiers, vous avez des pruniers, vous avez des ennuis, Daniel.
2: Oui, alors je pense qu'il s'agit de la gomme, mais je me suis toujours demandé si la gomme, à titre préventif, on pouvait l'empêcher. Parce que chaque année, j'ai des attaques de gomme qui font des dégâts quand même assez importants sur les branches. Et puis quand ça arrive, vous pouvez rien que constater que c'est là. Et c'est un peu ennuyeux parce qu'après... C'est l'entrée de maladies dans les arbres et ça m'embête un peu, quoi.
3: Bien sûr. Alors, la gomme que vous voyez, hein, c'est un grand classique des arbres à noyaux. Oui. Son nom scientifique, c'est Pseudonomas. Et nous voilà avec une attaque qui rentre toujours par des plaies. Alors, des plaies qui sont diverses et variées, hein. Des plaies de taille, des plaies, la tondeuse qui est passée pas loin, une grosse attaque de pucerons qui finissent par attaquer le bois. Ben, tout ça, c'est des portes ouvertes. Alors, préventivement à 100%, les traitements les plus importants, bien entendu, et on en parle souvent, hein, c'est la bouillie bordelaise à forte dose au mois de novembre, avec une application soignée de la tête aux pieds. Alors, bouillie bordelaise ou solution bordelaise, hein, la bouillie bordelaise liquide qui a un pouvoir couvrant qui est plus intéressant à la limite, et rebelote quand on est à la sortie de l'hiver. L'autre souci important, c'est que quand vous avez fini, si vous taillez un arbre fruitier, avant de passer à la variété d'à côté, il faut que le sécateur soit désinfecté avec le feu. Un briquet, l'alcool c'est pas la peine, le formol ça sert à rien, donc hop, d'accord, on y va, on a un bon briquet flamme longue, et les outils, que ce soit une scie, un élagueur, un sécateur, il faut absolument que ce soit nettoyé. Éventuellement, un booster intéressant, ce sont des pulvérisations au mois de mai, avant que les fruits ne soient trop gros, de purin triple. Le purin triple, c'est vraiment un booster qui donne de l'énergie à la plante pour que si des fois il y avait une attaque, elle soit plus forte que l'attaque. Ça, c'est important. Et dernière chose, pas d'engrais azoté au pied des fruitiers. Plus on met d'engrais azoté complet, donc avec de l'azote, potasse et phosphore, eh ben l'azote fait tellement pousser le bois que le bois est tendre et du coup est beaucoup plus sujet aux maladies. Donc les fruitiers, c'est phosphopotassique 1 an sur 2, pas d'azote. Et ben une ligne sanitaire très correcte pendant toute une saison et vraiment à être vigilant là-dessus.
2: D'accord.
3: Voilà.
2: Ben, je vais essayer d'appliquer le précepte.
0: Voilà. Passez un très bon dimanche, Daniel, à Saint-Amand-de-Colly. À bientôt.
2: Merci de m'avoir reçu.
0: Jean-Louis, puisque nous avons encore un petit peu de temps devant nous, et puisque nous sommes dans une période de canicule, est-ce que vous auriez 2-3 conseils à nous donner? Alors,
3: d'abord, un petit coup de gueule rapide. Cette semaine, là, sur le Sarladais, j'ai vu des entreprises de parcs et jardins qui taillaient les haies. Je trouve ça là, absolument hallucinant, bien sûr. Et puis, une taille... franco. Alors déjà, pour les oiseaux, c'est absolument insupportable.
0: Bah oui,
3: et puis surtout, ces feuilles qui étaient à l'ombre, d'un seul coup, se retrouvent plein soleil, donc ça va cramer. Ça les fragilise pour plein de maladies. Donc non. L'état est sévère. Maintenant, ce sera au mois de septembre. C'était à faire avant le mois de mars. Oui. Point. Arrêtez ça, s'il vous plaît. Ensuite, de quoi il va faire très chaud sur les terrasses. Pensez à protéger vos pots. La plante qui est dedans, bon, si elle est là en plein sud, c'est qu'elle est faite pour le plein sud. Mais la chaleur dans le pot, ça peut dépasser les 50 degrés. Donc, un parasol, des cartons, ce que vous voulez, mais il faut pas que la température monte. Et un dernier petit conseil, les rosiers, là, les fleurs ont été brûlées par le soleil, eh ben, on n'hésite pas. Là, ce soir, on prend le sécateur, on les rase. Sévère, hein, on les taille de moitié. Moi, je les ai rasés de moitié à la maison. Toutes les fleurs ont été cramées. Je les ai inondées hier soir. J'apporterai de l'engrais dans les 2-3 jours. Et puis, au mois d'août, on aura à nouveau de la fleur de rosier magnifique jusqu'au mois de septembre. Bon, des petites choses cumulées comme ça. On devrait s'en sortir. Dernière chose, sur les tomates, c'est pas parce qu'elles ont les feuilles qui pendouillent qu'elles ont soif. Non. Ouais. Elles ont compris qu'au-delà de 25 degrés, elles risquaient. Donc, elles ont tout fermé. C'est-à-dire qu'elles ont plus de communication avec l'extérieur. Elles se protègent. N'allez pas les inonder. Un arrosage tous les 3 jours, même quand il fait ces chaleurs-là, c'est tout à fait satisfaisant. Donc, pas d'inquiétude. Si le matin, elles ne se sont pas redressées avant même l'arrosage, là, vous pouvez avoir inquiétude de plants qui sont en train de mourir. Mais c'est très rare, surtout arrosage différé. Et il n'y a pas le feu, c'est le cas de le dire.
0: Oui, merci pour ces très bons conseils, Jean-Louis. Oui. Restez au frais pour nous revenir en pleine forme dimanche prochain.
3: Je vais être familier avec vous. Je vais vous dire qu'assois-tu pu et marche à l'ombre.
0: D'accord, on va faire ça. Merci, Jean-Louis.
3: Oui, quand je peux aider. Salut, Christophe.

0: Soirée mondaine avec Coria dans 5 minutes, les infos.
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0: Ma faute, à l'occasion de la fête de la musique, spécialement chantée par Marine.
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0: 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Les infos, Valentin Plat.
2: La première noyade de cette canicule, c'était hier soir à Porte-Sainte-Foy et Pontchat. Un jeune de 18 ans, tout juste majeur, s'est noyé dans la Dordogne. Il tentait de récupérer un ballon dans l'eau quand le courant l'a aspiré au fond. Des pompiers plongeurs sont intervenus pour retrouver le corps de ce jeune périgourdin originaire du secteur. La préfecture de la Dordogne mobilise d'ailleurs les forces de l'ordre pour surveiller les lieux de baignade non surveillés, là où c'est interdit. La vigilance rouge à la canicule qui débute ce midi, interdit de boire et de vendre de l'alcool à partir de la mi-journée. Interdit aussi de les événements sportifs. Depuis ce matin, la périgordine cyclotouriste est par exemple annulée. Les matchs de tennis aujourd'hui pour le tournoi NJ Open Périgord annulés également. Les températures vont encore grimper tout au long de la journée. 39 à 40 degrés attendus aujourd'hui. Le point sur les écoles aussi en cette période de canicule. 5 écoles de Dordogne seront fermées demain matin. À Saint-Estève, Couzé-Saint-Front, Échourniac, Saint-Martial-de-Valette et Blissé-Borne. Un collège sera également fermé demain matin, le collège de Coulounier-Chamier. Une situation qui peut encore bouger d'ici ce soir. On vous tiendra évidemment au courant sur notre site internet ici.fr. Une grande partie des fêtes de la musique vont bien se tenir dans le département, comme à Sarlat, Bergerac et Périgueux. Le maire de Périgueux, Michel Cadet, invité de la matinale d'ici Périgord, regrette d'ailleurs que les mesures prises soient incohérentes. Il a pensé annuler la fête de la musique et appelle sur ici Périgord à plus de clarté nationale lors des épisodes de chaleur. Et puis, la Félibrée, c'est dans moins de deux semaines pour cette 105e édition. La grande fête occitane se déroule cette année dans le Périgord vert, à Abja-sur-Bandia, du 3 au 5 juillet. Et la commune est déjà prête. Des milliers de fleurs sont installées partout à l'entrée de la commune, sur les portails et les clôtures. Rendez-vous à 11h sur Ici Périgord avec Nicolas Peuch pour un petit avant-goût avant les 3 jours de festivités.
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2: Vigilance rouge à la canicule aujourd'hui. Il va faire très très chaud, 39-40 degrés, c'est ça?
0: On va cramer, 37 à 40 degrés, 39 degrés attendus à Nontron et à Sarlat, 40 degrés pour Périgueux et Bergerac. Et puis pour demain, ça ne va pas s'arranger avec encore un soleil qui sera là sans interruption du matin au soir et des maximales comprises entre 39 et 42 degrés. Restez au frais.
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Merci d'écouter ici Périgord, c'était Super Trang avec The Logical Song. Bonjour, ravie de vous retrouver, je suis Marie-Dominique Privé, c'est vrai qu'il fait chaud, mais je vous propose, tiens, de passer cette prochaine heure bien au frais, à l'écoute des meilleurs moments de Bienvenue Chez Vous de la semaine. Au programme, direction Paulin, près de Sarala, vous vous souvenez peut-être du restaurant La Ménardie, fermé il y a 3 ans, et bien ça y est, il renaît et devient la Maison du Verger. On partira également au cœur de notre territoire, le nouveau numéro de Secret de Pays aborde le thème l'arbre, l'homme et la forêt, et avec nous, son éditeur Jackie Tronel. Et puis pendant près de 20 ans, il a côtoyé les artistes. Aujourd'hui, Philippe Mesuron change de scène mais pas de passion. Il vous donne rendez-vous à la fête du pain de Mansignac pour un concours pas comme les autres, une plancha party version boîte mystère. Et bien tous ces bons moments de Bienvenue Chez Vous de la semaine, c'est à suivre. Juste après ce titre, voici Étienne Dao avec Épaule Tatou.

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2: L'art de vivre en Périgord, votre émission jusqu'à 11h pour mettre en avant nos fiertés locales. Et je vous propose de partir dans le Périgord noir. À deux pas de Sarlat, à Paulin, le restaurant La Ménardie, ça y est, rouvre ses portes. Même si elle change de nom, elle devient la Maison du Verger. Et derrière cette aventure, eh bien, il y a Guillaume Duverger et Chloé Besson qui sont avec nous. Alors j'ai envie de vous poser cette première question. Racontez-nous comment s'est déroulée cette première rencontre avec La Ménardie.
3: Alors on cherchait depuis longtemps à s'installer dans la région. Et on avait visité plusieurs endroits, plusieurs villes. Et en août 2025, donc l'an passé, on visite et avec notre petite fille. Et à la fin de la visite, on s'est dit, c'est une évidence, c'est ici. Et de là, après, est parti tout le projet, la réflexion, tous les montages divers et variés pour réussir à refaire vivre ce lieu.
2: Alors, vous avez fait revivre ce lieu, on va en parler bien sûr, mais vous arrivez de Belle-Île-en-Mer, du bord de la mer, pour arriver en plein cœur du Périgord noir. On est dans un tout petit village qui est Paulin. C'est un gros changement ?
3: Non, pas forcément, parce que autant Chloé que moi, on a toujours vécu à la campagne, que ça soit en vie perso ou pour les vacances, pendant notre enfance. Et Belle-Île-en-Mer ou Barbelivre-Mimosa, la précédente expérience. Ouais. Le fait que ça soit au bord de mer était un hasard. Enfin, l'opportunité, voilà, on y est arrivé par hasard. C'était super, hein. On évolue bien au bord de l'eau aussi. Mais l'envie de retourner dans les terres était quand même important pour nous. Et c'est pour ça qu'on cherchait en Dordogne plus particulièrement.
2: Alors, un travail d'équipe, hein, puisque vous êtes deux, mari et femme, conjoint.
3: Alors, pas encore. Ouais. J'y travaille, mais bon, pour l'instant, je ne veux pas trop.
2: Mais en tout cas, vous travaillez ensemble.
3: Voilà,
2: vous
3: travaillez ensemble
2: et vous vivez ensemble. Ce lieu, la maison, le restaurant La Ménardie, qui a changé de nom, qui devient la Maison du Verger. Alors, la semaine dernière, j'ai reçu le nouveau directeur de la Maison Arvouet, qui est un conserveur à Buisson de Cadouin, qui, lui, au contraire, a repris donc cette institution qui existe depuis plus de 50 ans et qui ne voulait absolument pas changer de nom. Alors que vous, vous l'avez changé. Pourquoi ?
3: Oui, on l'a changé, Chloé va expliquer. Après, La Ménardie reste le lieu dit. Et puis, Chloé va vous expliquer le reste.
4: Oui, on a changé le nom puisque La Ménardie était très marquée par les anciens propriétaires qui ont eu ce domaine pendant plus d'une vingtaine d'années, puis par le précédent chef qui était, voilà, exactement. Mm-hmm. Donc on voulait peut-être un nom qui nous ressemble un peu plus et qui ressemble davantage à ce qu'on voulait en faire, quelque chose de plus convivial, chaleureux et voilà, qui soit plus marqué par notre projet.
2: Et il faut l'imposer ce nom parce que quand les gens ont l'habitude de dire on va à La Ménardie, là, il continue à le dire.
3: Oui, il continue à le dire. Bon, ce qui est bien, c'est que ça reste le lieu dit.
2: Ouais.
3: Donc ça reste un peu La Ménardie quand même. Enfin, surtout La Ménardie. Et le bouche à oreille va faire que ça va se faire, tout se fait.
2: Alors aujourd'hui, Guillaume et Chloé, on parle beaucoup de cuisine locale, surtout dans le Périgord. Comment ça se traduit chez vous dans vos assiettes, cette cuisine ?
3: Alors chez nous, on essaye de travailler au maximum avec les producteurs locaux. Alors on vient d'arriver, donc c'est pas, on fait connaissance avec tout le monde petit à petit.
2: Alors comment on fait justement quand on s'installe comme ça dans une région qu'on ne connaît pas ? C'est quoi ? C'est le bouche à oreille ? Vous prenez le temps, Chloé et Guillaume, d'aller à la rencontre des producteurs ? Comment ça se passe ? Pour trouver finalement le produit qui vous satisfait.
3: Alors, on essaie d'aller les voir. Quelque chose de bien aussi, à Salignac, il y a le marché des producteurs, où il y a plus de 80 producteurs qui sont regroupés,
2: ouais.
3: Ce qui permet d'aller piocher un peu les produits qui nous plaisent, après d'aller voir directement les producteurs.
2: La Maison du Verger vous accueille à La Ménardie, à Paulin, à la carte, une cuisine de saison, inspirée par le marché et les envies du chef, et qu'on découvre ce matin sur votre radio, ici Périgord.
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2: Et tous les jours jusqu'à 11h, Ici Périgord fait vibrer le local. Aujourd'hui, on part au cœur de notre territoire, là où les arbres racontent des histoires. Et le nouveau numéro de Secrets de Pays parle du pays des Bastides et vous plonge dans un thème fort pour son prochain numéro, l'arbre, l'homme et la forêt. Et avec nous, son éditeur, Jackie Tronel, pour tout nous raconter. Alors Jackie, parlez-nous un petit peu d'abord de ce magazine Secrets de Pays.
3: Alors c'est un semestriel, ce sera le numéro 28,
2: ouais.
3: Il existe depuis 2013, il est consacré à l'histoire locale, la mémoire, le patrimoine, l'art, la culture et les traditions en pays des Bastides, donc il est surtout situé en Sud-Dordogne.
2: Et pour ce nouveau numéro, pourquoi avoir choisi ce thème, l'arbre, l'homme et la forêt?
3: Alors le principe éditorial du magazine, c'est de trouver à chaque fois une thématique. Mmh. Et donc la thématique qui n'avait jamais été traitée, c'est la forêt, cette fois-ci. Nous vivons dans une zone très boisée, avec la forêt de la Bessède, les Foulissards, la forêt de Liorac. Et puis, au mois de décembre dernier, j'ai eu l'occasion de rencontrer, lors de la fête de l'arbre à la Linde, deux personnes, Jean-Claude Noir, un ancien des Eaux et Forêts, ardent défenseur de la forêt, et David Martin, qui œuvre également au développement et à la préservation de la forêt en Dordogne. Et c'est de là qu'a germé l'idée.
2: Alors, un numéro très riche, mais un numéro aussi où on parle d'un cri d'alarme. Concrètement, qu'est-ce qui menace aujourd'hui la forêt périgourdine?
3: Alors, déjà, le dérèglement climatique, ça fragilise la forêt. Il y a des sécheresses de plus en plus importantes qui provoquent un stress hydrique sur les arbres, suivi souvent de périodes de fortes précipitations. Donc ça, c'est favorable à l'apparition de maladies, de ravageurs. Et puis, il y a également, quand on passe au bord des routes, on voit des fois des coupes franches, des zones complètement déboisées. Et puis, la monosylviculture, on replante souvent en résineux, au détriment des feuillus. Bah, tout cela fait que les spécialistes ont poussé un cri d'alarme.
2: Est-ce qu'il y a malgré tout des raisons d'espérer?
3: Oui, bien sûr, puisqu'il y a des recherches qui sont faites en vue de trouver des espèces plus résistantes, des essences plus résistantes à ce dérèglement climatique. Il y a des actions en vue de préserver les forêts anciennes, des forêts donc vieilles de plus d'un siècle. On a compris l'importance des bois morts pour la biodiversité. Donc ça donne raison d'espérer.
2: On parle aussi de traditions oubliées dans ce magazine, comme celle de la bûche.
3: C'est une tradition complètement oubliée. C'est un article de Jean Braque. Il raconte qu'il était de coutume, quand nous étions invités à la veillée, de venir, non pas les mains vides, mais avec une bûche qui contribuait à entretenir le feu dans la cheminée. Et même, paraît-il, que dans certaines communes, les enfants en classe venaient à l'école le matin avec une bûche. Alors ce sont des traditions bien sûr qui n'existent plus, mais qu'il est bon de rappeler.
2: Au Québec par exemple, on a cette expression qui dit « tire-toi une bûche ». Les bûcherons, quand ils étaient en forêt, qu'ils étaient au moment de déjeuner, ils prenaient une bûche pour s'asseoir tout simplement. Et
3: d'accord.
2: Quand on dit « tire-toi une bûche », c'est « prends une chaise, viens t'asseoir et puis passons une bonne soirée ». C'est vrai que c'est intéressant. Alors
3: oui.
2: Tous ces articles évidemment sont à retrouver dans ce numéro Secret de Pays. On le trouve où exactement?
3: Alors sur Périgueux, vous le trouverez à la librairie Les Ruelles, chez Marie-Pierre Mazzogiano. Également la Maison de la Presse, le Paradis des Fumeurs, je crois, à côté de chez Marbeau, à Périgueux.
2: Et le prix du magazine?
3: 7 euros.
2: Merci Jackie Tronel de nous avoir emmené au cœur de ce numéro de Secrets de Pays. Un numéro riche, vivant, engagé, qui nous rappelle que la forêt est à la fois fragile, précieuse, mais surtout aussi ancrée dans notre quotidien.
3: Merci Marie-Dominique.
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1: Manon Lisa qui vous interprétait Le Petit Pêcheur. Il a longtemps vécu dans l'ombre des projecteurs aux côtés de stars du show business. Aujourd'hui, Philippe Mesuron a choisi une autre scène, la cuisine. Et il vous donne rendez-vous à la fête du pain de Monsignac pour un défi, une plancha party façon boîte mystère. On va le retrouver dans quelques instants. En attendant, on va un petit peu oublier la toile, on va oublier la peinture classique. À Sarlat, c'est Le Papier qui prend vie, une exposition surprenante qui s'installe dans l'ancien évêché. Et Théo Martin vous en dira plus, le temps de vous accompagner en musique avec Alain Bachung, qui arrive juste après ceci.
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1: Pour la troisième fois de son histoire, la Dordogne a été placée en vigilance rouge à la canicule. Retrouvons le président de la protection civile, Jean-Jacques Frenex, qui vous précise les signes d'alerte qui poussent à appeler les secours.
2: On voit surtout sur les malaises suite à des expositions à la chaleur. Puis on voit des gens qui vont chercher des pertes de connaissance. Le teint qui prend des couleurs rouges quand on s'expose trop. Et puis la transpiration et la déshydratation. Qui sont des choses qu'il faut surveiller. Alors c'est peut-être plus flagrant parce que pour les enfants, ils ont beaucoup moins la solution pour s'hydrater seul, mais c'est à surveiller, éviter de les laisser seuls comme ça sur des expositions à la chaleur.
1: C'était Jean-Jacques Frenex, président de la protection civile. Si vous avez dû annuler votre manifestation, laissez-nous un message sur notre WhatsApp 05 53 53 82 82.

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2: Ici Périgord, la radio qui fait parler ceux qui font vivre notre territoire jusqu'à 11h. Et aujourd'hui, votre radio met à l'honneur le terroir et la passion avec Philippe Mesuron, ancien candidat de Masterchef saison 1, amoureux des produits locaux, et qui organise avec son comparse, le Toulousain Philippe Escaïche, Masterchef saison 4, me semble-t-il.
3: Oui, hein, Philippe, oui, Philippe, hein, oui, Philippe Escaïche. Oui.
2: Vous allez organiser donc un concours de plans de chaleur de la fête du pain à Mansignac le dimanche 12 juillet. Mais avant de parler de tout ça, Philippe, votre parcours, on peut le dire, il n'est pas classique. Vous venez du monde du spectacle, vous étiez attaché de presse. Comment passe-t-on du show business au fourneau ?
3: Très simple, Marie-Dominique, très simple. Alors, comme j'ai toujours dit, hein, petit-fils de paysan et d'agriculteur périgourdin, fier, très fier de l'être. J'ai toujours une passion pour le spectacle, une rencontre, voilà, une rencontre, un producteur. Je pars à Paris, je reste entre 18 ans et 20 ans attaché de presse, donc de personnalités telles Garcimore, Patrick Topalov, Stone et Chardin. Et toujours passionné par la cuisine, donc les dimanches soirs, si vous voulez, à l'appart à Paris, je cuisinais, les potes venaient, ils savaient qu'ils allaient se régaler. Je mettais les produits du Périgord en avant, un petit confit canard, un petit magret, des petits cèpes quand je redescendais, que la grand-mère me donnait et je remontais. Et donc je cuisinais pour les potes et il s'avère qu'en 2009, teaser sur TF1, nouvelle émission, une recette pour changer de vie. Je réponds à ce casting.
2: Nous étions vraiment par hasard,
3: vraiment sans conviction. Alors je rentrais, c'est très simple, je rentrais de novembre 2009. Je rentrais de Perpignan. J'étais avec Stone et Chardin sur la tournée Achetant et Tête de Bois. Et ils chantaient matinée-soirée. Après la matinée, je quitte Perpignan.

0: Peut-être votre cuisine.
1: Ouais, alors alors c'est pour ça, mes deux grand-mères ont vraiment influencé mon parcours. J'ai mamie Denise du côté de paternel qui avait l'épicerie à Gonac que nous avons toujours avec mes parents, mon frère et moi. Et donc voilà, donc j'ai également grandi dans l'épicerie. Et de l'autre côté, et mamie Berthe à Savignac-les-Églises. Donc et mamie Berthe était vraiment ce que j'appellerais paysanne, quoi. C'était pas l'agricultrice, vraiment la paysanne. Et donc, ben, ces femmes, elles cuisinaient, quoi. Elles cuisinaient les produits de saison, les produits qu'elles avaient dans le jardin, et j'ai appris avec elles, quoi.
0: Et on sent vraiment chez vous aussi, Philippe, depuis toutes ces années, une vraie philosophie. Respecter les saisons, revenir aux bases, c'est un message important que vous avez envie de transmettre aussi.
1: Ouais, j'ai envie de le transmettre. Je suis fatigué, comme beaucoup de personnes. Alors, je veux pas faire mon Jean-Pierre Coff, hein, mais je pars d'un principe que ce que vous disiez tout à l'heure, arrêtons de manger des fraises au mois de janvier, arrêtons de manger des cerises au mois de novembre, ça suffit les bêtises, quoi. Et ce que j'ai toujours dit, c'est que le portefeuille déjà s'en portera mieux, le goût, retrouvant le goût, et à un moment donné, c'est des messages qu'il faut passer aux enfants, je veux dire, dans quelques années ou dans quelques décennies, on sera plus sur cette terre, mais je veux pas que mes neveux pensent que les cerises poussent en novembre, quoi. Voilà, le truc, c'est ça, c'est cette philosophie de vie, quoi.
0: Le Masterchef Philippe Mezuron est notre invité ce matin jusqu'à 11h sur votre radio ici Périgord.
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0: Merci d'avoir choisi ici Périgord. C'était Michel Delpech avec Le Chasseur. Dans les meilleurs moments de bienvenue chez vous de la semaine, ce matin, on revient sur le concours de la plancha organisé à l'occasion de la fête du pain à Mansignac. C'est le Masterchef Philippe Mesuron qui vous dit tout. Et ça arrive juste après Kenji Girac qui vous interprète Le Feu, qui arrive dans moins d'une minute.
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2: En Dordogne, la fête du pain de Monsignac revient avec une programmation exceptionnelle. 3 soirées de concerts des artistes emblématiques et de nombreuses animations gratuites vont rythmer cette 36e édition prévue les 12, 13 et 14 juillet. Philippe Mesuron, vous serez présent pour cette 36e fête. Pouvez-vous nous parler de ce fameux premier concours plancha party ? Ça consiste en quoi ?
3: Alors, premier concours plancha, il va y avoir 6 binômes de sélectionnés. Donc déjà, pour faire partie de ces binômes, alors ça peut être 2 potes, la grand-mère et sa petite-fille.
2: Il n'y a pas d'âge limite.
3: Seul truc, c'est qu'il faut être amateur et non pas
2: professionnel.
3: Donc ça va être des épreuves, chacun des binômes aura une plancha avec un plan de travail.
2: Ouais.
3: Et on va remettre à chacun des binômes la fameuse boîte mystère.
2: Ça me rappelle une émission ça.
3: Ça vous rappelle une émission, effectivement, c'était Masterchef sur TF1. Dans cette boîte mystère.
2: Qu'est-ce qu'il va y avoir dedans ?
3: Ah ben je vais pas vous le dire, puisque c'est mystère. Alors il peut y avoir des filets de caille. Quand il peut y avoir du foie gras.
2: Des produits du Périgord.
3: Par contre, c'est sûr qu'il y aura du pain. Voilà, il y aura du pain dans cette boîte mystère. Et tous les binômes auront exactement les mêmes ingrédients et la même quantité dans chacune des boîtes mystères.
2: Ils viennent les mains vides, ils n'ont rien à ramener.
3: Alors, il va falloir qu'ils amènent, peut-être, ils peuvent amener une casserole. Mais après, dès qu'on va savoir qui c'est, on va prendre contact avec eux. Donc, il n'y a pas d'inquiétude. Et là, ils vont avoir 1h30 pour réaliser une assiette ou 2 assiettes ou des verrines. Ça, je ne peux pas le dire non plus.
2: Puisque le concours est entre 16h et 18h.
3: Exactement, entre 16h et 18h.
2: Quel est le rôle du jury ? Qu'est-ce que vous allez juger en priorité ? Qu'est-ce que vous allez regarder ?
3: Alors, le jury va regarder en priorité l'organisation du plan de travail, la propreté, un plan de travail propre,
2: aussi.
3: Super important. Et après, je dirais, la création, le goût, bien évidemment, la présentation et l'assaisonnement.
2: Est-ce qu'on mange après ça ou pas ?
3: Mais bien évidemment qu'on va manger, puisque derrière suivra un apéritif géant.
2: Pour tout le monde, là ?
3: Pour tout le monde. Apéritif géant offert par les Amis du Pain de la fête du pain de Monsignac.
2: Et attention, on est généreux à la fête du pain parce qu'il y a un bel enjeu aussi à gagner.
3: Ah oui, le binôme gagnant va gagner un séjour pour 2 personnes
2: incroyable.
3: À Marrakech au Maroc.
2: Comment on fait pour s'inscrire ?
3: Alors, il y a un numéro de téléphone que je crois qu'on laissera
2: à l'accueil. Je vais tout mettre sur ici.fr.
3: Ici.fr. Il suffit de téléphoner à ce numéro de téléphone, de dire, voilà, je veux participer, et on vous expliquera tout.
2: Quels sont les conseils de Philippe Mesuron, vous qui avez participé à Masterchef ? Quand on reçoit cette boîte, on est stressé, on ne sait pas ce qu'il y a dedans. C'est quoi les premiers réflexes qu'il faut avoir quand on découvre la boîte ?
3: Alors, le premier réflexe quand on découvre la boîte, les gens ne s'affolent pas, voilà,
2: On reste zen, attention, on n'a qu'une heure et demie pour cuisiner.
3: Ouais, mais il vaut mieux perdre, sincèrement, il vaut mieux perdre entre 5 et 10 minutes, bien réfléchir, avoir un papier, un crayon, et là, on note tout. On essaie de voir quel ingrédient on va s'associer avec tel ingrédient, plutôt que de partir dans tous les sens. Quoi.
2: On allume la plancha aussi.
3: On fait attention, on ne la met pas fort parce que ça peut brûler très vite. Ce sont des planchas qui seront des planchas de chez le marquier, des planchas au gaz, avec 2 radiants. Donc l'avantage, on peut baisser un radiant, par exemple, si on fait une petite ratatouille, j'en sais rien, je ne sais pas ce qu'il y aura dans la boîte mystère. Et on peut saisir les viandes d'un côté, voilà.
2: On s'inscrit avant le 1er juillet.
3: Oui,
2: le jury est composé de qui ?
3: Alors pour l'instant, on n'a pas
2: c'est toutes pas
3: les erreurs. C'est pas encore défini. On le soit dans peu de temps, en tout cas.
2: Merci beaucoup, Philippe Mesuron, pour ce moment de partage et pour cet amour du Périgord que vous transmettez toujours avec passion. On vous rappelle ce rendez-vous, la fête du pain à Monsignac. C'est le 12, 13 et 14 juillet, avec ce rendez-vous le dimanche 12 juillet entre 16h et 18h, avec ce premier concours plancha party.
3: Ouais.
2: Convivialité, terroir et gourmandise au programme. Et si ça vous intéresse, toutes les infos sont à retrouver sur ici.fr.
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0: Et comme tous les dimanches, votre radio ici Périgord prend les couleurs de l'Occitan. Dans un instant, votre rendez-vous Maïtaché Métaïport aux côtés de Nicolas Poche. Et Nicolas, qui recevez-vous aujourd'hui?
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0: Merci Nicolas, et le rendez-vous est pris juste après les infos de 11h.
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1: Faut que tu m'aimes avec Stilto en format fête de la musique, car naturellement, ce dimanche, c'est l'été, c'est la fête des pères, et c'est aussi la fête de la musique.
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1: 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Les infos Valentin Plat.
3: Les contrôles de police et de gendarmerie renforcés autour des lieux de baignade aujourd'hui, là où ce n'est pas surveillé, donc interdit. La préfecture de la Dordogne demande plus de contrôles, alors qu'hier soir, un jeune de 18 ans, tout juste majeur, s'est noyé dans la Dordogne à Porte-Sainte-Foy et Ponchat, limitrophe avec la Gironde. Il tentait de récupérer un ballon dans l'eau quand le courant l'a aspiré au fond. Des pompiers plongeurs sont intervenus pour retrouver le corps de ce jeune périgord originaire du secteur. Avec ses températures excessivement élevées, la Dordogne sera en vigilance rouge à la canicule d'ici une heure. Il sera interdit de boire de l'alcool et d'en vendre sur la voie publique. La préfecture de la Dordogne a aussi interdit les événements sportifs en extérieur, comme la cyclotouriste du Lardin-Saint-Lazare. En revanche, le gala de natation à la piscine Bertrand de Borne est bien maintenu jusqu'à midi. 4 écoles et 1 collège totalement fermés demain matin. Décision des mairies au vu des températures. Les écoles de Saint-Estèphe, Couze et Saint-François, Saint-Martial-de-Valette et Bliss et Borne, ainsi que le collège Coulounier-Chamier. Ailleurs, l'accueil des enfants sera maintenu avec des activités au frais et en intérieur dans beaucoup d'écoles qui resteront ouvertes, comme à Échourniac. La consigne est la suivante, les parents peuvent garder leurs enfants s'ils le peuvent. L'autre info liée à la canicule, c'est le retour de l'eau courante à Limera. Pendant près de 48 heures, la canalisation principale de la commune était bloquée. Ce n'est que dans la nuit que le bouchon de calcaire a été évacué. L'eau est en train de revenir à nouveau dans les canalisations et dans les foyers, nous assure la mairie. Et puis c'est probablement le match du titre pour le Paris Basket. Ce soir, les Parisiens affrontent Monaco sur la Principauté. C'est le 4e match de cette finale de Betclic Elite. Si Paris l'emporte, ils seront champions de France. Si Monaco accroche la victoire, il y aura un 5e et dernier match pour départager les deux formations.
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3: Oh bah voilà un bon endroit pour aller, la grotte de Maxange. Je sais pas si c'est ouvert
1: c'est
3: le dimanche,
1: excellent.
3: Mais si c'est le cas, effectivement, c'est un bon plan. On vous en a listé d'ailleurs plusieurs sur notre site internet ici.fr, des endroits pour se baigner en toute sécurité et puis aussi des lieux de fraîcheur parce qu'aujourd'hui il va faire 37, 38, 39, 40 degrés et plus si affinité.
1: C'est bien cela, avec 39 degrés attendus à Nontron et à Sarlat et 40 degrés à Périgueux et Bergerac. Restez au frais autant que faire se peut. Prochain rendez-vous d'info à midi.
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2: On dit chez Bravemonde et bienvenue dans votre émission Meitasse, Meitapor, l'émission chitane tout le dimanche sur votre radio locale ici Périgord. Nous sommes à Abjab sur Bandia pour faire découvrir les coulisses de la grande fête qui va se dérouler les 3, 4 et 5 juillet, la 105e Félibrée. Nous aurons avec nous Christelle Grégoire et plein de bénévoles de l'organisation pour faire découvrir et partir à la rencontre de ceux qui préparent depuis plus d'un an cette grande fête occitane en Périgord. Et vont parler des tout coquilles d'Incalé Michou.
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2: Et nous sommes qui à Abza des Bandia, à côté de l'église qui offrait l'ombre qui. Nous sommes comme Christelle Grégoire. Comment est Christelle?
3: Comment est bien?
2: Avec une plongée d'été tourna trouba au qui, mais indirect en Abza des Bandia. Alors, vous lui ôtez pas aux jeunes questions, père, comme un chat, parce qu'elle a zinté connaît chez bien. Tu es le président de l'association Loubonade au Périgord. Et qui tu pouvais nous parler ben, des tu et de l'association Loubonade au Périgord?
3: Je suis Christelle Grégoire, la présidente de Loubonade au Périgord, l'association qui promeut la culture occitane au sens large dans le département de la Dordogne. Nous avons le plaisir de vous accueillir aujourd'hui effectivement à Abjat-sur-Bandia, puisque ce sera le cadre de cette 105e Félibrée. Nous sommes organisateurs donc d'événements comme la Félibrée, mais également la Nuit du Trad, qui a lieu chaque année début janvier en Périgord. Et puis, ben, nous avons toutes les activités du Bournade du Périgord avec les métiers traditionnels, la librairie, la bibliothèque, nos jeux traditionnels, la musique, la danse, la cuisine, les métiers traditionnels et plein d'autres activités comme la dentelle et l'animation pour les scolaires.
2: Et faut vous tourner à dire, faut pas confondre l'association Loubonade au Périgord qui est une association centenaire et le village de Loubonade au Bugue.
3: Tout à fait. On est vraiment une association de défense de la culture occitane et pas le village au Vieux du Bugue, mais ce sont nos partenaires. Mais on est vraiment une association pour la promotion de la culture occitane.
2: Et ok, ben, nous sommes à Azad et Bandia parce que le Félibre Azad. Vous voulez te poser une question, Christelle, comment je passe la jeune fait poser la question de Tobessaï, la sélection de la commune de la ville qui va accueillir le Félibre Azad?
3: Alors, pour tout vous dire, c'est grâce à Ici Périgord que nous sommes à Abjat-sur-Mandia, puisque l'année dernière, à peu près à la même période, nous n'avions pas de ville candidate. Et on avait lancé, grâce à Charlotte, un petit appel aux communes du département. L'année 2026, c'était une année d'élection, donc c'était un petit peu plus compliqué pour avoir des candidats. Et la mairie d'Abjat-sur-Mandia nous a contactés. Je suis venue ici il y a à peu près un an. Et puis, c'est une grande fierté d'être ici, au cœur du Périgord vert, très bien entourée. Comme on le voit encore aujourd'hui, avec donc les bénévoles qui sont très actifs, un petit village de 600 habitants entre Nontron et Piégu, et je suis ravie qu'on ait pu mettre ce village à l'honneur.
2: Et Père Perla, une pomme maille de la Félibrezade, qui est une fête qui est dure d'impuer une maille des chantants, et qui tu pourrais nous parler de l'histoire une pomme de la Félibrezade?
3: Oui, la Félibrée, c'est une grande fête de la culture occitane. Alors, il y a un petit peu plus de 100 ans, c'était principalement la défense de la langue et la promotion de la poésie, des chants. On venait sur une journée ou sur une demi-journée, tout dépendait, puisqu'on venait beaucoup avec le train. Et puis, au fil des années, on a beaucoup évolué. C'est devenu une institution sur le dimanche, puis après sur le samedi après-midi et le dimanche. Et puis, on est toujours plus gourmand. On a maintenant l'occasion de faire ça sur 3 jours, avec une mise sur la journée du vendredi, à l'honneur de tous nos scolaires qui ont la promotion de la langue et de la culture occitane.
2: Et Coquille, il crée qu'il est important d'études des perles, des tranches michoum, parce qu'il y a une fête des sauces traditionnelles, hein, une parle fait des brésades, mais des tranches maîtres et coquilles qui est important, perdu Christelle et par le Bourdon de Périgord.
3: C'est important pour moi et c'est important pour tout le monde parce que sans les enfants, il n'y aura plus de Félibrée dans quelques années. Donc la journée des scolaires, elle existe depuis 2014 à Verteillac. On a la chance d'accueillir un petit peu plus de 1000 élèves et ce sera le cas aussi à Abjat-sur-Bandia, quoi qu'on en a entendu parler. On aura un petit peu plus de 1000 élèves cette année et puis sans les enfants, on n'aura plus de Félibrée les années à venir. Donc c'est aussi pour ça qu'on a beaucoup œuvré sur les métiers traditionnels, sur la passation de la transmission de ce que faisaient nos parents et grands-parents. Donc oui, on aura encore une belle journée des scolaires le vendredi la Félibrée.
2: Vous perpoche des boutas, quelle émission musique vont écouter à Nadao, adieu la Val d'Aran.

0: Nadao Adio la Val d'Aran dit Meïta chez Meïta Porche, votre radio locale, ici Périgord.
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0: Nous jouons en direct des Abja, des Bandia, per vous par là, dans la grande fête qu'il a fait les Brésades, qui va chez Daibona, l'Outreil 4 et Chine des Juillets. Nous jouons, mais comme Christelle Grégoire, présidente de l'association Loubonna de Périgord, ma nouvelle gène en Couta, mais tu peux nous la présenter, Christelle, qui est le présidente de Comita.
3: Ah ben bien sûr, c'est mon allié depuis un petit peu plus d'un an, donc Fabienne Rodeau-Martin, qui est la présidente du comité Félibré Abja 2026.
0: Alors Fabienne, tu peux te présenter, est-ce que tu peux te présenter et nous parler de cette aventure qu'elle a Félibré pour vous du coup?
4: Et quelle aventure, j'ai rejoint cette aventure en septembre. Au départ, je voulais donner du temps en tant que bénévole, simplement. Et puis j'ai plus que donné mon temps, puisque j'ai pris la présidence de la Félibré d'Abja 2026, qui est la 5e Félibré, qui met à l'honneur le Périgord vert. Et ce que j'ai aimé aussi, c'est ce binôme qu'on crée entre présidentes, mais c'est aussi cette aventure humaine avant tout. Dans la transmission, on a parlé du vendredi pour les enfants, et c'est ce côté intergénérationnel pour faire vivre aussi ce patrimoine et l'Occitan.
0: Et Père Lazin, qui ne vous fait même pas, pour les gens qui ne le savent pas, tu pourrais nous dire, Christelle, qu'il y a une co-organisation entre Loubonna de Périgord et une comité qui est créé qui Père Lonnade.
3: Oui, tout à fait. Le Bourna du Périgord est donc présent tous les ans sur la Félibré. On est organisateur de cette manifestation et est créé temporairement, donc sur une durée de 2 ans à peu près, un comité local qui s'occupe de la logistique et puis de la gestion des bénévoles. Et effectivement, on a une grosse entraide cette année, j'en suis très fière.
0: Et comment c'est venu, Fabienne, d'être rentrée dans l'organisation? Tu connaissais la culture occitane, la langue occitane peut-être, tout ça?
4: Alors, je connaissais les Félibrés puisque je visitais chaque Félibré. Et la dernière, qui n'était pas très loin, c'était Piégut en 2012. Et j'avais été impressionnée, donc je m'étais renseignée. Et j'avais dit, c'est un jour Abja à la Félibré, j'aimerais vraiment y participer. Donc c'est comme ça que je connaissais. Bien sûr, après, j'ai pris la présidence et je suis sérieuse. Donc je me suis hyper documentée pour emmener aussi une équipe extraordinaire de bénévoles qui, eux, sont investis et connaissent aussi très bien la Félibré et tout ce qu'on peut apporter.
0: Et on parle de bénévoles, on peut parler de chiffres. Combien ça représente à peu près, Christelle, toi qui es habituée, qui fait toutes les Félibrées depuis un moment, combien ça représente de bénévoles une Félibré comme ça? Alors, pour l'organisation en amont et les 3 jours de la Félibré.
3: Oui, il faut aussi rappeler que les bénévoles œuvrent depuis septembre l'année dernière, qu'il n'y a pas que les 3 jours de fête, il y a toute l'organisation qui a été faite en amont. Vous avez pu remarquer que le village est très bien décoré, donc il y a beaucoup d'heures de travail, mais c'est à peu près 500 bénévoles qui sont mobilisés, y compris sur Abja. On a mobilisé les communes avoisinantes et un grand merci aussi aux équipes techniques qui viennent en soutien d'Abja.
0: Et Fabienne, de te lancer dans l'aventure comme ça, tu connaissais les gens de la mairie d'Abja, est-ce que tu connaissais les gens, etc. Est-ce que ça n'a pas été aussi l'aventure aussi de connaître des gens qu'on croise peut-être tous les jours mais qu'on ne connaît pas autant?
4: Alors il y a une double aventure et ça c'est ça qui est fabuleux. Il y a évidemment piloter, organiser et que tout le monde trouve sa place en tant que bénévole, et il y a une aventure humaine à côté qui est vraiment très très enrichissante. Il y a des gens que je connaissais, que je leur disais simplement bonjour au bal du 14 juillet ou à la boulangerie, et maintenant on passe des moments en dehors et je sais qu'on va tous se retrouver après. C'est une vraie richesse aussi, et c'est ça la Félibré aussi, c'est avant on y travaille, pendant on représente, mais après c'est tout ce qui va rester, et c'est ça qui m'intéressait dans l'aventure. C'était pas on referme le 5 juillet et on se dit au revoir.
0: Il faut dire, Christelle, qu'il faut bout à coquille en avant parce qu'il y a une aventure humaine, pour dire intense, c'est une aventure d'humain de se retrouver, tout ça la Félibré, c'est surtout ça, c'est pas qu'une fête sur 3 jours.
3: Oui c'est ça, mais je le dis beaucoup sur la réunion d'information publique en septembre, c'est que on ne fait pas des fleurs chez soi, on n'est pas seul dans son petit coin à faire les costumes. L'idée, c'est vraiment de se regrouper dès le début octobre-novembre, dès que les commissions se mettent en place, parce que on a tous des compétences et des connaissances différentes, et c'est le fait de se rassembler qui permet d'avoir ce qu'on a aujourd'hui, et on en est vraiment très très fiers encore une fois.
0: Eh bien, vous continuez à Kalemichou, vous chez Kouta, Loubouchi, original, Occitane, Loupache Touré, vous dites Meïta Chem, Meïta Por.

0: Lou Pachtouré au dé original occitane dit Meïta chez Meïta Port chez votre radio ici Périgord.
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0: Père Lazenque et Venende Lumen Lou Pochte, pour les gens qui viennent d'allumer leur poste de radio, nous sommes en direct à Abja, sur Bandon, dans votre émission Occitane Meïta chez Meïta Port, pour faire découvrir les coulisses de la plus grande fête occitane de Dordogne et de Nouvelle-Aquitaine, qui est la Félibrée, qui va se dérouler à Abja, sur Bandon, en Périgord Vert, les 3, 4 et 5 juillet, la 105e Félibrée. Donc nous avons parlé Christelle Grégoire, la présidente du Bournain, Fabienne, qui est la présidente du comité d'organisation, et nous sommes avec Jean-Luc, qui est premier adjoint à la mairie. Bonjour Jean-Luc.
3: Bonjour.
0: Comment va-t-il bien.
3: Ouais.
0: Et donc, alors, vous voulez te poser une question, Jean-Luc. L'Omer Orion, elle est partie prenante, la mairie est partie prenante de la Félibrée. Comment la mairie a accueilli cette aventure? Il faut remercier aussi le maire Fabrice Château, qui a eu l'initiative d'accueillir la Félibrée, parce que c'était une année d'élection, c'était compliqué.
3: Tout à fait, oui, parce que justement, comme Christelle l'a expliqué tout à l'heure, nous avons entendu sur les ondes l'annonce qui avait été faite pour rechercher, recruter une commune pour organiser la Félibrée. Donc il y a eu au niveau du conseil municipal une délibération et donc voilà, donc on s'est porté candidat et c'est comme ça que la Félibrée, la 105e Félibrée sera à Abja-sur-Bandja cette année.
0: Et on parle d'aventure, c'était d'aventure pour vous, en conseil ça devait être compliqué de dire bon on s'engage ou pas, qu'est-ce qu'on fait, parce que c'est une fête quand même la Félibrée. Mais Christelle, tu pourrais le dire, qui attire combien de personnes tous les ans à peu près la Félibrée?
4: Suivant la taille des villages, on est entre 15 000 et 20 000 visiteurs, donc c'est pas neutre. Pour rappel, on a un petit village, hein, cœur Périgord Vert, qui a 600 habitants. Donc on va multiplier de manière très conséquente la population. Donc oui, vrai défi humain, technique, logistique. Donc encore un grand merci à la mairie, effectivement, de nous avoir soutenus.
0: Et la mairie, il y avait des choses faites sur la culture occitane à Abja. Tu peux nous en parler, Jean-Luc?
3: Oui, tout à fait. Oui, à Abja-sur-Bandja, il y a une histoire qui date de 1600, des années 1640, où la belle de Farja, dans le village où j'habite, exactement, il y avait un seigneur, le seigneur de Vaucoucourt de Thiviers, qui venait courtiser la belle. Et il y a eu une bataille au pont de la Charelle, et donc où il a été tué. Et le village d'Abja-sur-Bandja a été puni. Le marché a été amené à Piégut, déplacé à Piégut. Les cloches du village ont été démontées et amenées à Thiviers. Et il y en a une qui est tombée au saut du Chalard. Bon, après, il y a toute une légende là-dessus qui se raconte. Mais voilà, le village d'Abja, effectivement, est bien porté sur le patrimoine et sur le...
0: Et l'ancien maire, je crois, M. Villechalan, était vraiment amoureux, je l'avais rencontré, était vraiment amoureux de cette culture, de cette langue occitane aussi.
3: Tout à fait, oui, effectivement, on avait fait, il y a quelques années, il y a maintenant plusieurs années, une fête locale, une fête du village, où il y avait beaucoup de partisans pour retracer cette fête.
0: Et aussi, il me semble que derrière l'église, pas loin de nous, là, il y a le Jardin des Légendes. Est-ce que tu peux nous parler de ça, du Jardin des Légendes, qui est un terrain aventura, je crois?
3: C'est ça, il fait partie du terrain aventura. Le Jardin des Légendes a été fait il y a 5-6 ans maintenant. Ça fait une promenade mythologique avec le Seigneur Rousseau, qu'on appelle le serpent jaune, qui est une couleuvre, voilà, et qui soi-disant que le seigneur de Vaucoucourt s'était transformé en serpent jaune, et qu'on revoit dans le Jardin des Légendes.
0: Et donc c'est vrai que ce petit village d'Abja-sur-Bandja est connu partout en France, en Nouvelle-Aquitaine aussi, grâce à ce terrain aventura. Ça fait venir beaucoup de population, oui, de touristes, etc.
3: Tout à fait, oui, c'est vrai qu'on a beaucoup de monde qui vient voir le terrain, qui fait le parcours du terrain aventura, aussi bien l'hiver que l'été, et qui apprécie beaucoup ce terrain, ce circuit-là.
0: Heureux d'être dans l'aventure de la Félibrée?
3: Heureux, oui. Même si au départ, j'étais pas très favorable, parce que je savais très
0: personne
3: bien.
0: Personne n'est favorable.
3: Je savais très bien que j'avais participé à celle de Piégut il y a 12 ans. Et je savais très bien que ça allait être très compliqué pour un petit bourg où il y a 640 habitants d'organiser une grande fête comme ça. Mais c'est une belle aventure humaine, comme Fabienne nous l'a dit. On apprend à se connaître et à se découvrir.
0: Bon, chez ton Troubade du Jomamento, dit Meïta chez Meïta Port, restez à l'écoute de votre radio locale, ici Périgord.
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9: Notre département a été placé en vigilance rouge à la canicule. Retrouvons le président de la protection civile de la Dordogne, Jean-Jacques Frenex, qui vous explique comment réagir face à un coup de chaleur.
10: Déjà, c'est isoler la personne du soleil et de l'exposition, la mettre dans un endroit beaucoup plus frais, lui donner légèrement à boire et puis lui mettre peut-être un linge humide et puis attendre après l'arrivée des secours ou la remise chez le médecin. Parce que c'est des choses qu'il faut quand même pas négliger, parce que pour certaines personnes, ça peut être assez grave. Et puis, même pour les enfants et les personnes âgées, des expositions à la chaleur peuvent amener à des situations assez dangereuses.
9: C'était Jean-Jacques Frenex, président de la protection civile. Si vous avez dû annuler votre manifestation, laissez-nous un message sur notre WhatsApp 05 53 53 82 82.

0: Peyragudes à la Coche au Deltalier dit Meïta Che Meïta Por sur votre radio locale, ici Périgord.
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0: Chez Gonde Pertide de votre émission Meïta Che Meïta Por, l'émission occitane tout le dimanche sur votre radio locale, ici Périgord. Ben, show indirect des Aja des Bandiens, des Abja Sorbandiens, pour parler des coulisses de la Félibrée qui va se dérouler les 3, 4 et 5 juillet, la 105e Félibrée. Nous sommes avec Christelle Grégoire qui fait un peu le fil conducteur de toutes ces coulisses. Ça va toujours, Christelle?
3: Très bien.
0: Alors, nous sommes à côté de personnes, de bénévoles qui sont en train de fixer des fleurs et tout ça sur, je vois sur un grillage, mais il y en a partout dans le ciel d'Abja, c'est magnifique. Est-ce que tu pourrais nous parler de l'organisation? Parce que je crois que la Félibrée, c'est pas que la Félibrée d'une commune, c'est la Félibrée d'Abja, mais c'est aussi la Félibrée des communes environnantes.
3: Oui, tout à fait. Avant, on partait en fait sur les cantons, à peu près des communes, donc une douzaine de communes qui participaient à cette aventure humaine. Maintenant, avec les communes, on a un petit peu plus de communes qui veulent rentrer sur ces projets Félibrée. Là, on est sur une quinzaine de communes participantes, et on a l'exemple très concret derrière nous de la commune d'Augignac, qui s'est beaucoup investie sur les ateliers fleurs, sur les montages. Augignac fait aussi sa propre porte. Et voilà, merci à tous les bénévoles qui œuvrent depuis des mois sur ces créations artistiques et qui sont là maintenant pour le montage final.
0: Alors, faut dire que, alors on a parlé des fleurs, mais il y a des portes d'entrée, parce que la Félibrée, ben, c'est un peu comme un château fort après, quand elle s'est mise en place pendant 3 jours. Et du coup, on construit des portes. Tu peux nous parler de ça? Parce que les gens qui ne sont jamais venus à la Félibrée, ils n'ont jamais vu ça. Comment ça se passe?
3: Oui, donc c'est le principe de la Félibrée, tu as raison. Cette année, on aura 5 portes qui, effectivement, ferme les contours de la ville d'Abja. Chaque commune a participé donc à ces confections. Donc, ce sont 2 ou 3 communes qui se sont regroupées pour travailler ensemble sur la création, la conception, le montage, la décoration et maintenant la mise en place.
0: Et nous sommes, je vois avec de magnifiques fleurs dans les mains, Cécile.
3: Bonjour.
0: Bonjour Cécile d'Augignac. Alors, est-ce que tu peux me parler de cette aventure? On parle d'aventure toujours pour la Félibrée, pour mettre les fleurs en place, motiver les gens, faire des veillées. Aussi, comment ça se passe tout ça?
4: Exactement. Déjà, on part sur donner du sens à ce projet. Comment, au sein de notre village, on arrive à créer une émulation? Donc là, c'est beaucoup par les réseaux sociaux, évidemment, que ça passe. Donc, au départ, il y a eu la conception des fleurs au foyer d'Augignac. Au départ, on avait peu de personnes et au fur et à mesure, les gens se sont rendus compte que ça leur a apporté du bonheur, finalement, que ça a créé du lien social au-delà de la Félibrée. Donc les gens qui papotaient, les ragots, c'était très rigolo. Et finalement, quand ça s'est terminé, ils se sont dit, oh, on aimerait bien continuer à se rencontrer. Donc voilà, déjà, ce lien social est très important, je pense. Après, ça a été très productif dans le sens où il y a eu énormément de fleurs qui sont maintenant installées. Voilà, donc... moi, je les remercie très chaleureusement. C'est au niveau des Juniac que ça s'est passé dans toutes les communes. Pour nous, ça a vraiment du sens. Abja, ce sont nos voisins, nos cousins. On a une grosse histoire par rapport à nos voisins abjaquois. Ensuite, il y a eu la conception de la porte. Je peux en parler si vous voulez.
0: Ah donc, oui, alors du coup, donc on précise, il y aura combien de portes, Christelle, du coup, pour cette Félibrée d'Abja?
3: Mais on aura 5 portes, dont celle d'Augignac.
0: Et donc, la construction d'une porte, comment ça se réfléchit avec des matériaux peut-être recyclés? Tout ça, Cécile, vous pouvez nous en parler?
4: Alors, ce qui est intéressant, c'est qu'on nous a donné quartier libre, à savoir...
0: Mais ça, c'est un problème des fois, parce que...
4: Oui, mais on est quand même passé ensuite sur une validation. Mais c'était intéressant parce que justement, on a pu partir de zéro, à savoir comment on arrive à construire une porte. Donc on s'est vraiment recentré nous sur l'histoire d'Augignac et le lien avec Abja, à savoir donc la porte de la légende de la bergère de Rochezitz. C'est un site magnifique si vous voulez le visiter à Augignac, petit clin d'œil. Cette bergère, écoutez, je ne vous en dis pas plus, vous irez creuser. En tout cas, nous on s'est dit, on a fait des schémas, on a réfléchi tous ensemble pour construire une porte. Et notre porte est plutôt, on va dire, une porte vivante. Alors, j'en dis pas plus, mais à vous de venir la découvrir, ce nouveau concept. Et donc, on a une sacrée équipe qui est venue régulièrement sur les ateliers. Et voilà, maintenant, ça y est, la porte est prête. C'est comme un puzzle, on n'a plus qu'à l'assembler, en fait.
0: Parce qu'il faut dire que depuis près d'un an, il y a des soirées, des ateliers fleurs où les gens se rassemblent pour fabriquer ces fleurs.
4: Exactement.
0: Tu peux nous en parler de ça? Parce que les gens qui vont venir à la Félibrée, ils voient toutes ces fleurs. C'est pas des fleurs qui ont été achetées, c'est des fleurs qui ont été fabriquées.
4: Exactement.
0: Sur place, c'est du fait même.
4: Tout
0: du coup,
4: à fait.
0: Même.
4: Donc nous, c'était, en tout cas, Augignac, ça a été un atelier par semaine. C'était le mercredi après-midi parce que personnellement, je travaille, je suis active et je suis enseignante. Donc je pouvais me libérer les mercredis après-midi pour organiser tout ça. Mais d'autres, c'est le soir. Donc oui, il y a des ateliers qui durent depuis longtemps, nous c'est depuis le mois de janvier. Et la porte, c'est pareil, c'est quelque chose qui a été réfléchi en amont, donc évidemment que le résultat qu'on voit là, c'est tout un résultat de réflexion qui démarre depuis des mois.
0: Eh bien, merci beaucoup, Cécile.
4: Avec
0: bon courage
4: plaisir
0: pour l'installation des fleurs.
4: C'est un plaisir, merci.
0: Et bon filcuta, du pain, coupa.

0: Cupin, coupa, toujours coupa, dit meitaché, meitapor.
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0: Eh bien Christelle, nous nous sommes un peu promenés dans ce magnifique village d'Abla-sur-Bandia. Là, tu m'as amené à côté de la boutique de la Philibert. On peut rentrer?
3: Ah ben bien sûr.
0: Alors, la porte est un peu dure. Hop.
3: C'est dans son jus, comme on
0: retrouve Fabienne,
3: dit,
0: Fabienne, la présidente du comité de la Félibrée. Merci de nous accueillir dans cette magnifique boutique de la Félibrée. C'est important pour les gens d'avoir une boutique pour la Félibrée.
4: Bienvenue à la boutique de la Félibrée. C'est plus qu'important. C'est au cœur du village. C'est ouvert depuis maintenant le mois de mai. Le samedi et le dimanche, on a beaucoup d'habitants, mais des communes autour qui viennent. Des collectionneurs aussi qui viennent avant le jour J pour avoir absolument leur assiette Tola de Félibrée, et tous les produits sont exclusifs et fabriqués par des artisans locaux.
0: Et donc, est-ce qu'on peut préciser les horaires, peut-être pour les gens qui nous écoutent, qui voudraient venir visiter la boutique de la Félibrée, avoir le grand rush, comme on dit en Limousin, de la Félibrée?
4: Tout à fait. Donc, c'est ouvert le samedi et le dimanche, le matin de 10h à midi, et l'après-midi de 15h à 18h, et les jours de la Félibrée, ce sera ouvert sur vraiment les horaires de la Félibrée.
0: Et du coup, pour la sélection des produits, comment ça s'est passé réellement? Parce que Yoshab et Christelle, qui quand ils font de la sélection des produits, il y a eu des tout, il y a eu de la crevotte, il y a eu un peu de tout, par le produit de la Félibrée.
3: Oui, il y a eu un petit peu de tout et des produits dérivés qui n'avaient pas forcément lieu d'être. Donc on a recadré les choses depuis 5-6 ans. On a exclusivement des produits locaux cette année, estampillés, comme le disait Fabienne, Félibrée et Abja. Il y a beaucoup de ressources au cœur du parc naturel Limousin également. Donc là, vous avez un échantillon de ce qu'on propose cette année, avec de la nourriture, parce qu'on est aussi tous très gourmands. Et puis tout ce qui va autour de la nourriture, que ce soit les planches à découper, les casse-noix qui sont très jolies, les couteaux de Nontron. On a tous les producteurs du Nontronnais qui sont représentés. Après, ça va au miel. Et puis les contenants, comme tu disais tout à l'heure, les assiettes, qui sont les incontournables de nos Félibrés, les verres gravés, le vin. Enfin voilà, on a vraiment tout un panel de produits que du local, et on a essayé de faire des petits prix pour que chacun ait un petit souvenir de la Félibrée.
0: Ce qui est important, c'est aussi une manne financière, il faut le dire, il ne faut pas se cacher les choses, pour la Félibrée, parce que la Félibrée, ça coûte de l'argent, aussi bien au comité Félibrée qu'à la commune, et donc d'acheter un petit souvenir à la boutique de la Félibrée, ça permet d'organiser une grande Félibrée, cette grande fête occitane.
4: Ça permet de financer, évidemment, et en plus, les artisans ont vraiment joué le jeu, c'est-à-dire que la plupart, on a fait des conventions, avec des prix très intéressants, et la plupart acceptent qu'on les règle à la fin de la Félibrée. Et ça, c'est vraiment quelque chose qui est un plus pour dégager des recettes. Et ils sont vraiment à chaque fois très preneur, très présent, et dès qu'on a besoin de réassort, très très réactif.
0: Je vois qu'il y a des bougies magnifiques là au fond. Je vous invite à venir visiter cette. En plus, on est au frais, on est hyper bien ici. Et

0: Et aussi, il y a une grande tombola de la Félibrée, ça c'est une nouveauté cette
1: Alors, c'est une nouveauté, mais il y a plein de nouveautés à Abja. Comme Abja, c'est aussi la première fois qu'on fait un thème qui s'appelle « Entre les gens des natures ». On en a parlé, le premier adjoint, on en a parlé tout à l'heure, c'est jamais arrivé dans les Félibrées. Donc ce thème est porteur cette année, et cette année, nous avons décidé d'organiser une grande tombola avec des lots magnifiques. Donc le jour J, vous pourrez acheter vos billets, et ils sont en vente dans plein d'endroits aussi.
0: Mais merci beaucoup Fabienne.
1: Au plaisir de vous retrouver à la boutique.
0: Vos chez Kuta Tuxazin, Minato di Meitache Meitapo.

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1: Nous sommes en direct de Abja sur Bandia, Aza des Bandia. Père vous parle là, dans Didine de la Coulicha, qui de la Felibreza de Kevache d'Aibona, l'autre 4 Chine des Juillet. Nous fous un kère comme Christelle Grégoire, le président de Bournado Périgord. Nous fous sur le sommet perna au verset de la Lézande. Ma vonché tourna trouba l'Ochemano Kevé. Père perla de la programmation de que la Felibreza. Est-ce que tu peux nous en parler vite fait, faire un teasing comme ça se dit en Limousin ici?
4: Ah oui, j'adore le mot teasing. Surtout là, ils vont tous se m'adorer. La Félibrée, c'est 3 jours. Le vendredi, la journée des scolaires, 1000 élèves. Mais pas que, on a aussi tous les résidents des résidences seniors qui seront là, parce que c'est aussi leur moment et c'est important qu'ils nous rejoignent. On a un grand spectacle des enfants qui est organisé le vendredi soir et puis plein d'autres surprises. On en parlera la semaine prochaine. Le samedi, une belle programmation avec des artistes locaux. Et puis le point phare, le dimanche, avec le défilé. Cette année, 21 groupes dans le défilé, soit 400 personnes en costume.
1: Et on va parler surtout la semaine prochaine des infos pratiques, de la logistique. Nous allons indiquer aux gens les infos pratiques pour venir à la Félibrée, les tarifs, etc. Et tu vas tout nous dire dans l'émission Meitache Meitapo.
4: Tout à fait.
1: On te remercie, Christelle.
4: À bientôt, allez-y.
1: Allo, chez Manokeve. Et bon, chez Ikuta. 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
0: Vous l'attendez, l'Aipera, Kay Lazandier, le Salandier, vos sorties occitanes en Dordogne. Ben, je vous propose tous les dimanches ma sélection de sorties occitanes en Périgord. Le vendredi 26 juin à Périgueux, à la brasserie La Bam, je vous propose un bal avec le groupe Tuft. Le samedi 27 juin, c'est le Festoc au silo à Coulogne-Chamier. C'est la grande fête de la calendrette Pergogine, l'école occitane de Périgueux, avec Gilles de Bec de Lièvre, de Bamix, El Comunero. La fête de la musique à Razac-sur-Lille, le samedi 27 juin, avec de nombreux groupes et un bal avec le groupe Tuft. Je vous le rappelle, Dutro, 5 juillet à Abjas-sur-Bandia, c'est la 105e Félibrée. Le samedi 11 juillet à Saint-Pantaly-d'Excideuil, la fête du pain, un bal avec Tuft, Manuenco et Lourouya. Et le samedi 18 juillet à Mont-Saguel, le bal avec Gilles de Bec de Lièvre. Nous allons nous retrouver la semaine prochaine pour une émission spéciale encore en direct à Abjas-sur-Bandia pour vous donner toutes les informations pratiques pour venir à cette 105e Félibrée. Un cœur merché à tout le monde de Denouchègre. Vous pouvez nous tourner un trouba sur le site ici.fr et tombez sur l'application ici. Et Perlou moi-même vous dit Jean-Luc Feynman, entrons.
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0: 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Les infos, Valentin Plat.
2: La première noyade de cette canicule, c'était hier soir à Porte-Sainte-Foy et Ponchat. Un jeune de 18 ans, tout juste majeur, s'est noyé dans la Dordogne. Il tentait de récupérer un ballon dans l'eau quand le courant l'a aspiré au fond. Des pompiers plongeurs sont intervenus pour retrouver le corps de ce jeune périgourdin. Le directeur de cabinet de la préfecture de la Dordogne, Robin Armand, était l'invité d'Ici Périgord ce matin. Il est revenu sur cette noyade.
3: Cet événement est évidemment dramatique. Il nous touche personnellement, nous avons une famille dans le deuil qui est emportée par cet événement, donc toutes nos condoléances. Simplement rappeler que nous devons collectivement être responsables et individuellement. Je demande à chacun de se saisir des enjeux de santé publique. N'allez pas vous baigner dans des lieux qui ne sont pas surveillés. Nous allons progressivement mettre en place les surveillances de baignade. C'est le travail des mairies qu'elles font avec beaucoup de dévotion. De notre côté, les forces de sécurité intérieure, c'est-à-dire forces de l'ordre, ont reçu des consignes intransigeantes. Elles feront des contrôles dans les lieux connus et beaucoup de pédagogie pour éviter qu'on retrouve des accidents de ce type ce jour.
2: Robin Armand, le sous-préfet de la Dordogne au sujet de la noyade à Port-Sainte-Foy et Ponchat, le directeur de cabinet de la préfecture a également rappelé les interdictions qui débutent dès maintenant avec le placement de la Dordogne en vigilance rouge à la canicule. Interdit de boire et de vendre de l'alcool sur la voie publique, les événements sportifs en extérieur ou dans les salles non climatisées sont aussi interdits. La préfecture de la Dordogne qui a aussi pris la décision d'autoriser les ouvriers du BTP et des travaux public a débuté leur journée demain dès 6h. Pour la journée de demain, justement, où l'on annonce 43 degrés au thermomètre, plusieurs écoles resteront portes closes. À Saint-Estèphe, Couzet-Saint-Front, Saint-Martial-de-Valette et Blis et Borne. C'est le cas aussi du collège de Coulounier-Chamier. Ailleurs, l'accueil des enfants sera maintenu avec des activités au frais et en intérieur. Des mesures qui sont tombées hier soir et donc encore aujourd'hui, parfois au dernier moment, ce qui agace certains organisateurs d'événements prévenu à la dernière minute, agacement aussi du maire de Périgueux, Michel Cadet. Il aimerait plus de clarté au niveau national plutôt que de laisser les maires gérer seuls.
4: J'aurais aimé des mesures nationales qui soient plus claires en zone rouge, interdire des choses, par exemple la fête de la musique ou évidemment on renvoie
2: des choses plus radicales pour
4: plus radicales pour que ça soit plus facile à être opposable. Là, on dit aux maires débrouillez-vous sur le terrain. Certaines écoles ferment, d'autres pas. Donc on est dans un flou. J'ai entendu ce matin que la fête de la musique était maintenue à Paris dans la cour de l'Élysée de 18h à minuit. Les messages sont pas très cohérents et sont pas très limpides.
2: Michel Cadet sur Ici Périgord qui confirme que la fête de la musique aura bien lieu ce soir à Périgueux. Pareil à Bergerac et Sarlat et dans beaucoup d'autres communes de Dordogne. À chaque fois, les festivités débuteront qu'à partir de 19 ou 20 heures. Si vous aviez prévu d'aller voir Kenji samedi prochain, le 27 à Limoges, laissez tomber, le concert de la star périgourdine est annulé. Décision de la préfecture de la Haute-Vienne en raison de la vigilance canicule rouge, la salle de spectacle l'affiché complet mais n'est pas climatisé. Les spectateurs pourront se faire rembourser leurs billets. Des discussions sont en cours pour tenter de trouver une nouvelle date de concert afin de faire venir Kenji à Limoges. Et puis, pizza pour tout le monde à Aja demain soir à l'occasion du match entre l'équipe de France de football et l'Irak, le deuxième match de cette Coupe du Monde. Maxence Lacroix, le natif d'Aja près de Thonon, offre les pizzas aux habitants qui veulent regarder la rencontre. Il avait déjà fait ça mardi lors du premier match des Bleus face au Sénégal, les Bleus qui s'étaient imposés 3-1.
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2: Ça y est, la Dordogne entre dans le dur avec cette vigilance rouge canicule.
0: Oui, avec encore un ensoleillement qui va durer tout au long de cette journée et des températures maximales qui vont grimper entre 37 et 40 degrés, 39 degrés à Nontron, 39 degrés à Sarlat, 40 degrés à Périgueux et à Bergerac. Notez que si vous êtes organisateur d'une manifestation et que vous avez dû l'annuler en raison de cette canicule, vous pouvez nous laisser un message sur notre WhatsApp au 05 53 53 82 82, cette canicule qui devrait encore malheureusement se poursuivre demain, lundi, avec des températures qui vont grimper au-dessus de 40
6: degrés. 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
9: Bonjour, bon dimanche, sous mes applaudissements, c'est Willy vient déjeuner chez vous, numéro 1064.
10: Oh là là, ça filoche.
9: Bonjour la tribu.
10: Bonjour.
9: Alors, qui est là aujourd'hui? Bah tiens, Nicolas Malabeuf est encore là. Bonjour mon bon Nicolas.
11: Bonjour Willy, bonjour tout le
9: monde. Et Fabien et mon autre geek, bonjour mon Fabinou.
12: Bonjour Willy, bonjour à tous.
9: Et bienvenue à tous, voilà, c'est reparti pour un nouveau numéro de votre émission utile sur votre radio utile. Vous voulez comprendre l'actu et les tendances du moment avec nos invités, c'est ici que ça se passe. Si vous voulez rire et sourire de l'actualité, des tendances du moment, bah c'est aussi ici que ça se passe. Voici 55 minutes, pas comme les autres. Alors vite, mes amis, notez les dossiers du jour. Dans un instant, pourquoi les alternants galèrent à trouver des entreprises? Si vous avez des enfants étudiants et qu'ils cherchent une alternance, vous avez sûrement remarqué que c'est de plus en plus difficile. Les entreprises en prennent moins, alors que c'était l'une des grandes causes du gouvernement. Alors que se passe-t-il? La réponse dans un instant. Et puis vers 12h30, il y a tout pile 90 ans. Eh bien, Hugo Frey avait déjà 90 ans. Mais surtout, il y a eu la création des congés payés. Alors 90 ans après, les Français sont-ils toujours attachés à leurs vacances? La réponse dans 20 minutes. Et bien sûr, mes amis, nous faisons cette émission ensemble. Ah, je vous le répète tout le temps, mais il y en a qui sont sourds. Alors j'en répète en cœur.
12: Parlez plus
9: on
12: fort.
9: On fait cette émission ensemble. D'abord sur le groupe Facebook, mon Sabinou.
12: Pareil, je me répète, oui. Mais pour nous retrouver, il faut taper sur Facebook Youpi la vie avec Willy Revelli. C'est un groupe bien sûr complètement gratuit. On partage plein de choses. Nous avons un coucou d'hier de Catherine en ce dimanche. Catherine Dumont, je vous écoute en podcast la semaine, j'adore ça.
9: Ah, c'est bien.
12: Donc
9: c'est
12: on
9: très,
12: la
9: très
12: salue,
9: bien.
12: Catherine.
9: C'est
12: d'ailleurs.
9: Qu'il y a des podcasts,
12: mais oui, et même sur l'application ici, c'est complètement gratuit.
9: Exact.
12: Et message de Yuri, il habite Carcassonne. Bonne fête de la musique. Mais oui, nous sommes le 21.
9: C'est 21, c'est avec la
12: fête. Et c'est l'été. Avec mon groupe, je joue ce soir dans un bistrot de village.
9: Très bien.
12: Donc, continuez à réagir, c'est complètement gratuit. Le groupe Facebook, c'est Youpi la vie avec Willy Revelli.
9: Voilà, et appelez-nous aussi, on vous attend. C'est la libre antenne du week-end. Vous êtes tous des chroniqueurs, vous faites tous partie de cette tribu. 0810 055 056. Appelez-nous, vous passez à tout instant et vous repartirez d'ici la fin de l'émission avec.
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9: 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C'est bon, on a tout dit.
12: On a tout dit.
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9: Allez, ouvrons notre premier dossier. Bonjour Julien Gossa.
13: Bonjour.
9: Bonjour mon cher Julien, bienvenue ici. Alors vous êtes maître de conférence à l'université de Strasbourg. Vous nous confirmez mon cher Julien qu'en ce moment les étudiants ont beaucoup de mal à trouver des entreprises pour leur alternance?
13: Ah oui, c'est beaucoup plus difficile aujourd'hui que ce que ça l'était il y a 5-6 ans.
9: Ouais.
13: Mais les choses sont un petit peu tendues. Et puis on ne sait pas trop où ça va, quoi.
9: Voilà, vous qui enseignez en IUT informatique à Strasbourg, voilà, vous avez des élèves qui vous le disent là, en ce moment?
13: Oui, on en a, mais enfin, moi je travaille plutôt sur les données nationales, mais effectivement on le constate sur le terrain
9: aussi. C'est ça, voilà. Et alors, est-ce qu'on sait d'où ça vient? On sait, il se passe quoi alors? Pourquoi est-ce que tout à coup ça se tarit comme ça?
13: Le principe de l'alternance, c'est que c'est un dispositif pédagogique qui va permettre aux jeunes de rentrer dans l'emploi en étant à moitié dans la formation et à moitié dans une entreprise. Donc typiquement, lundi, mardi, ils vont être en formation et puis mercredi à vendredi, ils vont travailler directement. Et ça, c'est un dispositif qui est très efficace pour certaines populations, c'est-à-dire les métiers qui ont des problèmes d'attractivité.
9: Ouais.
13: Alors typiquement,
9: comme lesquels, si par exemple,
13: Ouais, la métallurgie, les finances publiques, voilà. C'est-à-dire que c'est des métiers qui font un peu peur ou qui attirent pas vraiment, et donc ça permet de rentrer dedans un petit peu plus en plus en souplesse que quand on se retrouve juste à la fin de ses études. Donc ça, c'est l'aspect positif, et puis c'est très efficace pour les jeunes qui sont à la fois éloignés de la scolarité et à la fois éloignés de l'emploi, parce que si les jeunes qui sont près de la scolarité, ils font leurs études, et puis les jeunes qui sont proches de l'emploi, bah, ils ont qu'à être employés. Donc c'est vraiment fait pour une petite niche de la population. Et ce qu'a fait le gouvernement à partir de 2018, c'est que il a voulu augmenter sensiblement le nombre d'apprentissages.
9: Voilà, exactement. C'était comme une cause qu'ils avaient prise à bras le corps. Hein. Vraiment, ils avaient poussé pour l'apprentissage.
13: Voilà, c'est ça. On voulait arriver à 1 million d'apprentis, donc on y est arrivé. Hein. C'est-à-dire passer de 400 000 apprentis, on avait 400 000 apprentis en 2018, à plus d'un million. Et en fait, c'est allé très très très vite parce que le gouvernement a mis énormément d'argent sur la table. C'est-à-dire qu'on est passé d'une dépense nationale de 7 milliards d'euros par an à 25 milliards d'euros aujourd'hui. Voilà. Et alors, ce qui se passe quand on fait ça, c'est que on fait gonfler le nombre de places d'apprentissage, mais pas nécessairement là où on en a besoin. C'est-à-dire que comme les places sont financées par l'État, il y a des employeurs ou il y a des formations qui se mettent à ouvrir des places en apprentissage pour avoir les financements publics, beaucoup plus parce qu'il existe un besoin.
9: D'accord. Voilà. Ce qui fait qu'à chaque fois qu'on entendait, par exemple, que si on fait une alternance, on est quasiment sûr de trouver du boulot après, bah là, c'était même pas le cas finalement.
13: Alors c'était le cas parce que l'époque l'alternance était parfaitement adaptée aux emplois.
9: Voilà.
13: Donc comme c'est les employeurs qui ouvraient des places de formation uniquement quand ils avaient besoin d'un employé, globalement ça se passait plutôt pas mal. Là on commence à avoir des employeurs et on commence à avoir des formations qui ouvrent des places surtout parce que c'est financé par le public. Et donc ces places, effectivement, conduisent de moins en moins l'emploi. Donc là, ce qu'on constate, c'est que le taux d'insertion professionnelle en sortie de l'apprentissage est en train de baisser. Ouais, voilà. Alors donc ça, on a ça d'un côté, et puis de l'autre, comme on a créé cette nouvelle dépense, alors quand on passe à 25 milliards d'euros pour comprendre ce chiffre, le budget de toutes les universités, c'est 17 milliards d'euros. On aurait pu doubler le budget des universités françaises avec le même volume d'argent, en gros. Et ça a eu aucun impact sur le taux de chômage des jeunes, sur l'insertion professionnelle des jeunes au niveau national. Donc c'est-à-dire qu'on a créé une dépense qui en fait n'a pas d'efficacité. Donc à partir de là, Donc le gouvernement a commencé à réduire cette dépense-là en réduisant le financement des formations et en réduisant les aides aux employeurs. Donc naturellement, il y a des formations qui ferment, il y a des employeurs qui prennent de moins en moins d'apprentis.
9: Ça bouchonne partout, là, du coup. Qu'est-ce qui se passe,
13: C'est ça qui se passe, c'est que comme on a créé plein de formations en apprentissage, qu'on a fait énormément de publicité pour l'apprentissage, il y a plein de jeunes qui veulent faire de l'apprentissage, mais on a dépassé le nombre de jeunes qui veulent faire de l'apprentissage par rapport au nombre d'employeurs qui sont prêts à prendre un apprenti. Donc maintenant, il y a une concurrence pour arriver à prendre les places.
9: Et donc là, alors, qu'est-ce qu'on peut dire là aux jeunes là qui rêvent d'alternance en ce moment, ou aux parents qui sont inquiets?
12: Bonne nouvelle.
13: Donc oui, il faut être très très prudent quand on rentre dans une formation en alternance. C'est-à-dire que si le contrat d'alternance n'est pas signé avant de signer avec la formation, il y a un réel risque ne pas arriver à trouver un employeur. Et à ce moment-là, c'est l'alternant qui doit payer lui-même sa formation. Donc ça peut coûter très cher en réalité de s'engager dans une formation sans avoir un employeur derrière.
9: Merci beaucoup mon cher Julien de nous avoir dit ce qui se passait effectivement, parce que j'avais lu pas mal de choses là ces derniers jours sur effectivement les apprentis qui galéraient à trouver des entreprises, et maintenant on a compris pourquoi. Et quand j'ai dit à Julien, alors qu'est-ce qu'on fait, vous avez compris. Donc bonne chance à vous les jeunes, merci beaucoup Julien Gossa, donc maître de conférence à l'université de Strasbourg, d'être passé nous voir. Passez un bon dimanche. On parle de quoi avec toi mon Fabinou dans un instant?
12: L'actu web spéciale fête de la musique. On va chanter avec nos hommes politiques. J'ai trouvé des vidéos très marrantes sur internet.
9: Quelle drôle d'idée. Très bien, ça va être Waterloo avec nous.

0: il vient après, Charles Doré.
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0: Évidemment, Charles Doré arrive dans un instant. Et là, c'était Abba. Et là, c'est...
2: Charles Doré.
0: Fabien. Le mec, il est perdu. Fabien Emo. Alors, mon Fabinou.
3: Bah, l'actu web, spécial fête de la musique.
4: Évidemment,
3: sur le 21 juin. Et on aime la musique. On aime chanter en France. D'ailleurs, d'après un sondage, 83% des Français déclarent chanter régulièrement, voilà, au quotidien. Donc, sous la douche, dans la voiture, au travail, ou chanter où vous voulez. Comme nos hommes politiques. Oui, souvenez-vous, il y a quelques mois, Emmanuel Macron a chanté La Bohème de Charles Aznavour lors d'un dîner d'État en Arménie. C'est un peu faux quand même. Autre homme politique, Nicolas Sarkozy, lui, il est plutôt Johnny Hallyday que Charles Aznavour.
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3: Il parle.
4: C'était chez Catherine Sellac.
3: The Voice, ce n'est pas pour demain, mon Nico. En revanche, Marine Le Pen chante super bien. Écoutez-la sur une chanson de Dalida.
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3: C'est juste, hein.
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3: Paroles. Ça me rappelle des programmes d'hommes politiques, ça, justement. Passons maintenant au créateur de la fête de la musique, Jack Lang. Il y a quelques années, il avait interprété à la télé une chanson de Khaled, Aïcha.
0: Khaled, s'il vous plaît, enfin.
3: C'était pas Khaled. C'est un autre chanteur, je comprends. Mais le meilleur chanteur reste quand même l'ancien ministre de l'Éducation nationale, Jean-Michel Blanquer. Lui, il chante ses propres créations.
0: Ah oui.
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0: Mais c'était pas mal.
4: Je ne pense à rien.
3: Bon, il y a un peu de IA derrière.
0: Oui,
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4: Il est meilleur chanteur que ministre. Hein.
0: Ah, mais moi, j'aime bien.
3: Ça n'engage que vous.
4: Oui, je rigole.
3: Si, comme Jean-Michel, vous aimez chanter, vous aimez peut-être.
0: On a déjà des problèmes.
4: Oui, on est plus à ça près.
3: Si vous aimez le karaoké, j'ai une application pour vous. Ça s'appelle Smule. Smule, ça s'écrit S-M-U-L-E, avec plusieurs centaines de millions de téléchargements. Smule est sans aucun doute l'application de karaoké la plus populaire sur smartphone et tablette, avec un catalogue de plus de 10 millions de titres. L'appli propose certains titres gratuits. Sinon, ben, il faut compter 9 euros par mois ou 49 euros l'année. Si vous êtes, voilà, si vous aimez le karaoké, c'est pas grand-chose. Et le petit truc en plus, Smule met aussi l'accent sur le partage social, notamment en vous permettant d'enregistrer votre performance en vidéo avant de la partager sur vos réseaux sociaux, ce qui donne des reprises très étonnantes.
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0: c'est pas mal.
3: Bah quoi ?
0: Il essaye.
3: Bah.
0: C'est un essai.
3: C'est le 21.
0: Oui, de toute façon, c'est ce qu'on va entendre toute la soirée. Donc.
3: Ça fait mal, Jean-Jacques. Allez, reviens et vite. On en a marre d'entendre tes reprises chaque année à la fête de la musique, car souvent, la musique n'est pas bonne.
0: Ah non, elle n'est pas bonne, elle n'est pas bonne. Merci, mon bon Fabinou. Tiens, on va chanter le jingle qui arrive, là. La la la la la la la la la la la la la la la la la. On va faire un petit coucou à Pierre. Bonjour, Pierre.
8: Bonjour Willy, merci de me recevoir.
0: Mais de rien mon Pierre, comment tu t'appelles? Donc Pierre, manifestement, tu nous appelles d'où mon Pierre?
8: Oui, je vous appelle de La Salle en Ile-de-France où je m'entraîne tous les dimanches,
0: en
8: vous écoutant d'ailleurs.
0: De La Salle de sport, c'est ça que tu veux dire?
4: La Salle des Fêtes.
8: Ouais, je m'entraîne très très souvent. Non, pas La Salle des Fêtes malheureusement.
0: Voilà. Donc salle de
8: on y transpire tout autant.
0: Ouais, oui, c'est vrai. Donc salle de sport, donc Pierre il fait son sport et justement parce que je crois que tu te présentes à une élection qui a un rapport avec ton sport. C'est pour ça, vas-y, explique-nous.
8: Oui, ben sur ça, ben merci beaucoup de me permettre d'en parler. Là cette année et pour la 4e fois consécutive, je fais le casting des égéries pour être égérie dans l'enceinte Fitness Park.
0: D'accord.
8: Qui est la salle dans laquelle j'ai commencé.
4: C'est une salle de sport, faut dire.
0: Voilà, donc Fitness Park est une salle, là où ne va pas Nicolas, effectivement, puisqu'il va dans aucune salle. Il va dans une salle qui s'appelle Saupiquet, qui est une autre salle de sport dans laquelle on bouffe.
8: Avec ce qui est bien, c'est qu'on peut toujours s'inscrire dans tous les cas. Hein. Il n'est jamais trop tard. Hein.
0: Voilà, donc tu te présentes pour être égérie Fitness Park, et donc ça se passe comment alors?
8: Eh bien, ça se passe qu'il y a un petit formulaire d'inscription à remplir sur le site.
0: Ouais.
8: Il faut aller sur sur mon petit lien que je peux envoyer.
0: Ouais.
8: On appuie sur « Je vote », le formulaire d'inscription arrive et on a juste à valider le compte avec le petit mail qui attend, donc bah, on peut se glisser dans les spams.
0: Okay.
8: Et on peut voter pour moi. Donc,
0: on va tous voter pour toi. Tu vas aller sur la page Facebook de l'émission.
1: Youpi la vie avec Willy Rovelli. Voilà. Tu partages ta page.
0: Tu y es sur la page Facebook, mon Pierre.
1: Bon, tu partages.
0: Voilà. Et bah, tu sais quoi?
8: Merci beaucoup, c'est adorable.
0: Et bah, dès qu'on a terminé l'interview, dès qu'on raccroche, clac! Tu mets donc le lien pour voter pour toi.
1: Sur notre groupe.
0: Et on va dire tout le groupe de voter. Voilà, on vote tous pour Pierre.
1: Il doit être musclé, Pierre.
0: Il doit être beau, Pierre. Alors,
1: il doit être musclé,
0: Pierre,
1: il a des bras énormes.
0: Tu vas avoir des gros bras, Pierre.
8: Surtout, je pars de très très loin. J'ai d'ailleurs écrit tout mon parcours et mon histoire. Si vous voulez voter pour moi, vous pourrez un petit peu voir qui je suis, d'où je viens et où je vais.
0: Ah bah, okay. Écoute, c'est une chanson, ça, non? Je pars, d'où je viens et où je vais.
1: Ça pourrait être du Goldman.
8: On est dans le registre de la chanson, alors je m'adapte.
0: Merci mon Pierre.
4: Ça me donne de l'espoir.
0: Ouais. Et on te souhaite bonne chance, Pierre. Ouais. On va tous voter pour toi. Donc tu mets bien le lien sur le groupe Youpi la vie avec Willy Rovelli. On va tous voter pour Pierre. Bravo Pierre.
1: Bravo.
0: Allez, on te souhaite bonne chance mon Pierrot. Merci beaucoup d'être passé nous voir. Et tu repars évidemment avec ta sélection.
4: Avec 100 euros de carburant.
0: Voilà. Dans un instant, mes amis, on va vous présenter un invité pas banal parce qu'on aime vous présenter des invités pas banaux. Mais d'abord, tiens, il est là. Charles Doré.
1: Il est brillant.
0: Avec famille ou pas famille. Pas famille.

0: écoutez Charles Doré avec famille ou pas famille.
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0: Allez, comme promis, place à la personne pas banale du dimanche. Bonjour Mickaël Pantin.
3: Bonjour.
0: Bonjour mon Mickaël. Alors, tu as 15 ans. Et voilà, tu es originaire de la banlieue parisienne, tu n'habites pas à Pantin, Mickaël Pantin, j'espère. Non, non.
4: Elle est bien, cette première question.
0: Ouais, tu es bien. Tu viens d'où, mon cher Mickaël, qu'on sache à peu près?
3: De Bougival.
0: Wow. Bougival.
3: C'est pas très loin de Versailles.
0: Très bien, Bougival, pas très loin de Versailles. Alors, donc, 15 ans, je l'ai dit, Mickaël, et tu as une grande passion dans la vie, c'est la photo, mais tu aimes photographier quoi?
3: De l'industrie, des usines.
0: Voilà.
4: Ah, ça, c'est pas banal.
0: Ouais, c'est pas banal quand même. Il photographie les fleurons de la France industrielle. Alors quoi, par exemple?
3: C'est ça.
0: Quoi, par exemple?
3: De la petite industrie jusqu'aux géants.
0: Ouais.
3: Donc j'ai photographié des usines comme ArcelorMittal à Dunkerque. Je sais pas si vous connaissez.
0: Ouais, ouais, ouais, bien sûr.
3: Et jusqu'aux petites filatures des Vosges, donc les dernières filatures de France.
0: Voilà. Donc des hauts fourneaux.
3: La production traditionnelle.
0: Voilà, donc des hauts fourneaux, des incinérateurs, donc des usines. Non mais c'est fou ça.
3: Oui.
0: Et alors ce qui est dingue, c'est que ces grandes entreprises, enfin ces entreprises, t'ouvrent leurs portes. Hein. Tu peux y aller et faire des photos.
3: Oui. Oui, c'est pas si simple.
0: Ouais.
4: Ouais. Il faut les autorisations, je suppose.
0: Ouais.
3: Oui, c'est pas. Une usine, ça reste un endroit dangereux.
4: Oui. Ouais. Même pour la sécurité.
0: Et donc, comment est-ce que tu arrives à les convaincre alors, Mickaël?
3: Bah, le plus dur, c'est de se lancer parce qu'on n'a pas de crédibilité au début.
0: Ouais.
3: C'est-à-dire que une usine, pourquoi elle vous autoriserait de la photographier alors que vous n'avez jamais fait d'usine avant, etc.
0: Bah ouais.
3: Et moi, j'ai eu la chance en fait de commencer chez ArcelorMittal directement.
0: Ouais. Pourquoi tu les connaissais?
3: Ils ont fait une porte ouverte en fait et j'étais le seul à faire leurs deux sites en un week-end, donc ils me connaissaient. Et j'ai réussi à les convaincre.
4: C'est rigolo.
3: Et en passant vraiment de très très loin de la fonte à l'époque.
0: Ouais.
3: Donc très très loin du métal en fusion. Et j'ai fait mes preuves, j'ai pu lancer mon projet.
0: Oui.
3: Et plus j'ai fait des usines, plus j'ai appris la règle de sécurité. Donc plus j'ai préparé à d'autres usines.
0: Voilà.
3: Et à la fin c'était plus simple.
4: Oui, voilà.
0: Et donc maintenant, j'allais dire, tu as un portfolio, comme on dit. C'est-à-dire que maintenant tu as plein de photos à montrer pour convaincre d'autres usines. Tu sais pourquoi maintenant elles te laissent y aller, les usines? Elles trouvent quoi de bien dans ce que tu fais, Mickaël?
3: Moi, j'ai un projet qui commence à être assez important. En fait, l'industrie aujourd'hui, elle a de plus en plus besoin de s'ouvrir.
0: Ouais.
3: Les gens ont une image qui est devenue extrêmement négative de l'industrie.
0: C'est vrai, tu as raison.
3: Ils ont toujours une image qui est un peu celle de la mine, notamment les adolescents de mon âge.
0: Mmh.
3: Et aujourd'hui, l'industrie ne ressemble plus du tout à ça.
0: Ouais.
3: Genre, moi, quand je visite une usine, c'est tout neuf, il y a des ordinateurs partout.
0: Ouais.
3: Il y a de moins en moins de travail physique.
0: Ouais.
3: Et moi, j'essaie de parler aux jeunes de mon âge. J'ai déjà fait des conférences.
0: Ouais.
3: Pour leur présenter justement mon travail et essayer de se dire à travers mes clichés, quand ils les voient, ils se disent, moi aussi je pourrais me voir travailler là-dedans, c'est pas l'horreur en fait.
0: Voilà, c'est ça, c'est pas le truc sale, ça pue, il y a du bruit, heureusement ça a un petit peu changé. Et donc, tu viens de le dire, tu fais des conférences, tu exposes tes photos, c'est ça?
3: Oui.
0: Voilà.
3: Et tu exposes à plein d'endroits.
0: Ouais.
4: Trop bien.
0: Comme par où là, dernièrement c'était où par exemple, tiens?
3: Oui. Ben, j'ai fait des expositions avec GL Events.
0: Ah oui, GL Events.
3: Dans les salons de l'industrie régionaux.
0: Ouais.
3: Et nationaux. J'expose à Eurosatory.
0: Ouais.
3: Sur le stand du G4, mon projet. Bon. Et j'ai exposé aussi à l'Elysée durant l'exposition du Grand Fabriqué en France.
4: Voilà. Ah, t'es allé à l'Elysée.
0: Ouais, à l'Elysée. Et elle vient d'où alors cette passion pour les usines, mon cher Mickaël? Ça vient d'où tout ça, cette passion pour la sidérurgie?
3: Moi, ça vient à la base de musée de la mine et de la sidérurgie. Vous en avez un peu partout en Europe, notamment en Allemagne et dans le nord de la France.
0: Ouais.
3: Et en fait, à travers ça, au début, je faisais de la photographie d'architecture et d'archives.
0: Mmh.
3: Donc, j'ai photographié le patrimoine industriel, notamment le patrimoine minier et sidérurgique. Et j'ai beaucoup voyagé pour. Et les usines ont commencé à s'ouvrir alors que j'avais déjà plus de 2 ans de photographie d'industrie derrière moi.
0: Ouais. Et donc, tu vas voir des usines en France et aussi ailleurs en Europe, c'est ça? Tu bouges aussi un petit peu en dehors de la France?
3: Ça a enfin commencé.
0: Voilà.
4: Bravo.
0: Et franchement,
4: c'est super, franchement.
0: Il est quand même incroyable, Mickaël. À 15 ans, il a. Il y a un endroit où on peut voir tes photos, je sais pas, une page sur les réseaux sociaux ou un truc.
3: J'ai un Instagram.
0: Vas-y, donne-le.
3: Industrie-en-lumière.
0: Industrie en lumière.
3: C'est ça. Mmh. Et j'ai un Instagram aussi. Et pardon, j'ai un site web aussi.
0: Ouais.
3: À mon nom, Mickaël.Pantin, mickaëlpantin.com.
0: Voilà. Mickaël Pantin, donc PANTIN.com. Bravo,
4: Mickaël. Non, mais
0: c'est pas mal.
4: Il est déterminé.
0: Il est génial, Mickaël. Parce que je suppose que plus tard, tu vas bosser là-dedans, dans ce métier-là. C'est ça ton rêve?
3: Oui, dans l'industrie.
4: C'est bien parti.
0: Eh ben, on te le souhaite, mon cher Mickaël. Merci beaucoup d'être passé nous voir. Mickaël Pantin, donc, il a 15 ans. Il photographie les sites sidérurgiques partout en France. Voilà l'occasion aussi de saluer celles et ceux qui bossent en usine. Et je pense évidemment à Mama Rovel.
5: Évidemment.
0: Voilà, quand j'étais petite, elle bossait beaucoup en usine, ma maman. Vous aimez être ici?
5: Ah oui.
0: Vous aimez la pub?
5: Ah,
0: bon,
5: oui,
0: elle arrive et juste après les infos pratiques près de chez vous avec le UC Express.
5: Tchou-tchou.
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8: Vous le savez, la Dordogne a été placée en vigilance rouge à la canicule. Retrouvons le président de la protection civile, Jean-Jacques Frenex, qui vous donne les bons comportements à avoir.
9: Déjà, s'hydrater régulièrement, ça c'est important. Surveiller aussi les personnes qui sont seules, les personnes âgées, pour les faire boire. Éviter les activités sportives intenses en période de grosse canicule. Et puis, essayer d'aérer son appartement ou son logement pour essayer de faire garder la fraîcheur et la stocker le plus longtemps possible la journée en fermant des volets, etc. pour garder les logements avec une température supportable.
8: C'était Jean-Jacques Frenex, président de la protection civile. Si vous avez dû annuler votre manifestation, laissez-nous un message sur notre WhatsApp 05 53 53 82 82.
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0: Allez, partons gaiement vers la deuxième demi-heure de votre talk show du dimanche. Alors ici, c'est comme la messe du dimanche, mais en pas pareil. Dans un instant, bien, nous allons normalement, si tout va bien, parler des congés payés. Je vous dis ça parce qu'on a un petit peu de galère à joindre notre invité.
5: Mais
0: on ne sait jamais. C'est ça, c'est souvent les aléas du direct, mes amis. C'est comme ça, ici, on ne triche pas. Sinon, on aurait pu prendre le premier couillon qui passe dans les couloirs. Fais-toi passer pour l'invité. Mais non.
5: Enfin, nous, en même temps, trouver du monde dans les couloirs un dimanche. Oui. La maison de la radio.
0: C'est pas bête. C'est pour ça qu'on ne le fait pas. C'est pas par honnêteté. C'est juste qu'on ne peut pas le faire. Votre tribu est là. Vous l'avez entendu. Oui. Fabien et mon chouchou.
5: Oh,
0: et Nicolas Malabeuf, mon autre chouchou.
5: Enfin,
0: notre enfant de la télé.
5: Je peux balancer un truc?
0: Vas-y.
5: Parce que tout à l'heure, il a fait un selfie. Pendant que vous faisiez la première interview.
0: Oui,
5: et vous étiez sur les réseaux sociaux, sur Snapchat, vous envoyez des selfies à des jeunes filles.
10: Oh, comment ça, à des jeunes filles? Bah, à des filles de mon âge, qu'est-ce que ça veut dire?
0: Qu'est-ce que c'est?
10: Mais pas
0: cette
10: du tout.
5: C'est quoi,
10: je vous écoute toujours avec intérêt.
0: Mais j'ai pas là.
10: Mais j'ai eu un moment d'absence.
0: Ah oui, là, on a bien compris. Oui. Donc tu fais des photos de toi? De quoi?
5: De lui?
10: Que j'envoie à mes amis.
0: C'est le visage que tu envoies?
10: Bah, évidemment. Je suis habillé.
0: Bon, bah, ça va. Alors, ça me reste. Bah, poste-les sur le groupe Facebook de l'émission, tes photos, mon cher Nicolas.
5: Pour faire de l'audience.
0: Alors,
5: si vous voulez voir Nicolas Malabeuf nu, vous vous connectez sur le groupe Facebook, c'est gratuit. Hein. Youpi la vie avec Willy Rovelli, vous tapez ça sur la barre de recherche. Et nous avons, tiens, Jeanne de Troyes, je suis prof de musique, parce que c'est la fête de la musique.
0: Ah oui.
5: J'adore enseigner aux enfants car c'est un moment de partage avec souvent beaucoup d'émotions. Donc voilà, on embrasse Jeanne de Troyes. Et bonne nouvelle, tiens, si vous habitez à Troyes, le 19 septembre, Willy Rovelli.
0: Ah oui, c'est moi.
5: Vous faites un spectacle.
10: Il est pas au courant.
0: Mais je sais même pas au courant, j'ai l'air.
5: Oh là là là là là là.
0: Vous je vais où? Je vais à Troyes.
5: Vous faites un spectacle à Troyes, dans la salle le 3 fois plus à l'ouest.
0: Ah bah,
5: donc, et les résas sont déjà en ligne sur leur site
0: venez,
5: internet.
0: S'il vous plaît, soyez gentils, achetez des places. Hein.
5: Donc continuez. Oui, ça nous arrange.
0: Oui, oui.
5: Continuez à réagir sur le groupe Facebook, c'est gratuit. Youpi la vie avec Willy Rovelli.
0: Oui, appelez-nous à 0810 055 056. On vous attend pour réagir sur ce que vous voulez. Si vous voulez parler des vacances, on a parlé de l'alternance ou nous faire un petit coucou, vous êtes les bienvenus. Et vous repartez aujourd'hui encore, mon Nicolas.
10: Eh bien, on va tirer l'un d'entre vous au sort pour la carte carburant qui vaut 100 euros. C'est en fin d'émission, donc
0: insupportable. Merci beaucoup. Mais d'abord, si vous n'avez pas suivi l'actu, pas de panique. L'actu vous suit. Il est temps pour moi de mettre
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0: Allez, et comme aujourd'hui c'est la fête de la musique, voici l'actu musicale avec pour commencer cette bonne nouvelle. Pour les 30 ans de son album Première Consultation, le chanteur Doc Gynéco remonte sur scène. Le vrai Doc Gynéco dans la musique française, apparemment, c'est Patrick Bruel. Oui, enfin, après là, 30 ans plus tard, c'est Doc Géronto. Hein. La chanteuse américaine Christina Milian, la femme de Matt Pokora, rate son examen de français pour prolonger son visa en France. Oh, bah, qu'elle se rassure, apparemment son mari aussi l'a raté, son examen de français. Je comprends rien. Pour protester contre l'utilisation de l'intelligence artificielle qui pourrait éteindre leur voix, 1000 chanteurs britanniques sortent un album entièrement composé de silence. Pas très original, hein. Étienne Dao et Carla Bruni, ça fait des années qu'ils le font. Allô. Après avoir construit une cabane, Vianney annonce qu'il sera papa très prochainement. On sait donc où il a mis sa dernière bûche. Non mais c'est la folie de la cabane en ce moment. Hein. Vianney en a construit une, Patrick Bruel a failli y aller, franchement. Là, Céline Dion annonce 10 nouvelles dates de concert à Paris. Quel courage pour celle qui souffre du syndrome de l'homme raide, comme Renaud. Mais lui, c'est juste après l'apéro. Le domicile de Florent Pagny, cambriolé dans les Yvelines. Heureusement, en repartant, les voleurs lui ont laissé sa liberté de penser. Nouveau single de Florent Pagny, savoir voler. Voler sans attendre, voler tout prendre, mais savoir voler. Juste pour le geste, me laisser des restes et s'en aller. Oh, c'est beau là.
14: C'est beau.
0: Le chanteur marseillais Jules, flashé à 180 km/h sur autoroute. Il écoutait sa propre musique dans la voiture. Tu m'étonnes qu'il voulait arriver très très vite. La NASA envisage d'envoyer de nouveaux astronautes sur la Lune en 2027. Alors que pour beaucoup moins cher, à tout moment sur Instagram, Madonna peut vous montrer la sienne. 20 ans après leur séparation, les L5 se reforment. C'est les vieilles 5. Enfin, la question du jour. Justement, les L5 se reforment pour chanter la bande originale du film La Patte Patrouille. Mais est-ce que la Patte Patrouille, c'est aussi le surnom des policiers qui enquêtent sur Bruel? La Patte Patrouille. Vous avez deux heures. Oui, réfléchissez un peu. Heureusement, dans 193 jours, c'est fini, 2026. Voilà. Moi, je suis content d'elle, ça. Ah, mais toutes les femmes de
14: 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Par contre, j'ai peur, moi, parce que j'habite dans les Yvelines, comme Florent Pagny. J'espère que je vais pas me faire.
0: Oh, mais non, il ne cambriole que les stars.
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0: Bon, mes amis, si vous n'allez pas bien, on a le droit d'avoir des coups de mou.
15: Bananier.
0: Si on a un petit coup de mou, on a la solution pour vous. Quand je vous dirai à vous, où que vous soyez, même si vous conduisez, vous vous pilez. Là, je m'en fous. Même sur l'autoroute, j'en ai rien à foutre. Et quand je vous dirai à vous, vous allez me faire palabap. Et ça ira 100 fois mieux. Là, ça va pas, là, ça va pas.
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0: À vous. Et voilà, ça va beaucoup mieux. C'est la seule radio qui vous fait ça. Un jingle et ça va beaucoup mieux. C'est ça la magie de votre radio ici. On revient dans un instant, juste après les négresses vertes. Voilà l'été, évidemment, puisque c'est pile l'été.
15: C'est l'été.
0: Voilà, on

0: C'était les Négresses Vertes avec Voilà l'été.
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0: Allez, ouvrons notre nouveau dossier. Bonjour Guénaëlle Gault.
3: Bonjour.
0: Bienvenue ici, vous êtes directrice de l'Obosco, l'Observatoire de la Société de la Consommation. Alors il y a donc tout pile 90 ans sont nés les congés payés. Alors ça veut dire quoi Guénaëlle? Qu'avant il n'y avait pas de vacances quand on était employé ou salarié?
3: Ah ben non, avant il n'y avait pas de vacances pour une très grande majorité des Français, et même les vacances ça n'existait pas, c'était ouais. Même juste pas pensable en fait.
0: Voilà.
3: À ce moment-là, pas travailler, c'était soit être malade, soit être au chômage. Donc non, ça n'existait pas.
0: Voilà, donc l'idée d'avoir du temps pour soi, c'était même pas quelque chose qui était dans la tête des gens quoi.
3: Absolument pas. Ouais. Et à ce moment-là, d'ailleurs, c'était même pas quelque chose qu'ils demandaient. Hein. Ce qu'ils demandaient, c'était avoir du temps dans une journée ou du temps dans une semaine, hein, mais pas les vacances.
0: Bon. Et 90 ans après, alors Guénaëlle, vous diriez quoi là, que les Français sont attachés à leurs vacances?
3: Ah ben c'est même pas ça, c'est que les Français, enfin, c'est que les vacances sont au centre de la vie des Français. On l'a vu dans notre étude et dans notre ouvrage et dans notre étude avec l'Observatoire Utopia, c'est-à-dire que les Français sont toutes choses égales par ailleurs, c'est-à-dire quelles que soient leurs revenus, quelles que soient leurs conditions de vie, etc. Eh bien, plus on est engagé dans ces vacances, plus on part, plus on est heureux. Donc on voit à quel point, en fait, c'est central aujourd'hui.
0: C'est un facteur de bonheur, vous dites, hein, même les vacances. Hein.
3: C'est un facteur de bonheur, c'est un facteur de beaucoup de choses, parce que c'est une véritable école buissonnière, les vacances. Ouais. On y apprend plein de choses, on y apprend l'autonomie, on y apprend aussi créer des souvenirs, on y apprend aussi l'ouverture à l'autre. Ouais. C'est devenu extrêmement important, et c'est quelque chose dans laquelle les Français, enfin, qui est au centre de leur vie, on les prépare, on y pense. Alors on les a, ces vacances, et puis ensuite on en parle.
4: Oui.
0: Et là, par exemple, tiens, les Français là, c'est quoi à peu près la physionomie du Français là qui part en vacances? C'est quoi? Il va où? Il reste en France? Alors, il bouge un peu? Il ressemble à quoi? Il aime bien que ça bouge? Il aime bien le train-train?
3: Alors ça dépend lesquels en fait. Ça dépend. Il y a plusieurs visages de vacances. Et puis d'ailleurs, il y a ceux qui partent en vacances et puis ceux qui ne partent pas. Et parmi ceux qui ne partent pas, hein, c'est à peu près 28 à 30% des Français. Il y a ceux qui partent pas parce que ils n'ont pas forcément envie de partir en fait. Et puis d'autres qui partent pas parce qu'ils sont empêchés de partir pour des raisons financières souvent évidemment. Mmh. Et puis parmi ceux qui partent, il y a différents effectivement types de profils. Alors ce qu'il faut savoir, c'est que 70% des Français partent en France.
0: Mmh. Hein,
3: Après, on a souvent des représentations parfois très exotiques, mais en réalité, la physionomie justement des vacances françaises, c'est une sorte de simplicité heureuse en fait, et souvent en France, souvent pas très loin, hein, en moyenne, disons, c'est à entre 2 et 5 heures de voiture, parce qu'on y va souvent en voiture, et puis voilà, ce qu'on va y faire, c'est relativement simple. Hein. On va être souvent à la mer aussi.
0: Ouais. Et on préfère le train-train, le calme, c'est ça plutôt?
3: Alors, il y en a 30% hein, des Français qui vont chaque année au même endroit en vacances. Mais les autres aiment bien découvrir. Alors, et vont changer de destination. Donc voilà, il y a différentes. Il y en a aussi une partie qui, de temps en temps, revient sur les pas de sa famille ou de son histoire. L'aspect un peu mémoriel. On voit tout ça.
0: Guénaëlle, restez avec nous encore une petite minute, s'il vous plaît. Je voudrais vous présenter Angélique qui est là. Ça va, Angélique?
5: Oui, ça va, bonjour.
0: Bonjour Angélique, les appels de la Somme. Toi, tu vas où là en vacances? Est-ce que pour toi les vacances c'est important? Tu t'en fiches?
5: Super méga important.
0: Méga important.
5: Cet été en famille.
0: Ouais,
5: en
0: tu vas
5: plus,
0: où?
5: On va en Sardaigne.
0: Je viens avec toi.
5: Pas de soucis, avec grand plaisir.
0: Parce que tu devais partir avec qui à la base?
5: Alors on part en famille parce que moi j'ai deux Tanguy à la maison.

0: Donc,
1: quel âge ils ont les deux Tanguy? J'adore.
0: 27 et 24.
2: Ah ouais, quand même. Ouais.
1: C'est des grands bébés qui veulent. Là, le Tanguy, c'est-à-dire, c'est des grands garçons, des grands enfants qui partent pas de la maison, quoi.
0: Ouais.
1: Voilà.
0: Ouais,
1: parce qu'ils sont bien. Voilà. Donc, le mari, les deux grands, c'est ça?
0: C'est ça. Et du coup, c'est super important parce que, quand on travaille, forcément, plus mon mari travaille beaucoup le matin, moi, je finis très tard le soir. Et les vacances, c'est vraiment le moment de se retrouver en famille, d'être ensemble, de penser à autre chose. Ouais. Et, comme Gwenaëlle disait, en fait, c'est aussi le moment de se ressourcer.
1: Ouais.
0: Et puis de rencontrer d'autres personnes, d'autres cultures, c'est super enrichissant. Et, les vacances, oui, enfin, c'est sacré, je pense. Ouais. Au niveau familial, c'est très, très important.
2: Et alors, pourquoi tu pars en Sardaigne? Est-ce que tu as envisagé de partir en France et pour quelle raison?
0: Alors, on est déjà parti un peu en France, mais on a découvert l'Italie et on a eu un vrai coup de cœur.
1: Ça, c'est normal. Et encore, tu ne me connais pas.
0: Oui, voilà.
1: Parce que là,
3: franchement,
1: avec moi, je suis l'Italien le plus incroyable du monde, tu sais.
0: Oui, voilà. Et du coup, on avait fait la Sardaigne du Sud il y a deux ans.
1: Ah, c'est beau.
0: Et cette année, on va dans le Nord. Voilà.
1: Bah, profitez bien. Merci d'être passé nous voir. Je t'embrasse très, très fort. Tu repars évidemment, ma chère Angélique.
2: Les 100 euros de carburant pour la Sardaigne.
1: Et Gwenaëlle Gaud, j'ai oublié de le préciser, mais vous l'avez dit un petit peu tout à l'heure, que vous avez écrit un livre qui s'appelle Le Livre des Vacances aux éditions de l'Aube. Gwenaëlle Gaud, donc directrice de l'Obosco, l'Observatoire de la Société de la Consommation. Et il y a donc 72% des Français en 2025 qui sont partis en vacances et 86% qui considèrent les vacances comme importantes. Voilà, c'est exactement ce qu'on vient de dire là. Merci infiniment, ma chère Gwenaëlle Gaud. Passez un bon dimanche. Dans un instant, on fait quoi avec toi, mon bon Nicolas?
2: Eh bien, aujourd'hui, c'est la fête de la musique. On va revenir sur un concert dantesque.
1: Dantesque. C'est les Forbans. Non, c'est ni Karen Cheryl ni les Forbans.
2: Ah, peut-être.
1: Ah, mais d'abord Damiano David. Alors lui, il fait des concerts dantesques en ce moment. À tout

0: Guignolot, David et point barre.
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0: La chanson, c'était Next Summer. Nicolas Malabeuf, notre enfant de la télé, là, quand il y en a mal.
3: Malabeuf.
0: Alors, mon bon Nicolas.
4: Mais alors, que faisiez-vous le 10 juin 2000? Vous vous souvenez pas?
0: Non.
4: Bon, alors moi, je n'étais pas né. En tout cas, c'était le concert de Johnny Hallyday à l'occasion de ses 40 ans de carrière. Aujourd'hui, c'est la fête de la musique, évidemment. Revenons sur ce concert gratuit organisé au pied de la Tour Eiffel. 600 000 spectateurs assistent à l'événement qui est retransmis en direct sur
5: TF1. J'ai regardé la télé, j'ai regardé.
4: Ah, voilà. Vous aviez 10 ans, je crois.
5: 10 ans.
4: Et alors, j'ai retrouvé une interview, des répétitions. Johnny n'était pas dans un état incroyable.
6: C'est toujours impressionnant, je veux dire, franchement. Un jour de jour J, je suis,
0: oh là là.
6: Je suis un peu nerveux quand même.
4: Un jour du jour J. Et alors, sur le champ de Mars, les fans s'agglutinent. Certains arrivent même avec 3 jours d'avance. Ils dorment sous la pluie. Allons voir les fans de l'idole.
7: On a dormi devant les grilles. On était gelés, mais bon, qu'est-ce qu'on ferait pas pour Johnny?
8: Ouais, un canon.
9: Il y en a qu'un, il n'y en a pas deux.
10: Et vous avez dormi ici même là?
11: On a dormi ici même sous la pluie.
7: J'ai apporté des cartes pour jouer à la belote en attendant.
10: Et si jamais ça tombe,
11: c'est pas grave,
7: ça me lave les cheveux.
4: Et alors, à 1h du début du concert, Johnny s'invite même dans le JT de 20h de Thomas Hugues sur TF1 et il était encore un peu endormi.
6: Alors, c'est vrai que dans. Au cours d'un grand événement comme ça, parce que pour moi c'est un grand événement de faire la Tour Eiffel. D'abord parce que la Tour Eiffel, ça représente Paris. Oui. La Dame de Fer.
4: Mais il a réussi à chanter. Merci Johnny, en tout cas. C'est pas dans quel état il était. En tout cas, sur TF1, l'avant-soirée est animée par Arthur et Stéphanie Pilonka en direct du Champ de Mars. Dans les coulisses, Arthur rentre dans la loge de Johnny, mais il tombe sur Jamel Debbouze et le public n'était pas ravi.
12: Tout le monde dans la loge de Johnny. J'ai frappé. Johnny ?
13: Ouais, ça va ? En fait, je vous explique, je suis pas Johnny Hallyday, comme vous pouvez le constater. Johnny, pour avoir fait le concert ce soir, il a une appendicite buccale.
12: Mais vous connaissez le répertoire de Johnny, Jamel ?
13: Bien sûr. La Ziza, je te veux, si tu serais d'accord.
4: Voilà. Bon, le public attendait Johnny avec impatience. Et alors, lors de cette avant-soirée, même Evelyne Delia était là. Elle est présente sur place pour faire un point météo.
12: Comment ça va, Evelyne? Dites-nous.
14: Ça va très bien.
12: Rassurez-nous, on est mort de trop.
14: Oui, c'est vrai. On s'est fait des frayeurs toute la journée avec ce temps gris, avec ces quelques gouttes cet après-midi. Mais j'ai d'excellentes nouvelles pour ce soir. Et je peux annoncer à tout le monde que nous ne devrions pas avoir une goutte de pluie pendant tout le concert.
4: Ouais. Et 26 ans plus tard, Evelyne Delia est toujours là. Et donc à 21h, Johnny ouvre le show sur Allumer le feu. Sur scène, il est rejoint par Jean-Louis Aubert, les Rita Mitsouko ou encore Florent Pagny. Fin du concert, 2h30 plus tard, les fans sont émus.
15: Il faut pas qu'il meure un jour, parce que sans lui, on sera perdu. Il remplace Elvis Presley ici en France, c'est tout, c'est notre vie, c'est tout. Bon, Johnny, c'est tout pour nous. Sans lui, à mon avis, on serait perdu.
16: Et vous avez l'air très très ému.
17: Vous venez d'où?
18: De Bretagne.
4: Ah, c'est peut-être pour ça qu'il pleut. Et enfin, le petit potin, eh bien, c'est que sur TF1, le concert avait rassemblé évidemment 9 millions de Français.
0: Merci beaucoup et vive la Bretagne, vive Johnny.
4: Oui.
0: C'est toujours très marrant de le réécouter.
4: Ah,
0: quand même,
4: incroyable.
5: Ouais, dans ces interviews.
0: Les fans sont fans. Hein, ouais.
5: Ah, bah oui.
0: Quand t'es fan de Johnny, t'es fan de personne d'autre. Mes amis, est-ce que vous saviez que tout est vibration?
4: Ah non.
0: Vous ne le saviez pas, ça? Eh bah, tant mieux, on en parle juste après ça.
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0: De retour ici, mes amis, c'est Willy vient déjeuner chez vous. On passe à table tous ensemble les samedis et le dimanche en direct entre midi et 13h. Mais vite, ce sont les 5 dernières minutes.
4: Oh, pas déjà.
0: Si, alors, place à la bonne initiative et la bonne pensée du dimanche. Bonjour François-Marie Dru.
20: Bonjour.
0: Bienvenue ici, mon cher François-Marie. Alors, vous êtes, comme aujourd'hui, la fête de la musique, on va évoquer la musique un petit peu de manière un peu différente avec vous. Vous êtes, entre autres, musicothérapeute et auteur du livre « Tout est vibration », l'édition augmentée 2026 qui vient de sortir. Alors, malheureusement, on a que 5-6 minutes devant nous, donc ça va être un petit peu rapide, mais je voulais vous avoir au téléphone, mon cher François-Marie, parce que j'ai lu votre livre, la première édition, il y a quelques mois déjà, et votre livre a changé radicalement ma pensée, ma façon de penser de plein de choses dans ma vie. Donc déjà, un, je voulais vous dire merci. Et deux, en un mot, mon cher François-Marie, vous êtes musicien et vous soignez, je mets des guillemets parce que vous allez nous expliquer, mais les gens grâce à la musique, grâce aux vibrations, grâce au son.
20: Tout à fait. Oui, oui.
0: Allez-y, expliquez-nous.
20: Bah, j'ai le plaisir de le faire, mais ça existe depuis la nuit des temps.
0: Bien sûr.
20: Musique, c'est pas que pour voilà, c'est pas que c'est un business ou une industrie, c'est de l'énergie. Là, les ondes sonores, c'est de l'énergie. C'est compris par la nuit des temps de pas plein de traditions, mais aujourd'hui, avec les neurosciences, avec plein d'outils différents, on soigne autant des problèmes physiques, psychologiques, neurologiques, avec les vibrations sonores. Parfois, c'est de la musique, mais parfois, c'est juste des vibrations,
0: des
20: fréquences. Que le corps ressent profondément. Voilà, sans lumière, on peut pas vivre, mais elle s'arrête à la peau, alors que le corps, il vibre profondément dans le corps. Donc, il y a des outils, il y a des choses, on peut soigner très concrètement. Donc, moi, j'étais musicien, mais progressivement, en soignant moi-même et en soignant les autres, on voit cette pouvoir du son à l'œuvre tous les jours.
0: Ce pouvoir du son est vraiment énorme. Alors, en gros, je vais vraiment schématiser, mais je vais le faire un petit peu avec mes mots et j'en suis vraiment désolé, François-Marie. Mais en gros, nous, on vibre. Voilà. Et puis, la musique, les sons, c'est de la vibration. Et puis, tout ça, ça peut s'accorder?
20: Oui. En fait, on est fait de. Si vous regardez votre corps, c'est des organes. Ces organes sont faits de cellules qui vibrent. Ces cellules sont faites de molécules qui vibrent. Ces molécules sont faites d'atomes qui vibrent. Et c'est pareil autour de nous. Tout ce que vous voyez, tout vibre. La table devant vous, les molécules d'air qui sont entre vous, et tout vibre. Et quand ça vibre, après, t'as deux vibrations qui se retrouvent, qui se rencontrent. Quand deux fréquences se rencontrent, il y a une interférence, il y a une résonance. Et en musique, parfois, ça peut être consonant ou parfois, ça peut être dissonant. Ça peut se construire ou détruire.
0: C'est pour ça que tout bêtement, puisqu'on parle de musique, voilà pourquoi il y a des musiques, par exemple, qui nous touchent, qui peuvent nous faire pleurer ou je sais pas quoi. Voilà, on peut être comme ça un petit peu ému. Et quand vous dites que vous soignez par la musique, vous soignez quoi? On peut guérir quoi?
20: Alors, il faut faire attention sur le mot soigner, guérir.
0: Bien sûr,
20: ça dépend toujours du degré. On va dire tout. Quand même, avec humilité, tout, c'est-à-dire qu'il n'y a pas mais ça dépend du symptôme, du degré du symptôme, du mode de vie de la personne, du temps d'application des vibrations, de la récurrence du son. Il y a plein de choses. Donc, moi, avec mes diapasons, ces diapasons qu'on met sur le corps, on met ça sur les points d'acupuncture, sur les points d'infectiologie, d'acupuncture, mais si vous avez après, on n'est pas obligé de se former non plus à ça, intuitivement, vous pouvez le faire vous-même, vous avez un torticolis, vous mettez le diapason, vous mettez les vibrations pendant 5 minutes, et vous verrez que ça détend toutes les chairs, les ligaments, les muscles, ça fait sécréter, ça fait la vibration mécanique du son engendre une cascade de réactions électrochimiques, donc ça fait produire de l'oxyde nitrique, et on se soigne de problèmes physiques, autant de problèmes physiques que psychiques, par la respiration, les méditations sonores, le chant au quotidien, les gens faisant ça chez eux librement, s'ils le font tous les jours, ils trouvent un apaisement au quotidien qui va finir par les aider à leur équilibrer leurs émotions, à trouver de l'inspiration, retrouver l'énergie et détendre le système nerveux, ce qui fait que c'est un tout petit
0: développement. Les vibrations qui réorganisent nos cellules. C'est ça.
20: Les ondes sonores, la revue Science en 1988 disait très précisément, les ondes sonores ont la capacité de réorganiser la structure de nos molécules de réagencer nos molécules. Il y a des expériences, on appelle ça la cimatique, vous mettez du sable sur une plaque et on fait vibrer la plaque et vous voyez le sable se disposer dans des formes géométriques très très très belles. Ouais. Donc le son, la vibration sonore peut informer, c'est-à-dire donner la forme, redonner la forme dans laquelle l'énergie va circuler plus facilement et progressivement, le symptôme disparaît.
4: Et j'ai une question, mais pour vous, Willy, dans quel sens le livre de François-Marie a changé votre vision de voir les choses?
0: Moi j'avais un petit peu tendance à pas comprendre certains de mes fonctionnements. Moi je suis très émotif et j'ai pu régler pas mal de choses d'émotion par rapport à l'émotion, par rapport aux choses que je recevais des gens. Vous voyez ce que je veux dire?
20: Très bien.
0: Voilà. donc merci beaucoup.
20: Merci, mais c'était pareil. Donc, on met des mots dessus. Mais évidemment, c'est la résonance. Quelqu'un qui est triste, mais vous n'avez pas vécu son histoire triste.
0: Exactement.
20: Et en le vous disant, vous rentrez en résonance.
0: Voilà.
20: Parce que dans vos cellules, Dans vous avez des cas sensibles, on a vécu ça, et par empathie, on voilà. vit la chose.
0: Mmh. Exactement.
20: Le principe de résonance, il est à l'œuvre.
0: Voilà.
20: Wow. Bon, c'est avec ça qu'on soigne, c'est avec ça qu'on rentre en résonance avec beaucoup de choses de l'univers, avec parfois des difficultés, et en même temps de la beauté. Avec la musique, on sent cette sensation d'absolu et de, voilà. d'harmonie et de bien-être, comme des choses très difficiles.
0: Merci beaucoup. Alors, vraiment, tout le reste, là, c'était vraiment un petit aperçu que je voulais vous donner, mais je voulais absolument vous avoir, François-Marie Dru. Merci infiniment.
20: Alors, merci, oui.
0: Merci. Énormément. Ouais, à très, très bientôt. Portez-vous bien. Donc, le livre s'appelle Tout est vibration, édition augmentée 2026. Vraiment, je vous conseille de l'acheter. Vous allez voir, ça va vous troubler. Mmh. Moi, j'ai été extrêmement touchée et extrêmement troublée par tout ça. Et c'est passionnant. J'espère qu'un jour, on aura de nouveau l'occasion d'en reparler. Merci infiniment. Passez un bon dimanche, mon cher François-Marie Dru. On embrasse Angélique. On est très en retard.
4: Oui. Elle remporte 100 euros de carburant.
0: Voilà, bah c'est ça l'essentiel. Bravo, Angélique. Elle va pas gueuler parce qu'elle a pas vu.
4: On la reprend, sinon. Hein.
0: Bah oui. Ici. Ah oui, on la garde. Elle nous énerve, Angélique. C'est bon, garde.
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0: Voilà, mes amis, c'est fini. Passez une belle semaine ici et pas ailleurs. Il est tout pile 13h dans un instant. Ma France Weekend version cinéma samedi prochain.
8: Bonjour à tous. Dans quelques instants, j'ai le plaisir de recevoir les comédiens Audrey Fleurot, Ramzi Bedia pour nous parler de la comédie de l'été, Les Parfaits, Arnaque en famille. Ils seront avec le réalisateur Ludovic Bernard. Mais d'abord, l'actualité, Cyril Ardoux.
17: La canicule est partie pour durer. 35 départements de l'Ouest et du Centre en vigilance rouge, 45 en orange. Seuls quelques départements des Hauts-de-France et du pourtour méditerranéen ne sont pas concernés par une alerte. Et dans ce contexte, les journées en classe risquent d'être difficiles cette semaine pour de nombreux élèves. C'est pour ça que de nombreux établissements n'ouvriront pas. Le ministre de l'Éducation nationale, Édouard Geffray.
18: Demain, 845 écoles et collèges seront fermés en France. Fermés au sens qu'ils n'accueilleront pas d'élèves ou alors un accueil minimal. Principalement dans les départements qui sont en vigilance rouge, c'est essentiellement là qu'ils se trouvent. Et 1800 autres établissements nous ont indiqué aménager leurs horaires, c'est-à-dire libérer, pour être clair, les élèves en début d'après-midi.
21: Il y a une question qui se pose. Est-ce qu'il vaut mieux que les enfants aillent à l'école ou restent chez eux?
18: Vous avez des endroits où les écoles sont assez bien isolées et ont été plus protectrices que le bâti qui est autour.
21: C'est-à-dire que les plus élèves. Plus que chez les parents.
18: Exactement. C'est-à-dire qu'on a des élèves qui vont être à 35 ou 38 chez eux, vont être à 25, 26, 27 degrés dans leur établissement scolaire. Là, évidemment, l'intérêt, c'est que l'enfant aille à l'école pour tout le monde.
17: Le ministre de l'Éducation nationale, Édouard Geffray, invité ce midi de France 3. Les écoles et les trains. On ne peut pas écarter les incidents sur le réseau, dit le patron de la SNCF, Jean Castex. Il invite les voyageurs les plus vulnérables à éviter de prendre le train pendant la canicule. C'est aussi une façon de les protéger en amont, explique-t-il. L'énorme mobilisation des sapeurs-pompiers en France. Ils sont 250 000 à travers tout le pays. Le Gard, les Bouches-du-Rhône, le Vaucluse et le Var sont en vigilance orange au feu de forêt. Par ailleurs, les associations agréées de sécurité civile sont mises à contribution pour sécuriser les grandes manifestations à l'image de la fête de la musique. Ces fortes chaleurs qui doivent durer plusieurs jours encore. Météo France prévoit un plateau jusqu'à jeudi avant une baisse vendredi. Et vous, réussissez-vous à supporter cette canicule? À Saint-Astier, en Dordogne, les habitants en ont ras-le-bol.
22: On sort pas, on va aux courses très tôt, on rentre, on cuisine le minimum, on achète du tout prêt, voilà. Et puis on va nulle part. On profite pas de tout ce qu'il y a autour, parce qu'il fait trop chaud. Qu'est-ce que vous voulez y faire?
23: C'est un second Covid. Ça me fait me lever très tôt. Ça me perturbe mes sommeils. On se pose des questions. Pourquoi autant de chaleur si vite?
24: 40, 41, 42, lundi, mardi, bon, il y en aura le bol. Et je suis pas Madame Soleil. Ça serait bien. Peut-être je pourrais baisser un peu le son, mais je vois pas ce qu'on peut faire. Moi, je dis, on est dans la passe totale. Hein. C'est sur 10, je mets 9. Hein.
23: On a chaud, on transpire, on n'est pas bien, on est énervé, agacé. Et semaine prochaine, ça va être encore plus chaud. Plus chaud et pire. On est obligé de subir.
17: Un reportage d'ICI Périgord et dossier complet sur la canicule à retrouver sur ICI.fr. Une enquête ouverte dans le Val-de-Marne, près de Paris, pour vol et recel après la découverte d'un tableau de Pablo Picasso lors d'une perquisition menée dans le cadre d'un trafic de drogue. 4 personnes ont été déférées dans cette affaire. Le parquet ne précise pas de quel tableau il s'agit. On passe à la Coupe du Monde de foot avant France-Irak demain soir à 23h. On a vu des Bleus en forme lors de leur victoire 3-1 face au Sénégal, qui Kylian Mbappé, Michael Olise, Bradley Barcola ont très bien fait le travail, mais Xavier Monferrand, Ousmane Dembélé a semblé lui un peu en retrait.
3: C'est une question lancinante qui revient encore et toujours alors que la Coupe du Monde agit comme une loupe grossissante. À quand le déclic pour Ousmane Dembélé en équipe de France ? Ce n'était visiblement pas contre le Sénégal. À se demander si le Dembouz en bleu n'est pas qu'une pâle copie du Dembélé du PSG. Son coéquipier Lucas Digne, qu'il a côtoyé au Barça, n'y croit pas.
7: Pour moi, ce n'est pas une différence de niveau parce que le niveau du joueur, il reste le même. On parle quand même du Ballon d'Or. C'est un joueur exceptionnel. Après, c'est à nous de le mettre aussi dans les meilleures conditions et d'essayer de le trouver le plus rapidement possible pour qu'il s'exprime le mieux possible.
3: Pourtant, les chiffres parlent d'eux-mêmes. 7 petits buts en 60 sélections, pas vraiment digne d'un ballon d'or. Forcément, si les Bleus pouvaient compter sur le Dembélé du PSG, l'histoire ne serait pas la même, mais son influence va bien au-delà des statistiques pour son remplaçant naturel en équipe de France, Marnès Akliouche.
7: Ousmane, c'est aussi une très belle personne sur le terrain et en dehors du terrain. C'est le ballon d'or. On est pressé, tout comme vous, de voir tout ce qu'il va faire de bon dans cette Coupe du Monde et on va tout faire pour que tout se passe bien.
3: Car la quête d'Ousmane Dembélé dépasse les chiffres. Il va tenter de briser la malédiction des ballons d'or. Aucun lauréat dans l'histoire n'est parvenu à être champion du monde l'année qui a suivi son sacre.
17: Xavier Monferrand, coup d'envoi de France-Irak, c'est demain soir à 23h. Et puis ce sera lui, le représentant de la France à l'Eurovision Junior. Il s'appelle Alec, il a 12 ans, il est originaire de la région Auvergne-Rhône-Alpes. Son nom a été dévoilé hier soir. Il succède donc à Lou Deleuze qui a remporté l'édition 2025. Le concours réservé aux jeunes talents de la chanson se tiendra le 24 octobre. Et là encore, c'est à lire sur ici.fr.
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17: Excellent début d'après-midi, la suite c'est avec Patrice Gascoin. Ça tourne.
11: Bonjour à tous et bienvenue dans votre émission sur les coulisses du cinéma à retrouver chaque dimanche. Et aujourd'hui, dans Ça tourne, je me dois d'être parfait. Parce que j'ai une comédie originale à vous proposer, pas n'importe laquelle, une comédie où l'on pratique l'arnaque en famille. Le film s'appelle Les Parfaits, arnaque en famille. Il sort mercredi dans les salles et j'accueille justement Monsieur et Madame Parfait. Bonjour Madame Parfait, Audrey Fleurot. Bonjour. Monsieur Parfait, Ramzi Bedia.
25: Bonjour Monsieur Gascoin.
11: On vous a déjà appelé comme ça ou pas, Parfait?
25: Moi, c'est un nom qu'on me donne souvent dans la vie, même sans ce film.
26: Ah non, j'avoue que c'était la première fois, moi.
25: Les Parfaits ?
26: Oui.
11: Quand vous êtes... Ah, moi, je vous trouve un peu parfaite, quand même.
26: Je vous remercie. C'est parce que vous ne me connaissez pas vraiment.
25: Ouais, on lui dit rarement ça, et ça doit la toucher.
11: Voilà, c'est ça. En tout cas, on peut dire merci à notre troisième invité, le réalisateur de Les Parfaits, Arnaque en famille. Bonjour, Ludovic Bernard.
27: Bonjour.
25: Bravo.
11: Ludovic, vous savez comment être un invité parfait ?
27: Dites-moi.
11: Il va falloir que vous me donniez et que vous me révéliez tous les secrets de tournage de ce film. Mais d'abord, je vais demander quand même à nos deux comédiens, à vos deux comédiens, je ne sais pas lequel de vous deux est le champion du monde du pitch, Audrey Fleurot, Ramzi Bedia, pour pitcher comme ça rapidement le film.
26: Allez, je me lance. Donc c'est une famille effectivement d'arnaqueurs de génération en génération. Il y a mon papa qui pratiquait lui-même l'arnaque. Et donc, ça fait des années qu'on fonctionne comme ça, avec chacun un petit peu notre rôle attitré. Moi, je suis the brain. Moi, je trouve les nouvelles arnaques. Et mon conjoint est une sorte de hacker, enfin il met en place les choses et donc nos enfants participent aussi, sauf la fille qui fait un peu une crise d'adolescence et qui se rebelle un petit peu contre ses parents et donc ça fait des années qu'on fonctionne comme ça et on se trouve dans une situation terrible, c'est que notre arnaque un peu phare de ces dernières années qui est une arnaque aux œuvres d'art ne fonctionne plus et surtout on doit énormément d'argent à une mafia et donc on va être obligé de disparaître. C'est très long.
11: Mais oui, je démarre. Bah, en tout cas, je pense qu'on a dit pas mal. Ce que je propose, c'est quand même qu'on s'écoute un peu de bande-annonce.
28: Dans notre famille, l'arnaque est un art qui se transmet de génération en génération.
29: On vient encore d'attraper Hugo à changer les notes de ses camarades.
30: Comment voulez-vous que nous, parents, puissions suivre ?
31: Il y a des mégabits, des mégadrives, des octaves, des octets, des TikTok tout, là.
30: Quelle est l'époque qu'on vit ?
29: Vous alliez faire le coup du siècle, et moi non.
30: Tu fais quoi, Papine ?
32: Je m'inscris sur Tinder.
29: À 250 000, l'œuvre est à vous.
28: L'arnaque au faux tableau, c'est mort. Faut trouver quelque chose de plus ambitieux.
11: Voilà, c'est la comédie de l'été, Les Parfaits, Arnaque en famille dans vos salles mercredi prochain. Et ce quelque chose de plus ambitieux, Audrey Fleurot, ça passe donc par l'Écosse.
26: Tout à fait.
11: Mais Ramzy peut-être...
26: Ramzy, prends le relais.
11: On se souvient ou pas de l'Écosse?
25: Oui, on s'en souvient. Même si on n'y a pas passé énormément de temps, on s'en souvient très bien. Mais dans le film, l'Écosse, pour nous, c'est l'échappatoire.
11: C'est la nouvelle arnaque.
25: C'est surtout pour sauver notre vie, carrément. Parce qu'au début, on fait, comme le disait Audrey à juste titre, on fait des arnaques. Mais il y a des familles comme ça, je me suis renseigné. Il y a des gens qui vivent de briques et de brocs, qui font des petites arnaques à gauche. On s'en arrange très très bien. Mais là, l'arnaque a dépassé le... Ça nous dépasse parce que notre vie est en jeu. Du coup, l'Écosse se présente comme le paradis pour nous. On y fonce.
11: C'est pas vous le cerveau de la bande. C'est pas vous le cerveau de la famille.
25: Non,
11: c'est Magali.
25: Non. C'est
11: joué par André Fleurot.
25: C'est ma femme le cerveau.
11: C'est quand même votre personnage qui a l'idée d'emprunter l'identité de quelqu'un. C'est ça?
26: Bah, moi, maintenant, j'accepte plus que des personnages qui ont un QI extrêmement développé. Voilà, ça fait partie de mes choix. Oui, elle met au point les arnaques. Et là, elle est un petit peu, au début du film, elle est un petit peu à court d'imagination. Et la situation un peu extrême dans laquelle ils vont se retrouver va faire qu'il va falloir pondre une arnaque très, très rapidement. La plus grosse qu'on ait jamais montée.
11: Dans le film, un, c'est pas le cerveau du couple. Bon, déjà. Et deux, c'est un peu.
26: Faut que ça soit un peu crédible, quand même. On peut pas partir de si loin.
11: Et deux, c'est un peu le plus pessimiste aussi. Du coup, souvent, on dira, c'est mort.
26: Faut dire qu'il a le rôle le plus difficile, lui, parce que lui, il va vraiment se retrouver au front. Il va devoir se retrouver à faire un boulot dont il a pas la moindre. Il n'y connaît rien en whisky. Il parle pas anglais.
11: Ah oui, justement. Le problème, c'est qu'on envoie le plus mauvais en anglais sur le front.
25: Oui, mais moi je suis responsable de ma famille, donc je suis ce qu'Audrey me dit, je sais que la pilote est bonne, donc moi j'essaie de faire tourner l'avion à l'intérieur, je le vois un peu comme ça.
11: Bon, en plus je crois que dans la vraie vie, Ramzy, l'anglais c'est pas votre fort non plus.
25: Alors cher monsieur Gascoigne, oui. Sachez que je tourne en anglais en ce moment.
11: Mais non.
25: Et que je tourne, ça fait 5 mois que je tourne en anglais, et il me reste encore 5 mois en anglais, et je me suis amélioré.
11: On a hâte de voir l'épreuve. En tout cas, je sais que Audrey Fleurot, pour vous, l'anglais, ça va.
26: Oui, disons que j'ai déjà travaillé en anglais, ouais.
11: Mais on va quand même vérifier. Romain, à la réalisation, tu peux nous mettre, on peut vérifier le niveau d'anglais d'Audrey Fleurot, s'il te plaît?
1: The combination of these two languages, it's super powerful, I think. We stick on the French lines, I mean, of Molière.
25: Sure.
11: Et c'est classe, hein, Molière et tout.
25: C'est bien, dis donc.
26: Là. Je me demande de quoi je parle.
25: L'accent est pas mal.
11: Cette bonne idée de vous retrouver tous les deux, on la doit à vous, Ludovic Bernard, effectivement, le réalisateur de Parfait Arnaque en famille. Cette idée, elle vous est venue en vous rasant le matin. D'ailleurs, vous n'êtes pas rasé là ce matin.
2: Non, je me rase un peu souvent, mais l'idée traînait dans ma tête depuis un petit moment. L'idée d'une famille qui arnaque et que les enfants soient impliqués à l'intérieur avec le grand-père et toute la famille.
11: Mais pourquoi tous les deux? On les a jamais vus ensemble en fiction. Hein.
2: C'est ça. Déjà, je trouve ça très stimulant de réunir deux personnes qui ne se connaissent pas. Et je savais qu'Audrey aimait beaucoup déjà Ramzy et vice-versa.
26: On avait dit qu'on lui disait pas.
25: C'est qu'Audrey, elle voulait vraiment. Moi, j'étais pas chaud.
2: On a dû beaucoup travailler,
26: rallonger le chèque, disons le
2: vraiment. Et donc réunir ces deux personnes, voilà, qui s'amusent constamment à l'écran pour cette comédie, c'était vraiment parfait.
11: Vous avez écrit en pensant à eux.
2: J'ai écrit en pensant à eux, tout à fait.
11: C'est risqué, parce que si l'un ou l'autre avait dit non.
2: Mais c'est toujours bien d'écrire avoir quelqu'un en tête.
26: Il faut trouver un plan B, je pense, quand même.
2: Il faut toujours écrire avec quelqu'un en tête et après trouver un plan B, évidemment. Mais il faut toujours... Moi, j'aime bien, en tout cas, l'idée de penser aux acteurs qui peuvent incarner.
25: On était tes deux plans A ?
2: A.
25: Les deux ?
2: A.
25: OK.
11: OK. En tout cas, on savait... 5 A. On savait qu'il allait bien porter le kilt aussi.
2: Ben oui, c'est ça. Mais bon. Il le porte divinement bien.
25: C'est pas le truc que j'ai préféré. J'ai préféré tes beaux costumes.
2: Il est divinement beau dans les costumes, dans ses costumes anglais, très british.
25: On a un réalisateur, Monsieur Ludovic Bernard, qui est vraiment ici. Il a beaucoup de goût. Il a du goût. Il est attaché aux détails, aux petits, mais jusqu'aux fringues, avant chaque prise, il venait m'arranger ma cravate, alors qu'il y a déjà la costumière qui est passée, tout le monde est passé. Il y a toujours un mini détail que personne ne voit, un pli dans le slip, il vient arranger. Mais très très méticuleux.
2: Il n'y a rien de plus laid qu'une cravate qui pend un petit peu.
25: Mais j'ai compris avec
2: bouton.
25: Toi.
2: C'est vraiment pas beau, surtout au cinéma.
25: Et t'as entièrement raison.
11: Eh ben, on va continuer à en parler avec Audrey Fleurot, Ramzi Bedia et Ludovic Bernard. Avec cette émission quasi parfaite avec vous, on saura tout sur les coulisses du tournage avec vous, Ludovic Bernard. Tout de suite, on va s'écouter Bruno Mars. Mais le titre est en anglais. Audrey, vous pouvez me donner le titre en anglais?
26: Oh là là.
25: Tu as l'accent parfait, Audrey.
11: Allez Audrey, lancement par Audrey Fleurot.
26: Locked out of heaven.
25: Parfait.

0: Locked Out of Heaven, c'était Bruno Mars.
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0: Ça tourne accueille, on se moque de mon accent en anglais. Ça tourne accueille aujourd'hui l'équipe du film Les Parfaits Arnaques en Famille, une comédie qui va braquer les salles obscures à partir de mercredi. Nous sommes avec Audrey Fleurot, Ramzi Bedia, qui dans le film emprunte l'identité de la famille Parfait, le temps d'une dernière grosse arnaque qui va pas très bien se passer. Un film réalisé par Ludovic Bernard, ambiance.
2: On part en Écosse, on prend la place des Parfaits.
3: C'est vrai que 10 millions, c'est ambitieux. Va falloir la jouer serrée.
4: Gilles Parfait, la perfection à la française.
5: La chasse aux pigeons, c'est un art ancestral qui se transmet de génération en génération.
6: Je vais vous faire découvrir tous les charmes de l'Écosse.
2: Et les pigeons, papa, on en fait quoi?
5: On les plume.
0: On les plume et nous on rit et on stresse quand même un petit peu hein, lorsqu'ils sont en pleine dans leur mode arnaque dans ce film. Les Parfaits Arnaques en Famille, un film ici, votre radio. Alors c'est votre nouvelle comédie, Ludovic Bernard. La comédie, c'est un peu votre truc. Comment on devient un peu spécialiste de la comédie? Parce que alors vous avez fait Mission Pays Basque avec Florent Père et Elodie Fontan, vous avez fait L'Ascension avec Ahmed Silla et Alice Belaïdi, 10 jours sans maman avec Franck Dubosc et Auratica. C'est votre truc.
7: C'est mon truc. Apparemment, les gens aiment bien quand j'en fais, donc je m'y recolle régulièrement. Puis c'est toujours agréable dans la comédie de mettre des personnages, de faire des personnages qui ne font pas des choses réelles dans la vie et puis les confronter à plein d'autres choses. Donc c'est plutôt agréable de faire ça.
0: Et le binôme homme-femme régulièrement qui
7: toujours revient. Toujours la famille, c'est important. La famille est importante, effectivement. L'amour est important.
0: À Audrey Fleurot, Ramzi Bedia, on dit toujours que tourner une comédie, ça demande encore plus d'exigence qu'un drame, parce que c'est de la haute précision, c'est vrai ?
8: Oui, moi, il y a toujours eu une forme de snobisme par rapport à la comédie. Moi, je suis vraiment intimement persuadée que c'est compliqué, la comédie, et c'est compliqué de se renouveler, c'est compliqué de s'accorder avec l'humour de l'autre, avec l'humour du réalisateur. Moi, par exemple, quand je reçois très peu de comédies qui me font marrer, quoi. Et donc, c'est quand même un peu la base de mon choix. C'est-à-dire qu'à partir du moment où déjà dans l'écriture, je ne sens pas l'endroit où moi ça me fait marrer, je vois pas comment je vais pouvoir être drôle. Mais oui, regarde, même ce grand garçon là qui fait quand même rire la France depuis pas mal d'années maintenant, on a toujours le stress de pas trouver la porte d'entrée.
0: Alors la difficulté, c'est qu'il faut ne pas rire pendant qu'on est en train de jouer la comédie, parce que je crois qu'entre les prises, ça rigole pas mal quand même avec Ramzi, ou à cause de Ramzi, je ne sais pas.
6: On a besoin, en tout cas, bah Audrey, c'est pas la dernière.
0: Ah ouais. Allez, on balance les dossiers.
6: Ah oui, non, là, j'étais pas, j'en étais super, mais. On est obligé de maintenir entre les prises
8: un état un peu de connerie.
6: Un état de connerie. Alors j'ai eu beaucoup de chance parce que Audrey est comme moi, mais tous les comédiens sont pas comme ça. Il y en a qui ont besoin de se concentrer, de calme entre les prises. Et beaucoup de chance que Audrey soit comme moi là-dessus, et ou moi je suis comme elle. C'est et l'inverse. On a besoin de déconner. Quand on entend Ludovic dire allez on y va moteur, ben on attend que Ludo nous appelle. Il y a l'oreille qui traîne, mais on maintient un rythme, une ambiance. Et dès qu'on entend Ludo, on vient avec cette ambiance sur le plateau.
0: Comment on les gère, ça, Ludovic, Bernard, réalisateur?
7: Oui, il faut beaucoup laisser faire, effectivement, comme ils disent, il faut laisser s'amuser entre les prises et après retrouver l'énergie du moment pour ce qu'on tourne. Et puis, c'est aussi souvent une question de rythme. Et ça, on s'est bien entendu tous les trois là-dessus parce qu'ils ont un flow absolument formidable pour la comédie. Et ça, c'est pas tout le monde qui peut l'avoir, ce flow-là. Et ce flow, et puis ces ruptures, pour justement une chute ou quelque chose. Et la comédie, c'est souvent dramatique. Il y a souvent des situations dramatiques dans lesquelles on va chercher l'humour et on va chercher ce qui est drôle. Et c'est ça qui est amusant quand on regarde une comédie, quand on voit Louis de Funès faire l'imbécile sur plein de choses. C'est souvent dramatique. Et puis, c'est pas quelqu'un de sympathique, Louis de Funès.
0: Ah bon ?
7: Mais en même temps, il nous fait toujours hurler de rire. Donc, c'est ça, la comédie.
0: Chaque détail compte, je crois, dans une comédie. Ludovic Bernard, pourquoi vous l'avez appelé Magali, le personnage de Audrey Fleurot. Parce que j'ai une petite explication, je ne sais pas si c'est la bonne. Pourquoi elle s'appelle Magali, son prénom?
7: Je pense que c'est le hasard, là, pour le coup.
0: Vous êtes sûr?
6: C'était quoi votre explication?
0: Magali, c'était déjà le prénom que portait Audrey Fleurot dans Intouchables.
7: Vraiment, tout c'est inconsciemment.
8: C'est ma deuxième Magali.
6: Ouais. Bah, garde Magali.
7: Tu t'en souvenais?
8: Pas du tout.
0: En tout cas, tous les trois, vous savez qu'on a une petite tradition dans Ça Tourne. On vous demande de vos souvenirs, des souvenirs sensoriels du tournage. Par exemple, je vais vous demander, Ludovic, l'odeur qui vous a le plus marqué lors de ce tournage.
7: La pluie en Écosse. Juste avant de partir en Écosse, j'espérais qu'il puisse avoir beaucoup d'eau pour que ce soit vraiment l'Écosse. Et il n'a cessé de pleuvoir non-stop. Voilà,
0: je pensais que vous alliez
7: vraiment, on était sous des trompes d'eau.
0: Rapidement, Ramzy et Audrey, l'odeur, peut-être le whisky par exemple. La cornemuse.
6: La salle, quand on a découvert la première fois la salle avec les gros fûts de
7: les tonneaux. Ouais.
6: Là où on tournait avec les Japonais.
7: Ouais, les
6: tonneaux, cette odeur de whisky et de tonneaux, elle est dure.
7: C'était une vraie distillerie.
6: Oui, on a tourné une vraie distillerie. Je l'ai encore dans le nez.
0: Audrey.
6: Peut-être la mienne odeur, tout simplement.
0: Pas mieux.
6: Dégoûté un peu pendant le tournage.
0: On finira sur l'odeur de Ramzy.
6: J'aurais dû penser à ça. Je me disais chaque matin, putain, tu fouettes.
0: Merci.
6: Là, t'as oublié.
0: Ah, mais c'est sur ce constat assez encourageant, ma foi, que nous vous finissons cette émission. Merci beaucoup, Audrey Fleurot, Ramzy Bedia, Ludovic Bernard, réalisateur de cette comédie à ne pas manquer, Les Parfaits, Arnaque en famille. Un film qui a tout pour être la comédie de l'été. C'est un film ici, ça sort mercredi dans les salles. Ça tourne, c'est tous les dimanches dans votre radio ici dès 13h. Disponible en réécoute à n'importe quelle heure de la journée sur ici.fr. Et tout de suite, la musique continue sur votre radio.
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12: Voici Expression Directe, une émission réservée aux formations politiques, aux organisations syndicales et aux groupes professionnels représentatifs. Aujourd'hui, cette émission est assurée par le Mouvement démocrate.
13: Après les élections municipales, dans plusieurs communes de France, des maires d'extrême droite ont retiré le drapeau européen de la façade de leur mairie. Un geste symbolique, mais révélateur. Il montre une nouvelle fois l'hostilité de l'extrême droite envers l'Europe.
14: Au Mouvement démocrate, nous avons une autre vision, celle portée par les faits, par l'histoire et par notre avenir commun. L'Union européenne rassemble 27 pays marqués par une histoire culturelle, politique et humaniste commune. Ensemble, nous avons construit un modèle, celui de la démocratie et de l'état de droit. Ce modèle, c'est le nôtre. Alors nous pensons que dans nos territoires, on a tout à gagner à rester ancré dans ce projet commun. Nos communes font face à des défis considérables.
13: La santé de proximité qui recule, l'urbanisme, le changement climatique qui transforme notre façon de vivre, la crise du logement, l'éducation. Ces défis ne s'arrêtent pas aux frontières d'une commune, ni même d'un pays, ils sont européens. Autant de défis immenses que nous, élus, nous ne pouvons affronter seuls. Face à cela, l'Europe n'est pas un obstacle. C'est un partenaire stratégique indispensable.
14: Alors refuser l'Europe, c'est refuser les aides qu'elle nous offre. L'Europe nous aide et elle aide concrètement nos communes. Grâce à l'Europe, nous bénéficions du Fonds européen agricole pour le développement social. Il soutient nos agriculteurs pour développer une agriculture durable, innovante et compétitive. Dans un contexte où nos agriculteurs font face à des crises à répétition, économiques, climatiques et sanitaires, ce soutien est vital.
13: Il aide aussi les territoires ruraux à gagner en attractivité, en finançant les services publics les plus essentiels. Les routes, les réseaux d'eau, les équipements collectifs. Grâce à l'Europe, nos territoires ruraux bénéficient d'aides pour mieux vivre. Et l'Union européenne ne s'arrête pas là. Grâce à l'Europe, nous pouvons agir pour réduire les inégalités entre tous les territoires en renforçant la cohésion économique et sociale avec le Fonds européen régional.
14: Avec le Fonds européen régional, des communes ont pu déployer le Wi-Fi public et raccorder leurs habitants au très haut débit. Parce que l'accès au numérique est aujourd'hui un droit fondamental. Grâce à l'Europe, des bâtiments publics ont été rénovés pour consommer moins d'énergie. Des éclairages basse consommation ont remplacé des installations vieillissantes. Des pistes cyclables et des mobilités douces ont vu le jour. Grâce à l'Europe encore, des infrastructures ont été adaptées pour les personnes en situation de handicap. Et des transports de proximité ont été créés pour relier les habitants aux services essentiels. Des actions concrètes et visibles pour améliorer le quotidien des habitants de toutes les communes de France.
13: L'Union européenne soutient, mais n'impose pas. Elle ne dicte pas un modèle unique de service public. Alors, grâce à l'Europe, les collectivités qui souhaitent s'engager, qui veulent maintenir ou améliorer leurs services publics, sont accompagnées.
14: Au Mouvement démocrate, nous mettons l'ambition pour l'Europe au cœur de notre projet. C'est pour cette raison que nous avons toujours, dans chacune de nos rencontres, de nos manifestations, un moment pour parler de l'Europe. Et je crois sincèrement que dans aucun autre parti politique français, on a mis l'Europe à une place aussi centrale dans le fonctionnement, dans l'animation et dans le projet du parti.
13: Au Mouvement démocrate, nous défendons cette Europe. Une Europe qui nous rassemble, qui nous protège, qui nous permet de nous développer ensemble. Une Europe forte, souveraine et démocratique. Ce modèle européen n'est pas parfait. Mais parce que nous pensons que nous avons profondément besoin d'Europe, nous croyons en une union encore plus sociale, encore plus solidaire, encore plus écologique et encore plus souveraine. Retirer le drapeau européen d'une mairie, c'est un symbole. Mais les symboles disent la vérité sur ce qu'on est et sur ce qu'on veut. Nous, au Mouvement démocrate, nous faisons le choix de l'Europe. Parce que c'est le choix de nos territoires, le choix de nos habitants, le choix de notre avenir. Si vous partagez ces convictions, rejoignez-nous.
12: C'était Expression directe avec le Mouvement démocrate.
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11: Pour la troisième fois de son histoire, la Dordogne a été placée en vigilance rouge à la canicule. Retrouvons le président de la protection civile, Jean-Jacques Frenex, qui vous précise les signes d'alerte qui poussent à appeler les secours.
15: On voit surtout sur les malaises suite à des expositions à la chaleur. Puis on voit des gens qui vont chercher des pertes de connaissance, le teint qui prend des couleurs rouges quand on s'expose trop, et puis la transpiration et la déshydratation qui sont des choses qu'il faut surveiller. Alors c'est peut-être plus flagrant parce que pour les enfants, ils ont beaucoup moins la solution pour s'hydrater seuls, mais c'est à surveiller, éviter de les laisser seuls comme ça sur des expositions à la chaleur.
11: C'était Jean-Jacques Frenex, président de la protection civile. Si vous avez dû annuler votre manifestation, laissez-nous un message sur notre WhatsApp 05 53 53 82 82.
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Begin avec toi, c'était Marc Lavoine. Je vous souhaite un très bon dimanche à l'écoute de votre radio locale. Ici, Sophie Nolveau au micro de votre après-midi. On fête le tout premier jour de l'été, on célèbre tous les papas et on fête la musique avec dans le prochain quart d'heure William Scheller qui va nous inviter à ouvrir le carnet à spirale de nos souvenirs. Tout ça après une jolie nouveauté, tout en sensualité. Charlotte Cardin a voulu mettre en musique ce fameux vertige des premiers émois d'une rencontre amoureuse. Voici The Way We Touch.

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2: Et comme tous les jours, on découvre ensemble, à travers Sauvons la planète, des associations, des événements, des particuliers ou entreprises qui œuvrent pour l'écologie. Aujourd'hui, nous sommes aux côtés du SMD3 avec Mehdi Kruchad pour nous parler d'une collecte d'articles de sport et de loisirs qui se déroule jusqu'au 17 juillet. On en parle avec vous, Mehdi, bonjour.
3: Bonjour. Alors, je vais me présenter brièvement. Je suis chargé de mission économie circulaire et l'objectif de cette campagne, c'est de favoriser le réemploi des articles de sport et de loisirs sur un long mois. L'opération a commencé le 15 juin, elle s'arrête le 17 juillet et l'ambition, c'est de mettre en avant les associations actrices du réemploi de Dordogne qui participent à donner une deuxième vie au matériel de sport et en fin de compte, leur permettre d'avoir une nouvelle saison sportive avec de nouveaux propriétaires, toujours chez nous.
2: Quand vous parlez d'acteurs justement du département, on pense à quoi? Aux ressourceries, aux déchetteries participantes?
3: Exactement, c'est des ressourceries, et ressourceries c'est un terme déposé, donc il faut privilégier le terme de recyclerie, donc ce sont des recycleries qui sont membres d'un réseau au niveau de la Nouvelle-Aquitaine, réseau Renaître, qui est un partenaire privilégié du SMD3, avec lequel on mène différents projets de front, donc dont cette collecte. Il y a 7 associations qui sont membres de cette opération de collecte, en tout cas, qui nous accompagne, qui offre des points de dépôt des articles de sport et de loisirs qui sont accessibles au public, en plus du maillage des déchetteries départementales.
2: Alors, on parle de collecte d'articles de sport et de loisirs. Qu'est-ce qu'on peut ramener ou qu'est-ce qu'on peut ne pas ramener, justement?
3: Alors, c'est une très bonne question. Il y a toute une catégorie d'objets qui vont être des faux amis. Le textile, par exemple, fait pas partie du périmètre de cette collecte.
2: Alors, sport et loisirs, pourquoi spécifiquement cette thématique-là?
3: Alors, cette thématique-là, c'est le fruit d'une collaboration avec l'éco-organisme qui est agréé sur cette filière, donc qui est écologique. Cette collaboration, elle est le fruit de plusieurs années de travail. D'abord, une expérimentation qui avait eu lieu en 2024, qui avait été reconduite en 2025. On avait eu une amélioration des tonnages qui avait été substantielle, justement, par l'entrée dans cette collecte des associations de Dordogne. On avait pu faire 3,5 tonnes en 2024. Les associations ont rejoint le maillage, on a pu passer à 5,5 tonnes. Et là, en 2026, on va essayer de faire au moins aussi bien grâce à l'implication de tout le monde.
2: Vous avez toutes les infos sur le site internet du SMD3 et on vous les met également sur notre site internet à nous, hein, ici.fr. Merci beaucoup, Mehdi.
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0: Vous écoutez ici, c'était Miley Cyrus avec Flowers. On vous partage un petit peu de bossa nova dans un instant avec Sergio Mendes et Brazil 66. Et on continue de mettre à l'honneur la musique ce 21 juin avec Jean-Louis Aubert et un extrait de son Ici par en live enregistré à La Ciotat. Je vous souhaite un bel après-midi.
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1: Très bel après-midi, il est 14h, vous écoutez ici. Toute l'info en France et dans le monde en 90 secondes avec Cyril Ardo.
2: Il va falloir s'organiser demain pour garder vos enfants. 845 écoles et collèges fermés en France, dit Édouard Geffray, le ministre de l'Éducation nationale. 1800 autres établissements vont quant à eux aménager leurs horaires avec des élèves libérés en début d'après-midi. Fermeture en raison forcément de la canicule. 35 départements en vigilance rouge, 45 autres en orange. Et dans ce contexte, que diriez-vous d'un congé climatique à l'image des ouvriers sur les chantiers qui ne peuvent pas travailler quand il fait chaud? Les écologistes lancent une pétition en ce sens. Cela existe en Espagne depuis 2 ans. Les fêtes de la musique maintenues dans de nombreuses villes malgré la chaleur. Alcool interdit dans les départements en alerte rouge. À Paris, la préfecture de police indique que 2500 pompiers et près de 5000 policiers et gendarmes sont mobilisés dans l'agglomération. Un adolescent de 17 ans est mort hier soir en Dordogne, dans la rivière du même nom. Il a été emporté par un courant alors qu'il se baignait au niveau de la commune de Port-Saint-Foy et Pontchat, à une vingtaine de kilomètres de Bergerac. Un homme de 82 ans placé en garde à vue pour tentative d'homicide volontaire après avoir tiré hier soir sur des gendarmes à Nogent-le-Rotrou en Eure-et-Loir. 2 militaires blessés. L'octogénaire s'est retranché dans le sous-sol de sa maison. Il a été interpellé suite à l'intervention du GIGN. Et puis le mondial de foot avec 2 affiches à suivre aujourd'hui. Les Espagnols, champions d'Europe en titre, affrontent l'Arabie Saoudite à 18h. Et puis la Belgique est face à l'Iran à partir de 21h.
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3: Votre météo en Dordogne avec, attention, cette vigilance rouge pour le phénomène canicule, aussi bien pour aujourd'hui que pour demain, avec des maximales au meilleur de l'après-midi comprises entre 37 et 40 degrés. 39 degrés à Nontron et à Sarlat et 40 degrés à Périgueux et à Bergerac.
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0: Dance, c'était David Bowie. Sophie Nolvaux avec vous, je suis très heureuse de vous retrouver. Je vous souhaite un excellent dimanche à l'écoute de votre radio locale ici. Une bonne fête à tous les papas. On pense très fort à vous et on vous embrasse. Dans le prochain quart d'heure, des conseils utiles à côté de chez vous et vos trois chansons françaises à la suite. Avec Michel Polnareff, le tout dernier Zazie et Alain Champfort.
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0: extrait de l'album Kamasutra en 90, on écoutait Goodbye Marilou de Michel Polnareff. Dans un court instant, le groupe U2, mais d'abord, des infos près de chez vous.
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2: Notre département a été placé en vigilance rouge à la canicule. Retrouvons le président de la protection civile de la Dordogne, Jean-Jacques Frenex, qui vous explique comment réagir face à un coup de chaleur.
3: Déjà, c'est isoler la personne du soleil et de l'exposition, la mettre dans un endroit beaucoup plus frais, lui donner légèrement à boire et puis lui mettre peut-être un linge humide et puis attendre après l'arrivée des secours ou la remise chez le médecin. Parce que c'est des choses qu'il faut quand même pas négliger, parce que pour certaines personnes, ça peut être assez grave. Et puis, même pour les enfants et les personnes âgées, des expositions à la chaleur peuvent amener à des situations assez dangereuses.
2: C'était Jean-Jacques Frenex, président de la protection civile. Si vous avez dû annuler votre manifestation, laissez-nous un message sur notre WhatsApp 05 53 53 82 82.

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0: Vous écoutez ici, c'était Louis Chédid avec Ainsi soit-il. À l'occasion de la fête de la musique, on est heureux de vous offrir cet extrait d'ici par en live avec Louis Chédid qui avait enflammé la scène de l'espace Avelvor de Plougastel. C'était l'année dernière. Un concert et une soirée inoubliables, riche en émotions et en partage. Bientôt 15h et toute l'info en France et dans le monde en 90 secondes. Mais avant, on va retrouver vos chansons préférées avec dans quelques minutes Eros Ramazzotti, Oria et Earth, Wind & Fire. Je vous souhaite un bon dimanche.
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1: Vous écoutez ici, très bel après-midi, il est 15h. Toute l'info en France et dans le monde en 90 secondes avec Cyril Ardo.
2: Il n'y avait jamais eu autant de départements en vigilance rouge. 35 concernés par le plus haut niveau d'alerte. 45 autres sont en orange. Dans ce contexte, 845 écoles à travers tout le pays seront fermées demain, dit le ministre de l'Éducation nationale. 1800 autres établissements vont quant à eux aménager leurs horaires. Les écoles perturbées. Et pour les trains, le patron de la SNCF, Jean Castex, appelle les plus vulnérables à reporter, si possible, leur voyage. On ne peut pas écarter les incidents sur le réseau, dit-il. Aurez-vous envie de faire la fête ce soir, malgré la chaleur? La fête de la musique maintenue dans de très nombreuses communes. Le gouvernement interdit l'alcool dans les départements en alerte rouge. En région parisienne, 2500 pompiers et 5000 policiers et gendarmes sont mobilisés. Le parquet d'Alès ouvre une enquête pour meurtre sur mineur après la découverte d'un petit garçon de 2 ans sans vie au domicile de sa mère. Cela s'est passé hier soir à la Grande Combe dans le Gard. La femme de 20 ans a été placée en garde à vue. Le corps de l'enfant doit être autopsié demain matin. Un tableau de Pablo Picasso découvert lors d'une perquisition menée dans le cadre d'un trafic de drogue. Une enquête est ouverte dans le Val-de-Marne près de Paris pour vol et recel. 4 personnes ont été déférées dans cette affaire. Le parquet ne précise pas de quel tableau il s'agit. Et puis la Coupe du Monde de foot, 2 affiches à suivre aujourd'hui. Les Espagnols, champions d'Europe en titre, affrontent l'Arabie Saoudite à 18h. Et puis la Belgique est face à l'Iran à partir de 21h.
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5: Votre météo en Dordogne avec, attention, cette vigilance rouge pour le phénomène canicule, aussi bien pour aujourd'hui que pour demain, avec des maximales au meilleur de l'après-midi comprises entre 37 et 40 degrés. 39 degrés à Nontron et à Sarlat et 40 degrés à Périgueux et à Bergerac.
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0: On écoutait les Eagles avec Hotel California. On profite de notre dimanche tous ensemble, Sophie Nolvo avec vous. Et si vous comptez partir vous balader, emportez-nous avec vous, pourquoi pas, en téléchargeant l'appli ici sur votre smartphone. Ce serait dommage de rater les infos près de chez vous et vos trois chansons françaises à la suite.
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0: Avec Eddie Mitchell, le nouveau titre de Benjamin Biolay, mais aussi Diane Tell.
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0: Lady Mitchell, le cimetière des éléphants sur votre radio ici. Dans un instant, le groupe Louise attaque, juste après quelques petites infos d'ici.
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2: Vous le savez, la Dordogne a été placée en vigilance rouge à la canicule. Retrouvons le président de la protection civile, Jean-Jacques Frenex, qui vous donne les bons comportements à avoir.
3: Déjà, s'hydrater régulièrement, ça c'est important. Surveiller aussi les personnes qui sont seules, les personnes âgées, pour les faire boire. Éviter les activités sportives intenses en période de grosse canicule. Et puis, essayer d'aérer son appartement ou son logement pour essayer de faire garder la fraîcheur et la stocker le plus longtemps possible la journée en fermant des volets, etc. pour garder les logements avec une température supportable.
2: C'était Jean-Jacques Frenex, président de la protection civile. Si vous avez dû annuler votre manifestation, laissez-nous un message sur notre WhatsApp 05 53 53 82 82.
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0: Vous écoutez ici, merci d'être là, c'était Alain Souchon avec Ultra Moderne Solitude. Dans quelques minutes, place à l'info en français dans le monde en 90 secondes, ce sera à 16h. On a tout juste le temps de s'écouter un super souvenir du groupe Europe, le nouveau titre d'Amir et Boulevard Désert qui nous arrive avec un extrait de leur Ici par en live. On prendra donc la direction de Tarbes en Occitanie pour un rendez-vous pas comme les autres. Passez un très bel après-midi en notre compagnie et bonne fête de la musique.
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1: Vous écoutez ici, il est 16h, très bel après-midi. Toute l'info en français dans le monde en 90 secondes, en compagnie de Cyril Ardo.
2: Toujours plus de départements touchés par l'alerte canicule. La quasi-totalité du pays sera concernée demain. 49 départements en rouge, 54 en orange, dit le gouvernement. Les autorités appellent à limiter les déplacements. Une chaleur extrême est attendue sur une large partie du pays. Dans ce contexte, des écoles et collèges fermés demain à travers toute la France, c'est ce qu'a annoncé le ministre de l'Éducation nationale, Édouard Geffray. 845 établissements concernés, 1800 autres vont aménager leurs horaires avec des élèves libérés en début d'après-midi. En raison de cette canicule, 250 000 pompiers sont mobilisés à travers tout le pays. Les associations de sécurité civile, elles, sont mises à contribution sur les grandes manifestations comme la fête de la musique. Sur cette fête, justement, pas d'alcool, dit le gouvernement, dans les départements en rouge. La préfecture de police de Paris indique qu'un enquêteur dédié à l'accueil des victimes de violences sexistes et sexuelles sera présent toute la nuit dans chaque commissariat de la capitale. Lors de la précédente édition, une centaine de personnes avaient déclaré avoir été piquées. Un homme de 82 ans, interpellé hier soir par le GIGN à Nogent-le-Rotrou en Eure-et-Loir, il a tiré sur des gendarmes avant de se retrancher. Dans le sous-sol de sa maison, deux militaires ont été blessés. L'octogénaire est en garde à vue pour tentative d'homicide volontaire. Et puis le mondial de foot avec deux affiches à suivre aujourd'hui. Les Espagnols, champions d'Europe en titre, affrontent l'Arabie Saoudite à 18h. La Belgique, elle, sera face à l'Iran à partir de 21h.
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5: Votre météo en Dordogne avec attention cette vigilance rouge pour le phénomène canicule aussi bien pour aujourd'hui que pour demain avec des maximales au meilleur de l'après-midi comprises entre 37 et 40 degrés. 39 degrés à Nontron et à Sarlat et 40 degrés à Périgueux et à Bergerac.
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Bon dimanche, on écoutait Céline Dion avec Pour que tu m'aimes encore. Il est 16h passé de quelques minutes. Vous avez choisi votre radio locale ici. C'est Sophie Nolvaux au micro et je suis ravie de vous embarquer pour une nouvelle heure au son de vos chansons préférées avec des surprises comme le groupe Gold et Ville de Lumière ou encore Bruno Mars que voici avec I Just Might. C'est parti.

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1: Un mot extrêmement répandu en Périgord, c'est le mot charrière. Il est tellement répandu que c'est même un nom de famille. Charrière, charriéras. C'est aussi un lieu-dit, charrière, un nom de maison ou de hameau. Il y a même une commune dans les Deux-Sèvres qui s'appelle Prissé-la-Charrière. Bon, et alors, dès que va vous dire, coquille, ça veut dire quoi ça? Il vient du latin carraria et a le sens de route, voie carrossable. Le sami ou le cami, c'est le chemin. Mais la charrière, c'est la rue. Quand on traduit un nom de rue en occitan, on va dire charrière d'un mouli ou carrière d'un mouli, rue du moulin. Mais ce qui est génial en occitan, c'est que la charrière est aussi la basse cour. Quand je vous dis que charrière est un mot important, ne dit-on pas en changeant de charrière sans âme des manières? Ne dit-on pas qu'en changeant de rue, on change aussi de manière? Dans chaque endroit, on doit s'adapter. Quand on change de métier, on change notre horizon et notre façon. Belle philosophie, vous trouvez pas? Année à Diou.
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0: Excellent dimanche après-midi, on écoutait Lionel Richie avec All Night Long. La fête des pères, c'est aussi dans l'humour en tube aujourd'hui avec Gad Elmaleh et François-Xavier de Maison qui arrivent dans quelques minutes. On vous dispensera quelques conseils utiles près de chez vous. Tout ça après Vanessa Paradis et le duo Pascal Obispo et Francis Cabrel.
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0: chanson de 92 écrite par Lenny Kravitz, c'était Vanessa Paradis avec Be My Baby sur votre radio ici. Dans une poignée de minutes, Daniel Balavoine, mais avant, comme toutes les heures, les infos pratiques d'ici.
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2: Pour la troisième fois de son histoire, la Dordogne a été placée en vigilance rouge à la canicule. Retrouvons le président de la protection civile, Jean-Jacques Frenex, qui vous précise les signes d'alerte qui poussent à appeler les secours.
3: On voit surtout sur les malaises suite à des expositions à la chaleur. Puis on voit des gens qui mangeraient des pertes de connaissance. Le teint qui prend des couleurs rouges quand on s'expose trop. Et puis la transpiration et la déshydratation, qui sont des choses qu'il faut surveiller. Alors c'est peut-être plus flagrant parce que pour les enfants, ils ont beaucoup moins la solution pour s'hydrater seuls, mais c'est à surveiller, éviter de les laisser seuls comme ça sur des expositions à la chaleur.
2: C'était Jean-Jacques Frenex, président de la protection civile. Si vous avez dû annuler votre manifestation, laissez-nous un message sur notre WhatsApp 05 53 53 82 82.
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0: Frères et mes sœurs, bienvenue dans la maison du Seigneur.
1: Mais oui, c'est vrai qu'on est dimanche, donc ces pères-là aussi ont le droit à leur fête. Hein. Et c'est Gad Elmaleh qui s'en charge, histoire d'être sûr que le message d'humour soit diffusé auprès de tous et que la tolérance, la paix et l'amour soient au cœur de nos préoccupations, même si le père titulaire est absent. Hein. On mise tout sur son remplaçant.
0: Permettez-moi de me présenter, que je suis le père Abdelrazak. Je remplace le père Michel, parti en congé maternité.
1: Ah bah oui, hein, les temps changent, mais la tolérance reste de mise. Et pendant que certains pères s'émancipent, d'autres voient leurs enfants s'émanciper et leurs cadeaux de fête des pères évoluer aussi. Hein, fini les vides poches en pâte à sel pour François-Xavier de Maison.
2: La gourde, c'est un cadeau de ma fille. Elle a 16 ans.
3: Ouais, elle est contre le plastique, heureusement.
2: Elle veut nettoyer la planète, ma fille.
3: Qu'elle commence déjà par ranger sa chambre.
2: Ma fille, elle a 16 ans. L'autre jour, elle m'appelle, je décroche. Elle me fait « Wesh, frère ». Ben non, pas frère, père, monsieur père.
1: Ah bah c'est sûr que maintenant on s'y perd, hein, mais toute marque d'affection est autorisée le jour de la fête des pères. Et il n'y a bien sûr aucun message subliminal quand on offre une gourde à son père fraîchement recasé avec une créature fraîchement acceptée. C'est juste de l'humour de fête des pères, frère.
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0: Très belle fin d'après-midi à l'écoute de votre radio locale. Ici, on écoutait Jean-Louis Aubert et New York avec toi. Extrait de son Ici par en live, enregistré à La Ciotat dans les Bouches-du-Rhône. Pour nous emmener aux infos de 17h, je vous propose Étienne Dao et Alex Warren avec Fever Dream.
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1: Vous écoutez Ici, très belle fin d'après-midi, il est 17h. Les infos sont présentées par Cyril Ardot.
2: La quasi-totalité du pays en alerte rouge ou orange à la canicule demain. Le plus haut niveau de vigilance concernera 49 départements. La Bretagne, une partie de l'Occitanie, de l'Auvergne-Rhône-Alpes et de la Bourgogne-Franche-Comté rejoignent cette liste. La vigilance orange concerne quant à elle au total 40 départements. Dans ce contexte, à quoi ressembleront les journées de nos enfants à l'école? 845 écoles et collèges fermés demain à travers toute la France, annonce le ministre de l'Éducation nationale, Édouard Geffray. 1800 autres établissements vont aménager leurs horaires avec des élèves libérés, par exemple, en début d'après-midi. La Fédération nationale des associations d'usagers des transports dénonce une situation incontrôlable dans les trains. La FNOT décrit un matériel très ancien sur les lignes intercités où la climatisation ne tient pas le coup avec les températures actuelles. Avec une telle chaleur, avez-vous envie de retourner au travail demain? Pour certains, ce sera très très difficile, notamment pour les ouvriers sur les chantiers. Les écologistes lancent une pétition pour instaurer un congé climatique. Cela existe en Espagne depuis 2 ans. La fête de la musique est maintenue dans de très nombreuses communes. Ce soir, pas d'alcool sur la voie publique dans les départements rouges, dit le gouvernement. En Ile-de-France, la préfecture de police de Paris se dit très vigilante aux violences sexistes et sexuelles, avec un enquêteur dédié aux victimes de ces atteintes, présent toute la nuit dans chaque commissariat de la capitale. Lors de la précédente édition, une centaine de personnes avaient déclaré avoir été piquées. Une femme de 20 ans placée en garde à vue après la découverte chez elle du corps sans vie de son fils de 2 ans et demi. Cela s'est passé hier soir à la Grande Combe dans le Gard. Le parquet d'Alès ouvre une enquête pour meurtre sur mineur. Le corps de l'enfant doit être autopsié demain matin. Et puis le mondial de foot avec 2 affiches à suivre aujourd'hui. Les Espagnols, champions d'Europe en titre, affrontent l'Arabie Saoudite dans 1h à 18h. Et puis la Belgique, elle, est face à l'Iran à partir de 21h.
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4: Votre météo en Dordogne avec pour la nuit prochaine un ciel encore bien étoilé. Température minimale au petit matin de 20 à 22 degrés, voire même 24 degrés déjà au sud de la vallée de la Dordogne. Pour demain lundi, le soleil va briller sans interruption, toujours avec cette vigilance rouge pour le phénomène canicule et des maximales comprises entre 39 et 42 degrés.

radio locale Cool and the Gang avec Celebration. Et c'est ce qu'on fait toute la journée. On célèbre les papas, la musique et l'été. Sophie Nolvaux avec vous pour partager ces bons moments. Avec dans la suite de la playlist, les bronzes qui beatent. Et cette nouveauté de Mylène Farmer, voici, c'est à qui le tour.

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2: Vous les avez forcément croisés, ces marcheurs équipés de bâtons qui avancent d'un bon pas sur le chemin du Périgord, la marche nordique. Longtemps, je me suis dit que c'était juste se promener avec des cannes. Mais quoi de mieux que se faire un avis que le tester directement. Premier constat, ces fameux bâtons ne sont pas là pour faire joli. Ils servent à pousser à chaque pas et c'est là que tout change. Au lieu de faire travailler seulement les jambes, on engage aussi les bras, les épaules, le dos. Résultat, au bout de 20 minutes, j'avais le souffle court. Moi qui pensais faire une simple balade, ça m'a vite remis à ma place. Mais le plus surprenant, c'est la sensation d'après. On n'a pas vraiment mal aux articulations comme après un footing. Les bâtons absorbent une partie des chocs et c'est précisément pour ça que tout le monde s'y met, y compris des personnes qui ne pouvaient plus courir. C'est doux pour les genoux et complet pour le corps. J'ai fait ma séance avec un petit groupe et j'ai compris aussi l'autre atout, c'est convivial. On marche, on discute, on rigole et le temps passe, sans vraiment qu'on s'en rende compte. Il y a des clubs un peu partout dans le coin, souvent pour quelques euros la séance, alors si vous voulez vous y mettre, c'est le moment. En résumé, ne vous fiez pas aux apparences. La marche nordique, c'est bien plus qu'une promenade, c'est vraiment un sport accessible qui ménage le corps tout en le faisant travailler. Si vous cherchez à bouger sans pour autant vous user, eh bien essayez, vous m'en direz des nouvelles.
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1: Vous êtes toujours bien branchés sur votre radio ici avec Zao de Sagazan et la Symphonie des éclairs. Belle journée à la maison, sur la route ou au boulot ce dimanche. Dans un instant, je vous propose quelques petites infos d'ici. Ce sera juste après Florent Pagny et Stevie Wonder. A tout de suite. 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
1: Vous écoutez votre radio ici, c'était Florent Pagny avec la dernière chanson du monde. Dans un instant, on va retrouver De Connells, juste après quelques petites infos d'ici.
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3: Notre département a été placé en vigilance rouge à la canicule. Retrouvons le président de la protection civile de la Dordogne, Jean-Jacques Frenex, qui vous explique comment réagir face à un coup de chaleur.
4: Déjà, c'est isoler la personne du soleil et de l'exposition, la mettre dans un endroit beaucoup plus frais, lui donner légèrement à boire et puis lui mettre peut-être un linge humide et puis attendre après l'arrivée des secours ou la remise chez le médecin. C'est des choses qu'il faut quand même pas négliger parce que pour certaines personnes, ça peut être assez grave. Et puis même pour les enfants et les personnes âgées, des expositions à la chaleur peuvent amener à des situations assez dangereuses.
3: C'était Jean-Jacques Frenex, président de la protection civile. Si vous avez dû annuler votre manifestation, laissez-nous un message sur notre WhatsApp 05 53 53 82 82.
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0: Merci. Merci.
1: Merci. On célèbre la musique aujourd'hui sur votre radio ici. On écoutait Cœur malade roi de Marine, un extrait de son Ici part en live, enregistré dans sa région natale, au musée du Louvre-Lens, il y a tout juste quelques semaines. Tiens, vous faites quoi dans les deux prochaines minutes? Est-ce que ça vous tente de revenir plus de 200 ans en arrière pour explorer un petit bout d'histoire en compagnie de Stéphane Bern? Allez, c'est parti, son voyage dans le temps nous ramène au temps des armées napoléoniennes.
2: Il avait tout, l'idée, le plan, la machine, mais Napoléon lui a dit non, faisant passer la France à côté de deux révolutions technologiques. En 1798, un Américain excentrique débarque en France, Robert Fulton. Ancien peintre et bricoleur de génie, entre MacGyver et le doc de Retour vers le futur. Dans ses valises, une invention, un submersible. Il l'appelle le Nautilus. Oui, comme chez Jules Verne, mais 50 ans plus tôt. Le ministère de la Marine est curieux. À Brest, il obtient l'autorisation de tester son sous-marin. À son bord, il s'approche discrètement d'une barque vide et la fait sauter à l'aide d'une charge explosive placée sous l'eau. La démonstration est spectaculaire. Mais l'armée hésite, trop instable, trop chère et franchement pas très glorieux de couler un navire en douce depuis les profondeurs. On préfère encore la bravoure au grand air que la ruse en apnée. Napoléon tranche, c'est non. Mais Fulton est tenace. En 1803, nouveau pari. Il lance un bateau à vapeur. Pas de voile, pas de rame. De la vapeur, on vous dit. L'engin fume et gronde comme ma vieille tante, sauf que lui, il avance tout seul. Là encore, on fronce les sourcils. Trop lent pour une attaque, trop gros pour virer de bord. Et puis cette machine fait un boucan du diable. Aux yeux des militaires, ça sent plus le manège forain que la victoire à Austerlitz. Charlatanisme, disent certains. Verdict, rejeté. Deuxième essai, deuxième douche froide. Napoléon veut des machines prêtes à l'emploi, efficaces tout de suite. Fulton est trop en avance sur son temps. Et surtout, pas au bon endroit. Son vapeur fera sensation.

0: On écoutait Félix Gray avec Les Gitanes. Dans quelques minutes, il sera 18h, l'heure de s'informer. Avant ça, je vais vous faire découvrir le nouveau single de Vita et on fera un petit pas de danse en compagnie de George Benson.
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1: Merci d'écouter votre radio ici. Il est 18h. Bon début de soirée. Les infos avec Cyril Ardot.
2: Il n'y aura demain que 7 départements épargnés par les vigilances orange ou rouge canicule. Les Pyrénées-Orientales, l'Aude, l'Hérault, le Gard, la Lozère, les Alpes de Haute-Provence et les Hautes-Alpes. Au total, dès midi demain, le plus haut niveau de vigilance concernera 49 départements. La vigilance orange concernera quant à elle 40 départements. Le détail est à retrouver sur ici.fr. À cela s'ajoutent des vigilances pour risque de feux de forêt pour 17 départements du centre, de l'ouest et du sud de la France. Les conditions météorologiques aggravent significativement le risque de départ et de propagation des flammes selon Météo France. En raison de cette canicule, des retards jusqu'à 2h20 pour un train entre Paris et Bordeaux aujourd'hui après une panne d'aiguillage sur le réseau SNCF. Un rail s'est dilaté sous l'effet de la chaleur en Eure-et-Loire. Des perturbations aussi sur la ligne Metz-Thionville-Luxembourg. Retour à la normale sur cette ligne vers 20h selon l'entreprise publique. Dans ce contexte, 845 écoles et collèges fermés demain à travers toute la France, a annoncé le ministre de l'Éducation nationale, Édouard Geffray. La plupart sont situés dans des départements en vigilance rouge. 1800 autres établissements vont aménager leurs horaires avec des élèves, par exemple, libérés en début d'après-midi. Une fête de la musique forcément un peu particulière ce soir dans ce contexte de canicule. Pas d'alcool sur la voie publique dans les départements rouges, dit le gouvernement. En Ile-de-France, la préfecture de police de Paris se dit très vigilante aux violences sexistes et sexuelles, avec un enquêteur dédié aux victimes de ces atteintes présent toute la nuit dans chaque commissariat de la capitale. Lors de la dernière édition, une centaine de personnes avaient déclaré avoir été piquées. Et puis on passe au foot avec le Mondial. Deux affiches à suivre en cette fin de journée. Coup d'envoi à l'instant pour le match entre les champions d'Europe en titre, les Espagnols, face à l'Arabie Saoudite. Et puis l'autre rencontre débutera à 21h entre la Belgique et l'Iran.
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6: Votre météo en Dordogne avec pour la nuit prochaine un ciel encore bien étoilé. Température minimale au petit matin de 20 à 22 degrés, voire même 24 degrés déjà au sud de la vallée de la Dordogne. Pour demain lundi, le soleil va briller sans interruption, toujours avec cette vigilance rouge pour le phénomène canicule et des maximales comprises entre 39 et 42 degrés.

Eye of the Tiger, c'était Survivor. Très belle fin de dimanche et de week-end avec nous. Merci, chères auditrices et auditeurs, pour votre fidélité à votre radio locale ici. Sophie Nolvo avec vous, toujours ravie de partager ces jolis moments ensemble. Alors, après la victoire 3-1 de la France face au Sénégal il y a quelques jours, le deuxième match des Bleus en Coupe du Monde, ce sera demain, lundi, face à l'Irak. Ne ratez surtout pas ça. Nous serons en direct dès 22h30 avec Charlotte Lorgeret et Pia Clément pour un duo 100% féminin. Allez, dans un instant, place au coup de folie de Thierry Pastor. Et sans plus attendre, voici Christophe May avec La Lune.

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2: Le 11 juin, c'était la journée internationale du jeu. L'occasion parfaite pour vous poser une question. Pour vous, un jeu de société, c'est quoi? Plutôt le Monopoly du dimanche, la belote? Eh bien, le jeu de société a beaucoup changé et j'ai testé pour vous ce qui se fait de mieux aujourd'hui. Le jeu s'appelle Zénith. Et c'est pas n'importe lequel. Il vient de recevoir l'As d'or, la plus haute récompense du jeu de société en France. Celle qui se remet chaque année au Grand Festival du jeu de Cannes. Autant vous dire que j'y suis allé confiant. Première surprise, on est autour de la table, à plusieurs, et en quelques minutes, on est pris. Les règles s'expliquent vite, mais derrière, il y a de la vraie réflexion. Il faut anticiper, faire le bon choix, garder un œil sur ses adversaires. Bref, on ne s'ennuie pas une seconde. Ce qui m'a frappé, c'est que tout le monde peut jouer, pas besoin d'être un expert. On rigole, on se chambre, et la partie file. C'est exactement l'ambiance d'une bonne soirée en famille, celle où on redemande une dernière avant d'aller se coucher. Alors oui, je sais, vous voulez connaître le principe. C'est un jeu de tir à la corde. Il faut lutter pour prendre l'influence sur 5 planètes du système solaire. Dès que vous atteignez le nombre d'influences requis, vous gagnez la partie. L'univers met en scène 3 espèces, humains, robots et animodes, des personnages mi-humains, mi-animaux. Et chacun à votre tour, vous allez jouer une carte en choisissant une des 3 actions. Gagner de l'influence, avancer dans l'un des 3 arbres technologiques, ou prendre le leadership pour obtenir des ressources. Zénith, c'est donc un peu plus costaud qu'une partie de cartes. C'est parfait pour une tablée d'adultes. Un vrai duel, stratégique. Si vous cherchez à occuper un dimanche pluvieux avec vos proches, voilà une excellente raison de vous le procurer.
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0: Sur votre radio locale, ici, c'était Pink avec All Out of Fight. Dans le prochain quart d'heure, des infos utiles près de chez vous et les coulisses télé de Patrice Gascoigne. Il nous présentera Si j'étais sage-femme à regarder mardi sur France 5. Ne bougez surtout pas dans une poignée de secondes. C'est Manon Lisa qui arrive. Il y aura aussi Johnny Hallyday.
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1: Le petit pêcheur, c'était Manon Lisa sur votre radio ici. Dans quelques minutes, Dire Straits, mais avant, ce sont les infos près de chez vous.
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3: Vous le savez, la Dordogne a été placée en vigilance rouge à la canicule. Retrouvons le président de la protection civile, Jean-Jacques Frenex, qui vous donne les bons comportements à avoir.
4: S'hydrater régulièrement, ça c'est important. Surveiller aussi les personnes qui sont seules, les personnes âgées, pour les faire boire. Éviter les activités sportives intenses en période de grosse canicule. Et puis, essayer d'aérer son appartement ou son logement pour essayer de faire garder la fraîcheur et la stocker le plus longtemps possible la journée en fermant des volets, etc. pour garder les logements avec une température supportable.
3: C'était Jean-Jacques Frenex, président de la protection civile. Si vous avez dû annuler votre manifestation, laissez-nous un message sur notre WhatsApp 05 53 53 82 82.
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0: Coquille, à Montpont-Ménestérol, au Lardin Saint-Lazare.
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0: Duo nostalgique de la décennie 80, Véronique Jeannot et Laurent Voulzy avec Désir, Désir. C'est l'heure d'accueillir Patrice Gascoigne pour Les Coulisses Télé. Bonsoir Patrice.
1: Bonsoir Sophie.
0: Vous avez repéré dans le programme télé de la semaine à venir une jolie nouveauté sur France 5 avec Sidonie Bonnec.
2: Vous la connaissez joueuse quotidiennement dans Tout le monde a son mot à dire. Mardi soir, vous allez découvrir une Sidonie Bonnec sur le terrain en immersion auprès d'un métier essentiel.
3: Plus de 600 000 enfants naissent chaque année en France. Dans le monde, 4 toutes les secondes.
4: Prenez Amy sous les bras, allez-y, poussez et en même temps vous la ramenez vers vous. Bravo! Oui,
3: super. Leur tout premier contact, ce sont souvent les bras d'une sage-femme. Un métier que j'ai voulu comprendre, partager et vivre.
2: Dans Si j'étais sage-femme, Sidonie Bonnec part à la rencontre de ses héroïnes du quotidien, mais elle le fait dans 4 pays différents. Elle commence bien sûr en France, à Lille, partageant le quotidien survolté de Jessica dans l'une des plus grandes maternités françaises. On la retrouve ensuite au Sénégal, près de Oumi et de ses femmes qui parcourent des heures de piste pour accoucher dans des conditions sécurisées. Sidonie Bonnec enchaîne avec le Guatemala dans l'univers fascinant des accoucheuses traditionnelles mayas. Et enfin, direction le Népal, où elle nous présente Souma, qui veut révolutionner la naissance dans son pays en devenant la première sage-femme de son village. Jointe par téléphone, Sidonie Bonnec nous explique pourquoi cette proposition d'incarner ce documentaire sur les sages-femmes répondait à une de ses envies profondes. Sidonie Bonnec.
5: Moi, ce qui me plaît, c'est de raconter des histoires et de montrer, de faire entendre et découvrir la vie des gens. Et je rêvais de retourner sur le terrain pour justement m'immerger parce que je trouve qu'on n'est jamais meilleur que quand on est chez les gens, à domicile, qu'on galère avec eux dans les transports. C'est le cas des sages-femmes, qu'on fait des gardes de 12 heures, qu'on est réveillé à n'importe quel moment de la nuit, qu'on a peur, qu'on pleure. Pour moi, c'est vrai que j'ai accepté ce projet, c'est que faire de l'immersion et vivre au plus proche de ces femmes, c'était vraiment vivre dans leurs conditions et donc pouvoir raconter leur histoire.

0: C'était Charles Doré qui nous chantait Famille ou pas famille sur votre radio ici. Il sera bientôt 19h et toute l'actu qui arrive. Vous passerez ensuite la soirée en compagnie de Laurent Petit-Guillaume et la musique des années 80. Nous, on se quitte avec un extrait du Ici Parents Live de Clara Luciani, enregistré à la cartonnerie de Reims il y a quelques mois. Je vous souhaite un très bon dimanche estival.
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1: Très belle soirée, vous écoutez ici, il est 19h. Il est l'heure de s'informer avec Cyril Ardo.
2: Ce sont des températures dont on n'a pas vraiment l'habitude en France. 42,2 degrés à Pissos dans les Landes. C'est là qu'il a fait le plus chaud aujourd'hui. Certaines villes ont même battu leur record pour un mois de juin. C'est le cas à Poitiers dans la Vienne, à Saintes en Charente-Maritime ou encore à Mâcon en Saône-et-Loire. Et cet épisode de chaleur va durer encore plusieurs jours. Anne Le Gall, 49 départements en vigilance rouge demain, 40 en orange. Ce n'était jamais arrivé jusque-là.
3: C'est inédit. Jusqu'ici, jamais Météo France n'avait placé 49 départements en vigilance rouge pour une canicule. Aux 35 départements déjà concernés jusqu'ici viennent s'ajouter les 4 départements bretons, ainsi que la Mayenne, l'Orne, les Hautes-Pyrénées et la Haute-Garonne, le Tarn et Tarn-et-Garonne, l'Allier et le Puy-de-Dôme, et enfin la Saône-et-Loire et le département de Côte d'Or. Météo France confirme par ailleurs que les très fortes chaleurs vont s'installer durablement sur le pays, avec des minimales nocturnes comprises entre 20 et 26 degrés et des températures qui vont encore grimper en moyenne de 2 degrés demain après-midi par rapport à aujourd'hui. Les valeurs les plus élevées, 40 à 42 degrés, sont attendues demain entre les Pays de Loire, le Poitou-Charentes et l'Aquitaine. Météo France compare cet épisode à celui d'août 2003. Il va se prolonger et sa durée reste encore à ce stade incertaine.
2: Anne Le Gall, et à cela s'ajoutent des vigilances face au risque de feux de forêt demain pour 17 départements du centre, de l'ouest et du sud de la France. Cette vague de chaleur est déjà difficile à supporter, mais alors dans des bâtiments non adaptés, cela peut virer au cauchemar. Pour cette raison, 845 écoles et collèges resteront fermés demain, selon le ministre de l'Éducation nationale. 1800 autres établissements vont aménager leurs horaires avec des élèves libérés, par exemple, en début d'après-midi. Les trains et les rails aussi ont du mal à supporter ces températures. Jusqu'à 2h20 de retard cet après-midi pour un train Paris-Bordeaux suite à une panne d'aiguillage en Eure-et-Loire. Des perturbations aussi dans l'est de la France sur la ligne Metz-Thionville-Luxembourg. Retour à la normale prévue vers 20h selon la SNCF. Dans ce contexte, la compagnie ferroviaire et son patron Jean Castex veulent montrer que cet épisode caniculaire est pris très au sérieux. Myriam El Kurdi.
3: Comme l'a dit Jean Castex, le réseau ferroviaire est affecté par cet épisode caniculaire. Sous les fortes températures, les rails peuvent se dilater, les caténaires se relâcher et l'électricité se couper. Les vagues de chaleur ont déjà entraîné 2 incidents et retards majeurs en 3 jours après des pannes de courant. Jeudi soir à Gare de l'Est et hier à Toulouse, comme l'a rappelé le PDG de la SNCF, pour qui l'enjeu est la prévention des risques.
4: Il y a plus de 3500 agents qui en préventif, y compris la nuit, surveillent le réseau, les rails, les caténaires, la signalisation pour voir si tout va bien et s'il n'y a pas de mesures d'urgence à prendre lorsque les matériels roulants sont des matériels très anciens avec des voitures non climatisées. Nous préférons en amont, pour prévenir tout incident, réduire un peu le nombre de voyages.
3: La SNCF a déjà annulé 71 trains intercités qui devaient rouler entre jeudi et demain sur les lignes Paris-Limoges ou Bordeaux-Marseille par exemple. D'autres annulations devraient être annoncées dans les prochains jours.
2: Explication de Myriam El Kurdi sur votre radio ici. La fête de la musique bat déjà son plein dans certaines communes, celles qui ont décidé de maintenir l'événement, car il n'y a pas eu de consigne claire. La ministre de la Culture a décidé, sur cette question, de laisser la main aux mairies et aux préfectures. Seule interdiction, l'alcool sur la voie publique dans les départements en vigilance rouge. Le maire de Périgueux, Michel Cadet, regrette l'absence d'un cadre clair.
5: Initialement, elle était prévue à compter de 15h puisque nous étions dimanche et donc nous l'avons réduite en durée de 20h à 24h avec des services de protection civile qui seront présents, avec l'interdiction de consommation d'alcool sur la voie publique et l'interdiction de vente d'alcool sur la voie publique. Donc il n'y aura pas de buvette, il n'y aura pas de food truck, mais les restaurants, les bars continueront à fonctionner, y compris avec leurs terrasses. J'aurais aimé des mesures nationales qui soient plus claires en zone rouge, interdire des choses, par exemple la fête de la musique, ou évidemment on renvoie
6: des choses plus radicales pour
5: plus radicales pour que ça soit plus facile à être opposable. Là on dit au maire débrouillez-vous sur le terrain, certaines écoles ferment, d'autres pas, donc on est dans un flou.
2: Le maire de Périgueux, Michel Cadet, au micro d'ici Périgord. Et en Ile-de-France, à l'occasion de cette fête de la musique, la préfecture de police de Paris se dit très vigilante aux violences sexistes et sexuelles, avec un enquêteur dédié aux victimes de ces atteintes, présent toute la nuit dans chaque commissariat de la capitale. Lors de la dernière édition, une centaine de personnes avaient déclaré avoir été piquées. Et puis on passe au foot avec le mondial, les champions d'Europe en titre. Les Espagnols mènent actuellement 3-0 face à l'Arabie Saoudite, c'est la mi-temps. Et puis à partir de 21h, la Belgique affrontera l'Iran.
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6: Votre météo en Dordogne avec pour la nuit prochaine un ciel encore bien étoilé. Température minimale au petit matin de 20 à 22 degrés, voire même 24 degrés déjà au sud de la vallée de la Dordogne. Pour demain lundi, le soleil va briller sans interruption, toujours avec cette vigilance rouge pour le phénomène canicule et des maximales comprises entre 39 et 42 degrés.
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7: Bonsoir à tous et en ce jour de fête de la musique, eh ben on va encore une fois, comme chaque soir, ici, fêter la musique des années 80, c'est notre créneau, c'est notre rendez-vous avec les souvenirs. 100% années 80, ça commence comme ça.

0: Quand la musique est bonne, c'était Jean-Jacques Goldman.
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0: Ah, et le jour de la fête de la musique, on en entend partout et elle n'est pas toujours bonne. Mais alors là, c'est vrai, on ne peut pas faire l'unanimité. Sauf peut-être Jean-Jacques Goldman. Tout au long de sa carrière, il a réuni les générations mobilisées autour de ses engagements. On pense évidemment aux Restos du Cœur. Il a d'ailleurs participé à un documentaire pour fêter les 40 ans de la chanson des Restos du Cœur qui sera diffusé à la rentrée sur TF1. Lui aussi, c'était un artiste engagé et aimé de tous. Michel Berger, la groupie du pianiste, c'est tout de suite.
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0: I Love Rock and Roll, c'était Joan Jett and the Blackhearts. Encore une chanson qui a eu plusieurs vies. Une première version par un groupe anglais, The Arrows. Une reprise par le premier groupe de l'américaine Joan Jett, c'était les Runaways. J'adorais. Et enfin une reprise avec son nouveau groupe de Blackhearts en 1981. La suite de 100% années 80, c'est aussi du rock, mais passé à la moulinette de l'électro. Le Radio Gaga de Queen arrive dans un instant.
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0: L'ambiance des années 80, ça continue sur votre radio. Ici Périgord, juste après ces petites infos.
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2: Pour la troisième fois de son histoire, la Dordogne a été placée en vigilance rouge à la canicule. Retrouvons le président de la protection civile, Jean-Jacques Frenex, qui vous précise les signes d'alerte qui poussent à appeler les secours.
3: On voit surtout sur les malaises suite à des expositions à la chaleur. Puis on voit des gens qui mangeraient des pertes de connaissance. Le teint qui prend des couleurs rouges quand on s'expose trop. Et puis la transpiration et la déshydratation qui sont des choses qu'il faut surveiller. Alors c'est peut-être plus flagrant parce que pour les enfants ils ont beaucoup moins la solution pour s'hydrater seul, mais c'est à surveiller, éviter de les laisser seuls comme ça sur des expositions à la chaleur.
2: C'était Jean-Jacques Frenex, président de la protection civile. Si vous avez dû annuler votre manifestation, laissez-nous un message sur notre WhatsApp 05 53 53 82 82.

0: Laissez-nous chanter, c'était le groupe Gold.
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0: Ah, le mot d'ordre est passé ce week-end, hein, la fête de la musique permet tout, donc j'espère qu'on vous a laissé chanter partout et quand ça vous a démangé. Alors c'est vrai, ça plaît pas à tout le monde, mais on peut pas tous avoir la voix d'Émile, qui fut le chanteur de Gold jusqu'en 90, ou encore de Michel Sardou, qui en 1985 rend hommage à une ville, New York, au lieu du mondial du jazz. Ça donne chanteur de jazz, qui permet à Sardou d'ajouter un titre à sa longue liste de tubes. Et voilà ce que ça donne.
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0: À New York, la Villiers rend hommage à l'ambiance musicale salsa du Spanish Harlem de Manhattan. Et c'est un succès à sa sortie en 1980. Dans un instant, dès 20h, ce sont vos choix musicaux qu'on va découvrir grâce à vos messages sur decibel@radiofrance.com. Mais avant cela, Bruce Springsteen arrive avec Dancing in the Dark.
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1: Et sur votre radio ici à 20h, c'est Décibels, mais oui, même le dimanche, avec les chansons préférées des auditrices et des auditeurs. Maybe the walls will tumble and the sun may refuse to shine. Là, vous vous dites, mais je reconnais la voix de Michael Jackson, mais je ne connais pas cette chanson, c'est normal. Puisqu'un de nos auditeurs du soir, Marc-Ange, a décidé de vous faire découvrir un titre inédit de Michael Jackson qui s'appelle For All Time. Et puis sinon, dans le désordre et avec joie, Julie vous passera du Alicia Keys, Roland vous fera danser sur Jane, Gwen avec Juliette Armanet ou encore Eve avec Aerosmith. Bienvenue.
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1: Salut à toutes, salut à tous et bienvenue dans Décibels. Hey, on est le 21 juin, joyeuse fête de la musique à toutes et à tous. Est-ce que j'ai failli faire un terrible lapsus et dire joyeuse fête de la musique? Bien sûr, mais on va faire comme si ça ne signifiait absolument rien. Je demande à mon psy d'arrêter d'écouter cette émission immédiatement. Donc la fête de la musique, ça se passe toute la journée, hein, depuis ce matin sur votre radio, ici toutes les heures. On déguste les ici live que les artistes divers et variés et nombreux nous ont offert et c'est un régal. Là, ce sont les auditrices et les auditeurs qui fêtent la musique en partageant avec vous leurs chansons préférées. Filons retrouver Sylvie, c'est la première de la soirée. Comment ça va, Sylvie?
3: Ben, ça va bien, Émilie, et toi?
1: Ça va, joyeuse fête de la musique.
3: Merci, toi aussi. Merci beaucoup.
1: Je sais pas ce qui est le mieux, en fait, que ce soit la fête de la musique, que ce soit l'été. Enfin, en tout cas, c'est un bonheur ce début de soirée ensemble. Sylvie, t'as des souvenirs, toi, de fête de la musique? T'es déjà montée sur scène? Parce qu'au départ, l'idée de la fête de la musique, c'était que toutes les Françaises et tous les Français qui savaient jouer d'un instrument ou qui avaient envie de chanter pouvaient le faire ce soir-là. Tu l'as fait, toi, ou pas?
3: Alors, écoute, ça remonte à très très loin. Oui, parce que j'avais commencé à apprendre un peu le clavier, donc j'avais des copains sur Paris à l'époque, et du coup j'avais fait un tout petit morceau, mais j'étais super fière parce que bon, même si je suis pas une virtuose du piano. Je me dis, je l'ai fait en fait.
1: Tu montais sur scène, ben oui.
3: Exactement, c'est ça, ouais. C'était vers la Bastille, c'était super sympa.
1: Trop bien. Bon bah celles et ceux qui sont en train de se préparer d'ailleurs pour aller chanter dehors ou pour aller applaudir le groupe de leurs meilleurs potes qui font des reprises d'Oasis, c'est souvent ça la fête de la musique. Et ben amusez-vous. Nous avec Sylvie, on va écouter du Julien Doré. Ah bon Sylvie, incroyable, c'est juste ton chanteur préféré. T'es prête pour le 2 juillet pour aller le voir au cinéma?
3: Oui, je suis prête. Je suis très jalouse quand même parce qu'il y en a là qui vont bientôt y aller là pour l'avant-première à Montpellier. Oui. Donc voilà. Mais écoute, oui, je suis prête. Ça va être un super moment, je pense.
1: T'as choisi une de mes chansons préférées de Juju et c'est le premier album, évidemment. Donc voilà, ça va bientôt faire 20 ans qu'il est sorti, ce qui est assez incroyable. Il aura 20 ans en 2028, il s'appelle Ersatz, ce premier album. Mmh. Et dessus, il y a cette chanson dingue qui s'appelle Les Bords de Mer.
3: Les Bords de Mer, qui fait partie de la tournée, enfin, qui faisait partie de la tournée, qui va sûrement continuer dans les festivals. Mais ouais, super, super chanson. J'avais lu, tu vois, que cette chanson, alors, ça a été écrit par Dorian, je crois. Et puis une dame qui s'appelle Edith
1: Fambuena.
3: J'ai oublié son. Exactement, c'est ça.
1: Edith Fambuena, c'est une grande aussi réalisatrice, productrice, qui a beaucoup bossé notamment avec Étienne Daho.
3: Exactement. Donc, très très chouette musique avec des accords aussi pas forcément classiques dans les arrangements, ce qui donne un peu de, tu vois, de la profondeur. Ouais. Je trouve encore plus de sens à la chanson.
1: Et de la mélancolie, parce que ça raconte quand même l'histoire d'un mec qui est au bord de la mer et qui se rend compte que les bords de mer sans la fille qu'il aime, c'est nul.
3: C'est ça, ouais. Voilà, tout est nul. Les feux d'artifice, c'est nul. Tout est nul. Ouais, c'est ça. Ouais. Et très, très belle chanson et très belle reprise sur la tournée aussi.
1: Alors, on l'écoute. Okay. En se laissant le choix de pleurer un bon coup si jamais on a besoin, justement.
3: Voilà.
1: C'est une chanson.
3: Ça fait du bien parfois.
1: Ben ouais. Merci beaucoup, Sylvie.
3: Ben de rien. À bientôt, Émilie.
1: À la prochaine. Voici.
3: Salut.
1: Julien Doré, Les bords de mer.

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0: Julie nous rejoint en ce jour de fête de la musique. Salut Julie. Allô, allô.
2: Vous m'entendez?
0: Oui, ça y est Julie.
2: Ah bon?
0: Mais oui. Je me suis dit, c'est dingue, qu'est-ce qu'elle est calme Julie ce soir.
2: Non, mais je disais bonjour de manière plutôt enthousiaste, mais là on m'a pas entendu.
0: Ça y est, on s'est trouvé. Julie, oui je disais c'est la fête de la musique, est-ce que c'est un jour particulier ou est-ce qu'il n'y aura pas de sortie ou de choses particulières ce soir?
2: Ah si, toujours c'était la fête de la musique.
0: Ah.
2: Moi j'ai eu la chance parce que dans ma ville, c'est une petite ville, donc ils ont fait ça samedi dernier, donc concert, danse, j'en ai profité un petit peu en avance, mais ça ne m'empêchera pas de sortir ce soir-là aussi.
0: Trop bien. Alors, ma chère Julie, on va écouter une chanson qui donne très envie de chanter. Ceci dit, si on essaye de la chanter, on peut avoir des petits problèmes parce qu'elle est très très difficile. C'est Girl on Fire de Alicia Keys. Pourquoi cette chanson-là ?
2: Sûrement pas pour la chanter, justement.
0: Mais elle donne envie, on est d'accord ? Elle donne de l'élan, on se dit « Allez, moi aussi, j'y vais avec elle !» Et on peut pas, on n'est pas humainement équipé pour le faire.
2: Bah, peut-être pas avec la voix, mais par contre, le côté élan, et ouais. On y va, c'est exactement ce que ça s'était fait pour cette chanson, en fait.
0: Ouais.
2: Donc c'est pour ça que je l'ai choisie, je me suis dit « Allez, on arrive à l'été bientôt, là, c'est la semaine prochaine, faut y aller !» Et puis au niveau du sens, alors là, j'avais été surprise un jour, je me suis intéressée aux paroles.
0: Ouais.
2: Et c'est un sens un petit peu plus profond que ce que j'imaginais quand je l'écoutais. Moi, c'est un peu la suite d'allumer le feu de Johnny Hallyday, quoi. Ça y est, on a allumé le feu, mais faut pas se cramer. Donc là, elle dit bien, faut être enthousiaste, etc. Mais faut garder les pieds sur terre. Le monde n'est quand même pas aussi sympathique qu'il en a l'air, mais c'est un bel équilibre entre la joie de vivre et puis la réalité.
0: Bah oui, mais c'est vrai, il y a un très joli clip qui était sorti à l'époque, et je dis à l'époque parce que cette chanson va avoir 15 ans. C'est fou,
2: ouais.
0: Au mois de septembre. Non, pardon, elle va avoir 14 ans. Elle aura 15 ans l'année prochaine. Mais enfin, c'est dingue de se dire que Alicia Keys, 15 ans plus tard, sa chanson, elle fait pas dater, je trouve. Enfin, là, on va la réécouter ensemble, hein, vous ferez une idée. Mais Julie, qui l'a déjà réécoutée, puisqu'elle nous la demande ce soir, ça vieillit extrêmement bien.
2: Ouais, moi j'aime bien ces chansons-là, c'est quelque chose que j'écoute très régulièrement dans l'année.
0: Ouais.
2: Et ça fait partie des trucs. Pour moi, c'est un peu intemporel, quoi.
0: C'est vrai, mais ça, c'est le talent d'Alicia, des titres intemporels et des chansons qui nous donnent de l'élan. Alors, on va l'écouter. Et pour les plus aventureuses et aventureux d'entre vous, tentez de la chanter. Je ne sais pas, moi, sur un malentendu, ça peut marcher, mais moi, ça n'a jamais fonctionné. Julie, merci beaucoup pour ce joli choix.
2: Merci, et puis bon courage aux chanteurs.
0: Oui, merci. Et à leurs proches.
2: À leurs proches surtout. Bonne soirée.
0: Merci, bye bye. Voici la hurissante et réjouissante Alicia Keys.

0: chanteuse, pianiste, autrice, compositrice. Elle a énormément de talent, Alicia Keys, et on va pouvoir la voir d'ici quelques semaines dans un documentaire, Alicia Keys, Girl from Hell's Kitchen, la fille de Hell's Kitchen, c'est le nom du quartier de Manhattan dans lequel elle a grandi. Alicia Keys racontera son parcours et ses petites aventures et ses grandes aventures dans les rues de New York dans les années 90. Il vient d'être présenté au film festival de Tribeca, qui est sous le patronage de Robert De Niro, donc c'est pas n'importe quoi ce festival du film, et ça devrait arriver jusqu'à nous très bientôt. Alicia Keys, Girl from Hell's Kitchen.
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0: Si on allait faire un petit tour en 2018, déjà parce que cette année-là, on était pour la deuxième fois de notre histoire, et oui, je m'inclus dans ce groupe, champion du monde. Oui, quand la France gagne, moi je suis très footballeur en moi, vraiment. Donc on est les champions, c'était en 2018 pour la deuxième fois. Je dis ça parce que demain, c'est le deuxième match de l'équipe de France, et puis vendredi prochain, le troisième match. Donc voilà, il faut qu'on se mette un petit peu en mode supporter. Alors en 2018, qu'est-ce qui se passait musicalement? On venait de perdre Johnny Hallyday, mais son album posthume, Mon pays, c'est l'amour, a réalisé un démarrage absolument incroyable, quasiment 800 000 exemplaires écoulés en une semaine.
2: J'en parlerai au diable si l'heure vient à sonner.
0: 2018, on a perdu plein de gens qu'on aimait beaucoup. Hein. France Gall, Jacques Higelin, Morane, Yvette Horner, Charles Aznavour, Rachita, trop de monde cette année-là. On a perdu aussi la chanteuse des Cranberries, Dolores O'Riordan et Aretha Franklin. 2018, c'est aussi l'année du premier tube d'Aya Nakamura. Et Angèle, la petite belge, faisait danser tout le pays avec son tube de l'été et avec son frère Romeo Elvis, tout oublié.

fin en 2018, comme à peu près chaque année. Indochine s'est fait remarquer avec sa chanson « Un été français » tirée de son 13e album intitulé « 13 ». La chanson s'appelait « Un été français ».

0: Un été français, Indochine, énorme tube de 2018. Et dites donc, comme on est le 21 juin, ça veut dire que demain, on est le 22. Fan d'Indochine, tenez-vous prêts, demain, c'est l'anniversaire de Nicolas Sirkis.
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0: On fête la musique avec les auditrices et les auditeurs de Décibel jusqu'à 21h. Ève nous fera écouter du Aerosmith. Gwen nous repassera un petit Juliette Armanet qui va vous faire danser. Roland, lui, a ressorti Makeba, grand tube de Jane. Et puis, je vous donnerai aussi des nouvelles de Jeanne Chéral et Jean Dujardin qui se sont retrouvés ensemble en studio. Et c'est absolument délicieux. Marc-Ange est avec nous. Bonsoir Marc-Ange.
5: Salut.
0: Bienvenue dans Décibel, comment ça va ?
5: Ça va, super et toi ?
0: Ça va très bien, je te remercie Marc-Ange. Tu nous gâtes ce soir puisque tu nous ramènes à l'époque de Thriller de Michael Jackson, mais avec une chanson qu'on ne connaît pas.
5: Bah, c'est une chanson effectivement qui n'est pas connue. Alors tu avais dit un peu Thriller, alors effectivement cette chanson est sortie sur l'édition 25e anniversaire de Thriller,
0: ouais.
5: Mais elle a été enregistrée milieu 1990.
0: Ah, donc c'est un peu après quand même, Bad même.
5: Ouais, exactement, donc avec son titre du coup For All Time, je pense qu'elle a été ajoutée à l'édition 25e anniversaire pour le côté un peu Thriller, pour toujours.
0: Oui.
5: Je pense qu'elle a plus du coup été ajoutée pour son titre que par rapport à la chronologie des dates.
0: Ouais. Oui, et puis même le son. Alors, ceci dit, c'est très intéressant parce que tu me dis qu'elle est enregistrée à peu près en 90. C'est fou parce que Dangerous, qui est l'album emblématique des années 90 de Michael Jackson et qui sonne vraiment R&B américain de cette époque, eh ben, on l'entend pas vraiment dans For All Time.
5: Bah, c'est vrai. En plus, du coup, la chanson a été enregistrée pendant ces sessions de l'album Dangerous.
0: Ouais.
5: Mais du coup, je pense que du coup, elle n'a pas été retenue par rapport au style de l'album qui est vraiment différent de la chanson.
0: Ouais, c'est ça, c'est pour ça. Voilà, c'était une jolie perle, mais qui n'avait pas sa place dans ce collier, qui était Dangerous. Alors, Marc-Ange, t'es allé voir le film sur Michael ?
5: Oui, bien sûr. J'ai été hier aussi. Donc là, je suis à mon 7e visionnage.
0: Oh waouh ! Alors toi, qui adores Michael Jackson, que penses-tu de la performance de son neveu Jafar, autant dans la danse que dans la démarche que dans les mimiques ?
5: Ah bah vraiment, c'est exceptionnel, quoi. On a vraiment l'impression de voir Michael. Il y a des moments où vraiment on oublie carrément que c'est lui. Donc c'est un travail vraiment parfait, hein, franchement.
0: Faut
5: applaudir, quoi.
0: Ah oui, là, pour le coup, c'est un travail d'acteur fou et aussi il fait jouer sa génétique. On sent qu'il y a des choses que certains acteurs pourront jamais arriver à atteindre, même en travaillant
5: c'est
0: des
5: ça,
0: années,
5: c'est
0: quoi.
5: Ça, en vrai, ah, oui. Qui d'autre qu'un Jackson pour interpréter un Jackson, finalement.
0: Oui. Alors, à la fin du film, moi, je suis allée le voir avec ma fille et il y a un énorme indice qui nous fait penser qu'il y aura une suite. Est-ce que tu penses qu'il y aura une suite à ce film ?
5: Oui, bien sûr. Ça a été confirmé par le président de Lionsgate, notamment. Donc, même, du coup, le message, son histoire continue.
0: Ouais.
5: Il y aura bien une suite et même 30% du deuxième film est déjà tourné, donc il y aura un deuxième film.
0: Bon, bah, très bien. Alors, pour celles et ceux qui n'y sont pas allés, le premier film, il s'arrête au moment de la tournée Bad, justement, sa première tournée mondiale et absolument triomphale. Donc, la suite, évidemment, ce sera du Dangerous. Donc, on est finalement en plein dans l'actu avec le choix de ta chanson, Marc-Ange.
5: Bah, ouais, du coup, je suis content de faire découvrir cette chanson aux auditeurs, donc j'espère qu'ils vont apprécier.
0: Ah ben on y court, For All Time, un titre inédit enregistré au tout début des années 90, comme vient de vous le dire Marc-Ange, et que vous pouvez retrouver, si jamais il vous plaît, sur la réédition 25e anniversaire de Thriller. Et merci Marc-Ange, à la prochaine.
5: Merci Emilie, à bientôt.

0: un inédit de Michael Jackson à l'instant, For All Time.
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0: Un duo, Jeanne Chéral et Jean Dujardin. Je l'ai passé jeudi soir dans l'émission, mais faut que je le repasse pour les copines et les copains du week-end, parce que vraiment, ce duo est absolument délicieux. L'histoire commence quand Jeanne Chéral chante une chanson d'amour pour un acteur non identifié nommé Jean. Régulièrement écoutée sur votre radio ici. Et Jeanne Chéral a été invitée sur le plateau de C'est à vous. Et elle chante cette chanson, Jean, devant Jean Dujardin. Tous les deux sont un peu émus, émoustillés, ravis finalement de cette rencontre. Alors, ils ont fini en studio ensemble. Jeanne Chéral et Jean Dujardin, c'est la nouveauté du moment. Je pense à vous, je pense à vous.

0: Jeanne et Jean, mais ils vont merveilleusement bien ensemble. Jeanne Chéral, Jean Dujardin. Je pense à vous, petit tube de l'été, pourquoi pas. Et si vous voulez applaudir Jeanne Chéral sur scène, eh bien, la semaine prochaine, tous et toutes à 7 au Théâtre de la Mer pour le merveilleux festival nommé Quand je pense à Fernande.
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0: Il est temps d'accueillir Roland. Bonsoir Roland.
2: Bonsoir Émilie, comment vas-tu?
0: Je vais très bien et toi?
2: Eh bien moi je vais très bien, mais bon, il fait très chaud ce dimanche.
0: Ah hein, oui, hein. C'est vrai.
2: 21, oulala, ça cogne, même à Paris je crois.
0: Ça cogne partout, mais en même temps, voilà, c'est la fête de la musique, donc à tout moment on a un orage,
2: oui,
0: hein, t'inquiète
2: donc,
0: pas.
2: Donc voilà, il ne faut pas trop boire et d'alcool non plus. Hein.
0: Oui, c'est vrai.
2: Ce jour-là, voilà.
0: Faut s'hydrater sinon, avec un peu d'eau.
2: À la fin.
0: Ah oui, non, ça c'est nul, non, non.
2: Ah ben oui, mais malheureusement, B, ça existe. Et ça gâche la fête.
0: Oui.
2: Et je voulais savoir une chose, en oui. premier, est-ce que le conseil de classe s'est bien passé pour toi?
0: Le conseil de classe de Décibels s'est très bien passé, merci.
2: Ah.
0: Le proviseur a dit qu'on ne s'était pas relâché au troisième trimestre, il était très content.
2: D'accord.
0: Et donc, on est convoqué pour la rentrée des classes le 31 août prochain.
2: Woohoo. Ah, génial. Tout en fin de club est content.
0: Ah, mais moi aussi, hein. Dis donc. Merci.
2: Ah ben oui,
0: c'est trop gentil.
2: Et merci à Radio France, ici, au service de l'audiovisuel, hein, d'apprécier autant Émilie Mazoyer, l'animatrice préférée.
0: Mais dis donc, mais Roland, mais je vais pleurer enfin, je peux pas pleurer un 21 juin, c'est la fête de la musique. Ben, ça m'émeut ce que tu dis, merci beaucoup, c'est très très gentil. C'est très très très gentil.
2: Alors,
0: et en plus, alors toi, tu penses aux autres, parce que après m'avoir demandé de mes nouvelles à moi, je sais que la chanson de ce soir, elle a une saveur particulière, puisque tu veux l'offrir à ta sœur Danielle, parce que c'est son anniversaire demain.
2: Exactement, et donc elle n'écoutera pas en direct, mais elle écoutera demain, elle est née le 22 juin. Et cette chanson, elle est sortie le 22 juin 2015.
0: Ouais.
2: C'est marrant, juste un jour après la fête de la musique, c'est la chanson de Gênes en hommage à Makeba, à Myriam.
0: Makeba.
2: Une belle chanson magnifique que j'avais découverte dans ton émission. Et cette chanson également, moi, elle m'évoque beaucoup de choses, puisque mon père ressemblait à Dave et ma maman ressemblait à Evelyn Champagne King. Elle était de l'océan Indien.
0: Ah.
2: Donc c'est une métisse un petit peu comme la maman de Jeanne.
0: Ok, oui, donc il y a plein de points communs. Et donc cette chanson-là... Cette chanson-là, Jane Makeba, c'est aussi une chanson idéale pour danser. Et on sait, Roland, parce que ça fait
2: exactement.
0: Plusieurs fois que tu passes dans l'émission, que les chansons dansantes, c'est quand même un petit peu ta famille préférée.
2: Avec Francis Cabrel, c'est c'est ma famille préférée, tout à fait. Et j'ai envie toujours de faire mes danser tes auditrices et auditeurs. Et peut-être que l'année prochaine également, on pourra danser sur des super tubes oubliés ou des tubes très, très allemands, pourquoi pas.
0: Génial. Ben, merci Roland et merci d'avoir participé si souvent à notre émission du dimanche. Et un gros bisou à Daniel pour son anniversaire alors.
2: Merci pour elle, Émilie. Et bisous à toute ton équipe et à toi. À bientôt.
0: Merci et bonne fête de la musique tout le monde. Roland vous gâte avec cette chanson de Jane. Elle s'appelle Makeba.

0: Ah bah c'est vraiment le quart d'heure des habitués ce soir dans le décibel des auditrices et des auditeurs, puisqu'après Roland qui nous a tellement gâtés avec Jane, Gwen va arriver.
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0: C'est un de nos auditeurs chouchou. Gwen, salut, comment vas-tu?
2: Salut Émilie, ben, ça va et toi?
0: Bien, bonne fête de la musique Gwen.
2: Eh ouais, obligé. Immanquable.
0: Alors, c'est ce qu'on disait tout à l'heure avec Roland. C'est pas forcément la fête la plus réussie de l'année, mais il n'empêche qu'on va la faire quand même.
2: Oui, tout à fait. Voilà. Tout à fait. Voilà.
0: Et puis, à un moment, tu sais pas pourquoi il se met à pleuvoir et tu fais, ah ben oui, c'est la fête de la musique. Et voilà.
2: Mais c'est juste pour rafraîchir.
0: C'est ça. Exactement. Gwen, ce soir, tu as décidé, alors toi, pas de nous rafraîchir, au contraire, tu as décidé de nous faire griller sous la flamme de Juliette Armanet. Tu l'aimes beaucoup, Juliette?
2: Ah, énormément. C'est une artiste que j'admire beaucoup. J'ai eu la chance de la rencontrer. En plus, elle est adorable. C'est un amour. Et puis, il y avait un petit manque. Donc là, j'ai repensé à elle quand Sébastien Tellier a sorti son titre en duo avec elle début du mois de juin, je crois.
0: Oui, Attraction.
2: C'est ça. Voilà. Et du coup, je me suis dit, tiens, ouais, elle manque un peu. Si on passait un titre chez Émilie, juste pour finir la saison, comme ça, ça permet aussi de bien mettre le feu, quoi.
0: Ouais, je suis d'accord.
2: Et voilà.
0: C'est une très bonne idée et c'est vrai qu'on n'a jamais suffisamment de doses de Juliette Armanet. Alors ceci dit, elle a fait du cinéma, elle a fait un bébé aussi, félicitations à elle, hein. Elle a un tout petit bébé qui vient de naître. Et donc là, elle revient à la chanson, donc oui, le duo avec Sébastien Tellier, on se dit bon allez, ok, donc elle est rentrée en studio. Et puis ce serait bien que d'ici, début

0: aussi. Enfin, je ne veux pas vous mentir, hein, mais j'aime bien le dimanche quand même. Ouais. Merci Gwen, je t'embrasse fort.
1: Avec grand plaisir, à très vite. Bel été à tout le monde.
0: À très bientôt. Et je vous rappelle que Gwen a un compte Instagram de découverte musicale absolument incroyable.

0: Elle a du cristal dans la voix. C'est comme ça que Sébastien Tellier, avec qui elle partage un duo récemment sorti, décrit Juliette Armanet. Et ben, c'est vrai, ça faisait du bien de l'écouter. Merci à Gwen pour cette bonne idée.
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0: Cali, j'avais envie qu'on se fasse un petit point Cali, vous et moi, parce que ça commence à faire un bail. Dites donc, on est tombé amoureux de Cali en 2003 avec son premier album, L'amour parfait.

c'était en 2003 que L'amour parfait de Kali est sorti et a cartonné d'ailleurs, hein, plus de 400 000 exemplaires vendus. Kali, il fait souvent des tubes avec des histoires d'amour qui tournent mal.

0: vient de recevoir une très très bonne nouvelle du côté de Kali. Son nouvel album, Kali Siouri, c'est son vrai nom de famille, sera disponible le 25 septembre prochain et on a déjà un premier extrait, une toute nouvelle chanson de Kali qui s'appelle Encore.
1: On remonte la pente.
0: Chanson d'amour à la Kali, rien n'est simple, mais tout est joli. Kali, encore, l'album le 25 septembre. Et la chanson la plus populaire de Kali, parmi vous, auditrices et auditeurs, eh ben, c'est une histoire de rupture. Le gars se fait larguer, certes, il douille, mais la chanson est géniale. Elle s'appelle « Elle m'a dit ».

0: Mali, Cali, rendez-vous au mois de septembre. Il fera évidemment partie des invités de rentrée de Décibel pour son nouvel album Cali Suri.
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0: Dans Décibel, on célèbre la fête de la musique avec les auditrices et les auditeurs qui, comme chaque dimanche, mais particulièrement aujourd'hui, soignent les choix musicaux qu'ils partagent avec vous. J'en veux pour preuve, Ève. Bonsoir, Ève.
2: Bonsoir, Émilie.
0: Oh là là, Ève, joyeuse fête de la musique.
2: Oui, joyeuse fête de la musique à tout le monde.
0: Merci. Ève, cette chanson que tu as choisie peut me rendre...
2: Oui, et que tu chantes très bien hors antenne.
0: Tu m'as entendu, t'étais dans la console. Mon Dieu. Ah oui. Bon, je ne vais pas la dévoiler tout de suite, car si je dis le mot, je vais être obligée de chanter. Énorme tube du début des années 70 du groupe Aerosmith.
2: Et qui est tellement belle encore aujourd'hui. Pour tout te dire, tout à l'heure, j'ai regardé, je fais, oh, je vais regarder de quelle date la chanson. Ouais. Oh, et ben, j'ai pris une claque parce qu'en fait, j'avais pas capté qu'elle datait d'il y a si longtemps.
0: Ah oui.
2: Parce que j'ai l'impression qu'elle passe quand même très souvent en radio ou dans ma tête, hein, certainement. Oui, mais je ne sais pas, oui, j'avais pas capté que c'était si, oh, ouais, si vieux.
0: Ben, elle fait pas ses 50 piges, quoi.
2: Ah non,
0: c'est
2: pas
0: ça. Du tout. C'est ça. Elle s'appelle, vas-y, dis le titre, sinon si je le dis moi, je vais être obligée de chanter.
2: Dream On.
0: Dream On.
2: Tu vois qui chante.
0: Elle est tellement incroyable, cette chanson. Alors, qu'est-ce qu'elle te fait dans le corps? Parce que c'est une chanson puissante, quand même.
2: Oui, alors, elle me parle, dans le sens où moi, je suis assez peu sensible à l'art. La plupart des tableaux, j'ai pas d'autre expression, ça me parle pas.
0: Ouais.
2: Et alors, la Dream On, ça me parle depuis toujours. J'adore le mot rêve,
0: oui.
2: Donc bon bah son équivalent en anglais aussi. J'ai le mot dream qui est tatoué sur ma peau aussi.
0: Oh, wow.
2: C'est-à-dire que c'est mon mot préféré vraiment. Et ouais parce que c'est tellement beau et important de rêver,
0: c'est
2: d'avoir
0: vrai.
2: Toujours des choses qui te poussent, qui te tirent vers l'avant même quand ça va pas et quand ça va bien aussi. Non, c'est chouette d'avoir des rêves et je trouve ça tellement ouais tellement beau, tellement important.
0: Ouais.
2: Alors voilà, alors il y a une version qui est aussi tellement belle et tellement émouvante. C'était suite à l'attentat au marathon de Boston,
0: oui.
2: Boston, ville d'origine du groupe. Cette version avec une chorale, c'est oh, tu vois, j'en ai encore des larmes.
0: Des frissons,
2: dans la voix.
0: Ben ouais.
2: Beau.
0: Hyper
2: ça
0: émouvant.
2: Au trip. Ouais,
0: ça,
2: ouais,
0: je pense
2: ouais.
0: que vous pouvez le retrouver facilement sur YouTube, mais c'est vrai que...
2: Dream On, Boston, ouais. Tu mets trois mots, tu tombes dessus, tu peux pas faire autrement. C'est, et c'est tellement beau. Ouais, cette chanson me prend au trip et j'ai jamais pu expliquer pourquoi, parce que je pense que la première fois que je l'ai entendue, j'ai pas compris du tout les paroles parce que bah, j'étais trop petite.
0: Oh.
2: Moi, je suis née en 75, donc après...
0: Ah ben oui.
2: Et ouais, quand je dis que cette chanson me parle, tu n'as pas besoin de comprendre parfois, ça te happe, c'est beau et c'est tout et t'as pas besoin de plus que ça finalement.
0: Bah alors on y va, on perd pas de temps parce que c'est une merveille et tu nous l'offres ce soir. Merci beaucoup Ève.
2: Alors bon rêve à tout le monde, pas que cette nuit, pour toute la vie.
0: Oui.

0: Un Himalaya du rock'n'roll dans vos oreilles à l'instant dans Décibel. Pour terminer l'émission de ce soir, Dream On et Aerosmith. Merci à l'équipe de l'émission. Ce soir, on était avec Iris Guitoni, Iki, Elodie Bianca Maria, Sadi Karaou et Franck Moilier. Demain, Décibel, à 20h, ce sera avec Freds, un nouveau phénomène musical qui vient du Canada. Et vous allez l'adorer. À demain, 20h.
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0: Et bonne fête de la musique tout le monde! Ça continue à 21h sur votre radio, ici.
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0: Laurent Pagny, n'importe quoi, la chanson préférée de Amel Bent.
1: 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J'ai choisi N'importe quoi de Florent Pagny. Je crois que c'est mon premier souvenir de clip. 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

0: Savez-vous quel est le premier titre écrit en français par Cœur de Pirate ?
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0: Béatrice Martin, alias Cœur de Pirate, a écrit très jeune la chanson Comme des enfants. Elle évoque le contraste entre la simplicité des amours d'ado et la complexité des relations adultes. Ce titre est devenu un classique, repris en chœur par le public. Une chanson avec une histoire particulière. C'est la première qu'elle a écrite en français.

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0: mon monde à moi, Dame de Carreau. Un coup de cœur ici même.
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0: C'est l'histoire d'une amitié qui se transforme en disque d'or. Allez reste, duo entre Boulevard Désert et Vianney.
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0: Ce titre sort en 2019, mais derrière l'air entraînant et les cuivres solaires se cache un sujet beaucoup plus intime, la maladie d'Alzheimer. Le groupe voulait raconter ses souvenirs, ses images d'enfance qui s'effacent comme une photo délavée. Le coup de génie, transformer cette peur de l'oubli en une célébration de l'instant présent. Allez,

0: Une mélodie lumineuse pour un texte qui serre le cœur. C'est la recette magique de ce tube qui nous rappelle de chérir ceux qui sont encore là.
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3: Je voudrais vous parler de téléphone. J'ai été fan de rock et un jour j'ai reçu un coup de téléphone. Allô, c'est Jean-Louis Aubert. Cet album s'appelle Comme un accord, il est sorti peut-être en 2002. 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
1: Timéo, le chasseur.
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1: Révélé par The Voice Kids, Timéo Béas est un jeune chanteur originaire de Cran. L'interprète de Canaillou a aussi su séduire les studios Disney en prêtant sa voix au personnage de Mufasa, le roi lion.
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1: Pour l'un de ses enregistrements, il rend hommage à Michel Delpech.
2: Par de

0: c'était Timéo.
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3: Les médias, les réseaux sociaux, les moyens aujourd'hui sont multiples pour connaître une célébrité mondiale, mais fut un temps où l'arc était loin de posséder autant de cordes.
4: En plein dans le mille.
3: 8 septembre 1886, des cordes, cette fois vocales, retentissent dans la maison de Félix-Philippe Valin, clerc de notaire à Montalieu-Versieux. Cette voix, c'est celle de Joséphine Eugénie, que l'on surnommera plus tard Ninon, et si c'est la première fois qu'on l'entend, ce ne sera certainement pas la dernière. D'ailleurs, la première fois qu'elle l'emploiera en spectacle, ce sera chez nous. En 1909, après un passage au Conservatoire de Lyon, sa première expérience de soliste, c'est à Bourgoin, pas encore jumelée à Jallieu à l'époque.
5: Quelle histoire, ça aussi.
3: Une histoire de maladie, figurez-vous. La première chanteuse de l'Opéra de Lyon tombe malade, et Ninon la remplace pour le premier rôle, et c'est un triomphe. Cette réussite, elle poussera son entourage à l'envoyer à Paris pour tenter sa chance, mais les débuts sont difficiles. Ninon s'aguerrit, fait des rencontres, notamment l'un de ses premiers fans, un certain Claude Debussy. Et puis en 1912, c'est le tournant grâce à un deuxième fan de la voix si particulière de Ninon. Elle auditionne à l'Opéra Comique.
6: T'es un comique, toi, tu regardes les Simpsons le soir.
3: Et Albert Carré, le directeur, est séduit. Il l'engage aussitôt. Mais l'idylle ne durera pas. Pierre-Barthélemy Gueusi succède à Albert Carré à la tête de l'Opéra Comique.
7: Ça va trancher, chérie.
3: Il déteste Ninon et lui fait subir des crasses en tout genre. C'est le cauchemar.
8: Personne ne peut être aussi con que ça.
3: Son salut viendra d'un gala. En 1916, elle chante au profit des blessés de guerre. Le destin aura voulu que dans la salle soit présent le directeur du Colonne de Buenos Aires, une salle aussi prestigieuse que la Scala de Milan ou l'Opéra de Paris.
9: Ça, c'est énorme.
3: Et Ninon, elle lui a tapé dans l'oreille au directeur. La chanteuse n'hésite pas. Elle casse son contrat avec Gueusi et s'embarque dans le plus grand voyage de sa vie.
10: Oh, ça fait du bien, ça.
11: C'est bon, ça.
10: C'est bien.
3: Pour la Montalieu-Lande, c'est le début d'un triomphe de 10 ans en Argentine qui lui assure une célébrité mondiale.
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3: Ninon Valin est accueillie comme une star en Grèce, en Turquie. Elle donne un récital privé à la Maison Blanche pour le président Roosevelt. La reine-mère d'Angleterre réclame au président Lebrun de l'entendre pour sa venue diplomatique en 1938.
13: Soit on est quelqu'un, soit on est personne.
3: Les tournées s'enchaîneront jusqu'en 1945, date à partir de laquelle Ninon préférera rester dans sa propriété lyonnaise de Millery. Héroïne dans les opéras qu'elle interprète, Ninon Valin le deviendra aussi dans la vraie vie. Pendant l'occupation, elle cachera des juifs et sauvegardera, en la soustrayant aux Allemands, la collection inestimable de François Lang, l'un de ses amis, pianiste et mécène français qui décédera en déportation.
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15: Ce sont nos anges gardiens.
3: Si sa carrière a fait d'elle une voix incontournable à l'étranger, son héritage dépasse la simple performance. Elle est à l'origine de la création du conservatoire de Montevideo, en Uruguay. Elle a tourné les cinéphonies, les premiers clips de l'histoire. Elle a été l'artiste la plus radiodiffusée dans les années 20 et 30.
16: Enfin, c'est fou.
3: C'est également à Ninon Valin que l'on doit l'éclosion de jeunes talents comme Georges Guettari ou encore un certain Luis Mariano. Mexico. Comme un symbole ou une reconnaissance ultime du destin, Ninon Valin décède le 22 novembre 1961, jour de la Sainte Cécile, patronne des musiciens. La plus grande cantatrice du monde a été pendant longtemps Ninon Valin, une iséroise, illustre iséroise.
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17: Quand j'ai téléphoné à mes enfants, ils me font « Oui, enfin, t'as gagné, mais t'es pas dans le fauteuil rouge. » Mais je dis « Si, je suis dans le fauteuil rouge. »
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17: Bonjour, je m'appelle Isabelle Desmoulières. J'habite Savonnières et je suis une fan de jeux télé. Je suis professeure de français dans un lycée tourangeau. Alors, j'ai toujours aimé regarder les jeux télé, notamment Nagui.
18: Bonjour.
17: C'était quand même, je pense, mon jeu de prédilection. Et autrement, je regardais Pyramide avec Patrice Lafont, j'aimais beaucoup.
19: Ne changeons rien à cette formule magique et jouons tout de suite à Pyramide.
17: En général, des jeux de culture générale et des jeux de lettres. J'étais une fan du Trivial Pursuit, l'édition, la première édition, je la connaissais quasiment par cœur. Donc oui, j'ai toujours aimé ça.
20: Ça a été quoi le déclic pour vous dire un jour, je vais m'inscrire et surtout comment ça se passe, comment on se porte candidat?
17: C'est un malentendu. En fait, je venais d'être opérée et j'ai fait un test sans comprendre que j'étais en train de faire le test de culture générale pour être inscrite à Tout le monde veut prendre sa place. Je suis même pas sûre de vouloir y aller parce que je me disais je vais être trop stressée. Et je crois que j'ai été rappelée après, 3 semaines après. Et donc, je suis passée pour la première fois avec Nagui où j'ai été challenger. Et en fait, ils m'ont rappelé 2 ans après. Est-ce que ça vous branche? Et mon beau-fils, en fait, il se souvenait du beau cadeau qu'on avait eu, à savoir un séjour aussi.
0: ski.
17: Allez, Isabelle, tu nous regagnes un séjour au ski. Travailler, mais peut-être 15 heures pour réviser. J'ai bachoté, j'en avais gratté des pages et des pages.
20: Qu'est-ce que ça a fait de vous voir à la télé?
17: On est hyper étonnés. Surtout qu'avec le stress, ça déforme un tout petit peu les traits. Il vous maquille énormément, donc ça lisse la peau, mais de fou.
20: Alors oui, un petit peu de stress, forcément. Mais avec de la discipline, de la stratégie et une bonne étoile, Isabelle a quand même décroché de sacrés cadeaux.
17: Un super ordi, 10 800 euros. Ils envoient bel et bien, il faut bien le préciser. Après, également, j'ai gagné à tout le monde à son mot à dire. C'est il y a moins de 6 mois et j'ai gagné 12 500 euros.
20: Et les plateaux télé lui ont donné envie d'écrire un livre.
17: En fait, moi, j'ai regardé en tant que spectatrice, mais je n'ai pas été la seule. Et c'est là que j'ai découvert des personnes qu'on peut appeler des haters, des détracteurs. Et ça a été le point de départ de réfléchir à quelle pouvait être la vie de ces haters, comment ils s'occupaient. Et donc, je leur ai inventé un quotidien.
20: Ami éditeur, le manuscrit est fini. À vous peut-être de le faire vivre. Isabelle est ouverte aux propositions. Mais avant ça, un conseil.
17: C'est le sourire, mais le sourire visuellement.
20: Et écoutez, ça fonctionne. Isabelle a gagné cet été un VTT au Blind Test d'ici Touraine.
17: Un plaisir à être là et un plaisir à jouer.
5: Merci, je suis trop, trop contente. Merci, ici Touraine.
17: Après, quand on gagne, c'est encore mieux.
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20: C'est un événement littéraire dont on vous parle dans Toujours à la page, la sortie du nouveau roman de Marion Fayol, autrice et illustratrice dromardéchoise, plusieurs fois primée au festival d'Angoulême. Marion Fayol a rencontré l'année dernière un immense succès avec son premier roman, poétique et poignant, Du même bois, dans lequel elle évoquait l'histoire d'une ferme ardéchoise, génération après génération. Petit fruit, c'est le nom de ce second titre, paru chez Gallimard. Et c'est l'histoire d'une femme à qui, mois après mois, la nature refuse d'offrir un enfant. Tandis qu'elle brasse questionnement, chagrin, culpabilité, son mari reste imperméable à ses émotions. Jusqu'au jour où s'impose chez eux un inconnu, un étranger, un homme qui dit pourtant reconnaître en la femme son amour de jeunesse perdu. D'ailleurs, c'est étrange, ses mains à lui sont de la couleur de la robe de la femme et il ne cesse de vouloir la dessiner, la croquer sous tous les angles. En résulte un curieux ballet, un poétique triangle amoureux auquel nous allons assister. Marion Fayol.
7: Le livre parle en effet du désir d'enfant, même si je pense qu'il parle du désir, du manque, de l'absence de manière peut-être beaucoup plus large que simplement le manque de l'enfant. En tout cas, cette femme, elle est en proie à une forme d'obsession. Chaque mois, elle a envie d'avoir un bébé dans le ventre et chaque mois, c'est un échec. Et dans son couple vient apparaître une sorte d'étranger. Donc, elle attend un enfant et l'enfant n'arrive pas. Et il y a quelqu'un qui vient se glisser dans leur maison alors même qu'ils essaient de le rejeter. Donc, c'est aussi une sorte d'ambivalence entre ce qu'elle désire et qui vient pas et ce qu'elle rejette et qui vient. Et pour moi, les trois personnages du livre sont tous des personnages qui sont un peu enfermés. Ça m'intéressait d'avoir trois personnages qui finissent par se parler, par quelque chose de commun. Et ce commun, je pense qu'il est à la fois la question de l'obsession et la question de l'absence ou du manque ou du fantasme aussi.
20: Il y a quand même quelque chose d'un peu surnaturel qui relève du conte ou de la poésie dans ce que vous écrivez.
7: Quand j'écris, je me sens proche de la poésie plus que du roman d'une certaine façon. Et c'est très important pour moi que l'espace du livre, comme dans l'espace des dessins, soit pas exactement l'espace de la réalité, en tout cas qu'il y ait toujours une part de symbolique ou de surréalisme qui vienne créer un espace qui est celui du livre et qui est un petit peu à côté du réel pour peut-être être plus réel que le réel. Et c'est important pour moi que mes livres contiennent plusieurs discours, enfin qu'en tout cas on puisse les lire, et puis on puisse les relire, et puis encore les relire comme s'il y avait plusieurs couches, et que le lecteur puisse aussi glisser sa propre voix à l'intérieur de ce que je propose.
20: On ne sait précisément où l'action se déroule, ni à quelle époque, mais comme toujours avec Marion Fayol, la nature est partout. Elle traverse les personnages, et son écriture pose des images, des émotions, un rythme aussi. Elle offre comme un moment en suspens, hors du temps. Marion Fayol révèle une nouvelle fois que son talent d'écrivaine n'a rien à envier à celui de dessinatrice dans ce petit fruit, paru chez Gallimard.
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1: Et le cocktail américain, c'est quoi ?
2: C'est un cocktail grillé avec une sauce américaine, tomate, échalote, une pointe de cognac, du vin blanc. C'est un peu relevé.
3: Un déca,
4: pâté, jambon, c'est une oreillette, gruyère, cantal, rôti, jambon de pays.
5: Eh ben tout ça, ça va aller dans la blanquette.
2: Bon appétit.
6: Dans la plupart des cas, on ne remplace jamais son père, on lui succède. Et encore faut-il traverser la Seine quand on s'appelle Michel Oliver, fils de Raymond, figure tutélaire de la gastronomie parisienne, chef triple étoilé au Grand Véfour et premier cuisinier de la télévision française.
7: Mon père avait fait un restaurant de luxe, je voulais faire un bistrot. Il était rive droite, je voulais être rive gauche. Et je suis parti de cette idée-là. Et j'avais un vieux copain qui était génial, qui s'appelait André Allard, le restaurant Allard, rue de l'Éperon. Allard m'a pris sous sa coupe et il m'a dit « Michel, on va chercher ensemble ». Et c'est lui qui a trouvé cet endroit, rue de Lille, qui s'appelait les anciens établissements Poinçon, qui était un bouillon 1900, quoi. Et j'ai flashé.
8: J'ai travaillé des années sans répit, jour et nuit.
6: Ainsi, en 1965, au 33 rue de Lille, dans le 7e arrondissement, Michel Oliver fonde le Bistrot de Paris dans un décor néo-art nouveau signé Slavik, designer talentueux. En plein milieu des Trente Glorieuses, Paris s'amuse sans se faire du souci. On mange, on boit, on fume et on couche librement. La capitale ressemble à un film de Claude Sautet ou une chanson de Charles Aznavour.
8: Mes amis, mes amours, mes emmerdes.
6: Et le soir venu, on laisse ses emmerdes pour aller dîner chez Oliver qui propose des plats bistrotiers canailles de qualité. Chaque chef rêve d'ajouter au grand livre de la cuisine française sa propre recette. Pour Michel Oliver, ce sera le pot-au-feu en vessie.
7: Oui, alors ça c'était fantastique. Et j'avais créé le pot-au-feu en vessie. Le pot-au-feu était cuit en demi d'abord. Ensuite, je le mettais dans ces vessies de veau, ficelées. Je les jetais dans un bouillon et ils terminaient leur cuisson là. Le problème, c'était de la vessie. On disait aux clients « Couvrez-vous avec les... » On aurait dû leur donner des caouets. Le garçon perçait la vessie et là, chauffe, il y avait un jet brûlant qui partait. C'était un spectacle extraordinaire.
9: C'était un succès.
7: J'ai fait un malheur. Les gens applaudissaient. Hein.
6: Et oui, c'est pas dans Top Chef qu'on verrait ça aujourd'hui. Alors le tout Paris réserve chez Michel Oliver. Le succès est tel que le restaurant se voit récompensé d'une étoile au Michelin. Le plus de bien manger, la clientèle aime saluer et discuter avec ce chef atypique, sympathique, vedette de télévision et qui présente aux côtés d'Anne-Marie Pesson ou de Maurice Favière la vérité est au fond de la marmite.
8: Mes amis étaient pleins d'insouciance.
7: Oui.
10: Et vous voyez apparaître la reine des sauces, la sauce béarnaise. Et cette sauce béarnaise se mange avec la croûte de bœuf.
6: Oui, c'était le bon temps des années 60 et 70 à Paris, télé, radio, bistrot, affaires, comme les frites, tout baigné dans l'huile. Michel Oliver et son associé Roland Pozzo di Borgo montent une des premières chaînes de restaurant concept, l'assiette au bœuf. Et son plat emblématique, une pièce d'aloyau finement tranchée, saisie minute, servie avec sa sauce paradis. Le paradis ne dure qu'un temps, les étoiles pâlissent, Michel Oliver vend le bistrot de Paris. Bonne nouvelle, l'enseigne existe toujours, rue de Lille, le pot-au-feu en vessie n'est plus le clou du spectacle, mais les plats canailles subsistent pour le plus grand bonheur de Michel Oliver.
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11: On est au Hall Vauban.
12: Et on est dans votre bar, Muriel.
11: Le bar des Halles, exactement.
12: Bon, qu'est-ce qui s'y passe dans ce bar qui est ouvert sur les Halles, mais aussi sur la terrasse extérieure?
11: Les gens peuvent aller chercher à manger et boire et se mettre où ils veulent dans les Halles. C'est libre.
12: Et vous avez le bar et juste en face, l'approvisionnement.
11: Oui, et là on a la cave à vin, donc ce qui permet aux gens qui ne veulent pas boire le vin des Halles de choisir une bouteille, que ce soit blanc, rouge, rosé, et de se faire plaisir sur les tarifs en fonction de chacun.
12: Et vous travaillez avec différents producteurs ?
11: On a des vignerons en direct, après on a d'autres fournisseurs, et c'est surtout des vins de la région.
12: Ah, c'est votre spécificité.
11: Oui, on va en avoir un petit Morgon ou un petit Chablis, mais sinon c'est que des vins de la région, en priorité. Des vins du Roussillon, de Maury, de Collioure, on a déjà un très bon choix.
12: Qu'est-ce qui est très demandé ici ?
11: Il y a quand même beaucoup de gens maintenant qui se rabattent sur le blanc. C'est vrai qu'avant, on était vraiment sur du rouge. Et là, le blanc a presque dépassé le rouge. Après, best-seller, ça dépend de chacun, de son palais, de son choix, de son budget. Beaucoup de gens apprécient le fait d'aller chercher à manger à droite, à gauche, de se prendre une bonne bouteille s'ils en ont envie, ou de boire un vin qui est bien aussi, mais qui est un peu plus abordable.
12: En tout cas, il y a une ambiance très festive. Hein.
11: Oui, oui, oui. Et c'est vrai que c'est super. Il y a tous les âges. On se régale.
12: Merci Muriel.
11: Merci, enchantée.
12: Allez, on va se diriger à présent vers le restaurant libanais. Ça a l'air bon ce que vous mangez.
3: Très bon.
12: Qu'est-ce que vous avez choisi ?
3: C'est du mezzeh. Donc il y a du poulet, il y a de la viande hachée, donc du kefta, taboulet libanais, tambal.
12: C'est bon ?
9: Oui, très bon. On se régale. Il faut venir ici, hein, honnêtement, c'est un délice.
12: Vous connaissiez cet endroit ?
9: Oui, oui, oui, parce que mon papa est syrien, donc voilà, on vient rechercher ce qu'on a l'habitude de manger. Et c'est excellent, honnêtement.
12: Et alors, ça ressemble vraiment à ce qu'on mange en Syrie, du coup ?
13: Tout à fait, ressemble exactement la même chose, même le goût, il ressemble énormément, quoi.
12: On voyage ici dans les Halles Vauban. Merci, messieurs, dames, bon appétit.
9: Merci.
12: Alors, vous régalez ces messieurs, dames.
14: Hein. Bah, merci beaucoup. Donc, bah, on essaye de faire au mieux. Donc, voilà, notre belle cuisine libanaise et syrienne.
12: Qu'est-ce que vous avez sur la plancha ?
14: Shawarma à la viande de bœuf, avec un assaisonnement avec de l'oignon rouge, avec du persil, coriandre et du sumac. Et bien sûr, évidemment, donc là, l'hummus et le tahiné.
12: Évidemment servi sur le pain libanais.
14: Absolument. D'ailleurs, qu'on va les griller encore un petit peu pour le rendre encore plus croustillant. Excellent repas donc, pour nos clients.
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15: Et Ali Ougoujat, et Ali, c'est à toutes. Mon cher France.
16: Oui.
15: Vous ne connaissez pas la dernière?
16: Non.
15: Ah, hier, Nathalie, la collègue, eh bien, n'est pas au travail. Hier, Nathalie, ma collègue, ne s'est pas rendue au travail. La pauvre autre. La pauvre. Vous savez ce qui lui est arrivé?
16: Bah, elle s'est pas réveillée, peut-être, ou?
15: Mais non, même pas. Comme au cas d'autre, on a bien pris la bicyclette pour venir au travail. Comme tous les jours, Nathalie avait pris quoi? Ben, son vélo pour venir au travail, sauf que tout ne s'est pas passé comme prévu.
16: Elle a eu un accident ?
15: Eh ben, oh, Pekka, elle est bien, oui, hélas.
16: Oh là là.
15: Grand gars opéré, elle a bio cargado casque. Heureusement pour elle, elle portait son casque.
16: Bien.
15: Mais je ne vous dis pas comment elle est tombée de son vélo. Plutôt si, je vais vous raconter. Elle a glissé en freinant et elle s'est amourée.
16: Hein ?
15: Vous avez entendu ?
16: Oui, j'ai entendu, oui.
15: Ouais. Mais... vous avez compris ?
16: Non.
15: Peut-être pas, voilà. En francitan, en français régional, on dit « s'amourer » ou en lingo nostro « samoura ».
16: Mais qu'est-ce que ça veut dire « samoura » ?
15: Eh, l'humour, regardez-moi, en occitan, c'est la gueule, la figure. Par conséquent, « s'amourer » ou « samoura », ça signifie « se casser la figure ». Nathalie, la collègue de travail, « samourette » en bicyclette, elle est tombée sur le visage. M'a dit que l'onas lui fait jodol, le nez lui fait mal, mais aussi la bouche, la bouche, et tabé la égaotos, également les joues. Elle s'est pas manquée, hein. Alors, je souhaite un prompt rétablissement, Nathalie, que c'est requin qu'il y ait, et qu'elle revienne en forme au travail.
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1: Les petits bonheurs, généralement, ce sont des sourires qui se récoltent tous les jours au hasard des rencontres. Il suffit d'un micro ici, de ne surtout pas prendre de rendez-vous et de ne pas se présenter. Ça marche très bien à Megève, par exemple. Nous sommes donc en Haute-Savoie, sur les hauteurs de Megève, au Mont d'Arbois, pendant que des chevaux sont en train de monter dans une bétaillère.
2: Bonjour.
1: Bonjour. Matin de bonne heure, venez vous occuper des bêtes.
2: C'est ça, on vient les mettre au chaud, ouais.
1: Ah, c'est-à-dire que là, ils quittent la montagne?
2: Ouais, ce coup-ci, ouais, c'est bon. Ce coup-ci, on va les ramener, on va les mettre en pension pour cet hiver, ouais. Ils ont passé tout l'été en montagne, donc ce coup-ci, ça y est. Ils vont aller se mettre au chaud pour l'hiver.
1: Ah oui, ils font toute la saison hein, ici?
2: Ouais, ceux-là, ils font toute la saison ici. Il y en a qui sont là pour la monte, il y en a qui sont là pour l'attelage. Et puis, vu que nous, on est élevage, il y en a, ils sont juste là pour grandir.
1: Vous, c'est pas juste un loisir, c'est votre métier?
2: Ouais, moi, c'est mon métier. Ouais. Je suis cocher palefrenier. Ouais.
1: Quand vous dites pour l'attelage, c'est les calèches qu'on peut voir à Megève, par exemple?
2: Exactement, c'est ça.
1: Donc, les chevaux, quand ils sont pas attelés, on les voit ici sur les hauteurs de Megève?
2: Ouais, c'est ça. Nous, on en a à l'Alpette, comme là en face, en haut de la côte 2000. On en a aussi au Mont d'Arbois, là, juste derrière. Et puis, après, au fur et à mesure de la saison, on les fait descendre petit à petit. Puis là, ils atteignent leur point le plus bas sur Megève. Puis après, on les change de département et puis voilà.
1: Donc là, ils montent dans le bus?
2: C'est ça, ouais. Ils montent dans le bus. Là, je vais en mettre 4. Là, après, j'ai mon patron qui va arriver. Il va prendre le reste. Et puis après, on va prendre un camion et une remorque. Puis on y charge tout dedans. Puis lui, il part cet après-midi.
1: Et là, ils partent où, hein, en résidence d'hiver?
2: Ils partent dans l'Allier, ceux-là. Ils partent dans l'Allier. Ils ont des gros champs de plusieurs hectares où c'est qu'ils ont du foin, des abris pour eux, de l'eau à volonté. Puis voilà.
1: L'Allier, donc en Auvergne, si je ne m'abuse, il fait pas beaucoup plus chaud qu'ici l'hiver.
2: Non, il fait pas beaucoup plus chaud. Mais par contre, ils auront plus d'herbe qu'ici, on va dire. Ils auront moins de neige, ils auront un peu plus de foin, un peu plus d'eau. Parce que nous, ici, c'est qu'on est tout de suite dans la neige. Et puis nous, on n'a pas assez de foin pour tous les nourrir l'hiver. Donc on préfère les mettre en pension. C'est beaucoup plus agréable pour eux. Puis pour nous, l'hiver, on a déjà bien assez de boulot comme ça. Donc au moins, ils sont un peu tranquilles aussi de leur côté.
1: Alors justement, vous faites quoi l'hiver si vous avez plus de chevaux?
2: Alors c'est pas qu'on en a plus, c'est qu'on en a moins. Toute la partie élevage en fait partout en pension. Et en fait l'hiver nous on fait énormément de calèches. Sur Megève, on a des grosses calèches qui montent jusqu'à 12 personnes. C'est qu'on fait les fondus en calèche en soirée ou le midi. Et on fait juste des balades en calèche.
1: Bon, vous, j'imagine que le cheval c'est une passion, on fait pas ce métier là par hasard.
2: Mon grand-père était déjà éleveur de chevaux. Là maintenant je bosse chez un ami de mon grand-père. Puis voilà, après on fait ça par passion. De toute façon c'est pas par l'argent qu'on va le faire, hein, comme dans tout métier agricole.
1: Même à Megève?
2: Même à Megève, l'agricole, ça reste l'agricole, à Megève ou pas.
1: Je peux vous demander votre prénom?
2: Moi, c'est Mathieu, moi.
1: Et c'est quoi le dernier petit bonheur de Mathieu, s'il vous plaît?
2: Mon dernier petit bonheur, c'est d'avoir fait un galop sur les crêtes de la côte 2000 en plein été avec le soleil couchant. Et ça, je pense que je m'en souviendrai jusqu'à ma mort.
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3: Le saviez-vous, tous les jours, on prend 2 minutes pour découvrir les histoires méconnues du Vaucluse. Et ça, c'est avec vous, Maxime Perron. Bonjour.
4: Bonjour Mathieu et bonjour à toute l'équipe.
3: Et aujourd'hui, vous nous parlez d'un surnom assez surprenant. Je pense que même les habitants de Villeneuve-les-Avignons ne connaissent absolument pas cette histoire. Alors certains des habitants ont des surnoms. Alors c'est le cas à Nîmes, hein, on les appelle les crocodiles là-bas. Et donc Maxime, vous nous dites qu'à Villeneuve-les-Avignons, les habitants sont surnommés les lézards.
4: Oui. Alors les lézards, ouais, c'est plutôt étonnant parce que derrière en fait ce surnom un peu amusant se cache une véritable histoire médiévale à la frontière entre la réalité et la légende. Une histoire qui commence donc au XIVe siècle avec un personnage aujourd'hui presque oublié, Pierre de Luxembourg.
3: Vous parlez de Pierre de Luxembourg, c'est qui ce monsieur? C'est un roi, un pape, un cardinal?
4: Un cardinal, oui. Oui, c'est ça. Un cardinal très jeune d'ailleurs, connu pour sa vie pieuse, son humilité et sa générosité. Il vit à Villeneuve-les-Avignons, dans un palais où il refuse le luxe et meurt d'ailleurs au même endroit en 1387 à seulement 26 ans. Après sa mort, sa réputation de sainteté est telle que ses reliques deviennent immédiatement un enjeu majeur. Et c'est là en fait que la rivalité avec Avignon commence. La ville d'Avignon souhaite récupérer les reliques pour les honorer, mais les habitants de Villeneuve-les-Avignons considèrent ces restes comme un trésor inestimable, presque sacré. Voilà. Alors les Avignonnais font une proposition spectaculaire. Nous vous donnerons autant d'or que la caisse des reliques peut en contenir. Ah, c'est une proposition alléchante. Et pour les habitants de Villeneuve, cette offre est difficile à refuser. Alors ils vont accepter. L'échange se fait entre les deux rives du Rhône, d'une manière très solennelle. Les reliques partent à Avignon dans l'église des Célestins, construite spécialement pour ces reliques quand même. Et les Villeneuvois repartent avec une caisse identique, censée être donc remplie d'or.
3: Censée, parce que ça veut dire qu'il y a un problème quelque part, c'est ça ?
4: Bah oui, parce que selon la légende, une fois la malle ouverte, les pièces d'or se transforment en milliers de lézards. Des lézards qui s'échappent aussitôt, qui filent dans les rochers de Villeneuve et disparaissent autour de la ville. Une histoire racontée dans des archives et des récits anciens comme une punition symbolique de la cupidité. Depuis plus de 6 siècles, on appelle les habitants de Villeneuve donc les lézards. Et aujourd'hui encore, il y a quelques symboles qui se cachent un peu partout, sur certaines façades et sur la place notamment Jean Jaurès, où vous avez une statue de lézard. Je vous ai mis la photo dans l'article web. Comme le disait Frédéric Mistral, « Gai lézard, bois ton soleil, l'heure passe trop vite et demain, il pleuvra peut-être. » À Villeneuve, les Avignons, être un lézard, ce n'est pas juste une moquerie, c'est presque une philosophie de vie.
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5: Quand il y a des prédateurs, bah, mais sa tête dans le sable, au moins ils disent que c'est un pot avec des roses qui dépassent.
6: Pourquoi l'autruche met de temps en temps sa tête dans le sable ?
7: Pour peut-être manger les bêtes dans le sable.
8: Pour manger ce qui est dans le sable, pour tout simplement voir ce qu'il y a dans le sable.
9: Pour dormir.
10: Si elle veut voir ce qu'il y a dans le sable et qu'elle met sa tête dans le sable, elle voit plus rien.
8: Bah, peut-être qu'elle résiste au sable.
10: Ou alors elle a une frontale.
8: Je pense pas.
11: C'est peut-être pour manger ce qu'il y a dans le sable, mais plus profondément avec sa bouche.
5: Quand il y a des prédateurs, bah, met sa tête dans le sable. Au moins, ils disent que c'est un pot avec des roses qui dépassent.
12: Oh, les jolies fleurs !
11: Comme ça, elle voit pas ce qui se passe autour et elle a plus peur.
10: Qu'est-ce que vous faites si quelqu'un vous court après ?
11: Courir. Dire à quelqu'un qu'on a besoin d'aide.
10: Tu vas pas mettre ta tête dans le sable.
11: Bah non, sinon il peut nous attraper facilement.
5: Ou alors sinon on lui met un coup de poing dans la figure, au moins bah, c'est lui qui a la tête dans le sable et nous on s'en va.
10: Mais pour l'autruche alors elle ?
8: Pour l'autruche c'est facile, elle court plus vite que nous.
10: Et vous savez comment on fait des petits autruches ?
8: Une fois qu'ils sont dans l'œuf, bah, ils cassent la coquille, ils sortent.
10: Donc c'est avec des œufs ?
8: Bah oui.
10: Vous avez déjà vu un œuf d'autruche ?
8: J'ai cru en voir un en vidéo, mais non. Comme les œufs normaux, mais quand même un peu plus gros.
13: Oh, plus ils sont gros, plus les œufs.
8: Bah, l'œuf, je l'ai déjà vu, mais pas en vrai. L'œuf, il est gros comme ça.
10: Il est en effet très gros. Comment est-ce qu'on peut avoir une poêle suffisamment grande pour faire un œuf au plat d'autruche ?
8: Tu fabriques soit une grande poêle ou...
12: Non, pas la poêle à frire !
8: Soit... T'essayes de trouver une grande poêle, bah comme ça c'est bien. On a des poêles grandes, mais ça suffit, des poêles comme ça suffit.
14: Ou alors on le fait tout simplement pas cuire, on les laisse vivre.
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1: Aujourd'hui, je vous amène à Montgivray et devant moi, il y a un château. Mais ce château, c'est aussi la mairie de Montgivray. Mais cette mairie, avant, c'était autre chose. À qui appartenait ce château? Vous allez le savoir tout de suite.
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1: 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Pour vous présenter cette magnifique mairie de Montgivray, je suis avec Annick Dussault, attachée de conservation au patrimoine du pays de George Sand. Bonjour Annick.
3: Bonjour.
1: Alors là, on est devant un très beau bâtiment.
3: Oui, là, c'est vraiment un château. Château qui a été très remanié au 19e siècle, donc avec cette entrée de tourelles là, qui marque bien la porte. C'était une seigneurie avec un château fort, qui a eu plein de péripéties puisqu'il a fini par brûler pendant la guerre de Cent Ans, 1360. Mais tel qu'on le voit là, évidemment, il a été complètement remanié au 19e, parce qu'à ce moment-là, dans les années 1840, c'est le demi-frère de George Sand, Hippolyte Chatiron, qui rachète ce château pour y installer sa famille. Donc il était tout près de Nohant. Et puis un peu plus tard, c'est même la fille de George Sand, Solange, en 1875, qui décide de s'installer elle aussi, qui souhaite un peu se rapprocher de sa mère et de Nohant. Même si ça ne plaisait pas forcément beaucoup à George Sand, mais bon, elle s'installe dans ce château et c'est elle qui fait faire aussi des travaux au fameux architecte d'Auvergne, qui refait notamment toute l'entrée. Voilà, mais c'était la mode de l'époque.
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1: Comment est-ce que ce château s'est devenu la mairie?
3: En fait, en 1956, le château est à vendre et c'est la commune qui s'en porte acquéreur et qui décide d'y installer sa mairie et qui a fait encore des travaux tout récemment.
1: Est-ce qu'on peut dire que c'est l'une des plus belles mairies?
3: Ah, ça, c'est quand même certainement parmi les plus belles de l'Indre, certainement.
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4: Être de mauvaise humeur, ça arrive, mais savoir le dire en breton, c'est pas simple. Eh bien, je vais vous l'apprendre. Et puis, les Botorels, coucou, ça va être votre tour aujourd'hui.
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4: Alors pour les râleurs du matin ou les râleurs de toute la journée, il y en a, on en connaît, ceux qui ne sont jamais satisfaits et aboient au lieu de parler, eh bien, c'est gualimor, le mot à employer. Gualimor et out armintiement. Tu es de mauvaise humeur ce matin. Gualimor et out armintiement. C'est un mot composé donc avec gual en premier qui signifie mauvais, le mal ou le malheur. Employé devant un mot, gual sert à insister sur le côté néfaste, mauvais d'une chose. Par exemple, gualvrudet, c'est une personne de très mauvaise réputation. Donc, gual et immor, gualimor, ça veut dire de mauvaise humeur, de très mauvaise humeur même d'ailleurs. À dire à votre ado, à votre conjoint ou collègue ou pas en fait, sinon ça va créer la dispute. Mais maintenant vous saurez dire Gualimor et des Irio, ceci est de mauvaise humeur aujourd'hui. Gualimor et des Irio. Retenez donc pour aujourd'hui que Gual signifie mauvais en breton, Imor, l'humeur. Gualimor, la mauvaise humeur.
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4: Et maintenant, nos Botorels. Nom de famille assez répandu, alors Botorel. Ça sonne fortement breton, Ouais. Eh ben non. C'est une version bretonnisée d'un nom de famille qui vient de l'ancien français. Il n'y en a pas beaucoup en breton, mais il y en a quelques-uns, comme celui-là. Botorel, ça vient de Boterel, qui avait perduré dans la langue galaise, en Haute-Bretagne. Un nom attesté au 15e siècle. On le trouve aussi chez nos voisins de Cornouailles britanniques, d'ailleurs. Mais Botorel, Boterel ou encore Botrel, comme Théodore, le célèbre chanteur de la Papoulaise, eh bien tous ces noms viennent d'une ancienne forme française, Boterel, qui signifie le petit crapaud. Mais alors, c'est pas un petit crapaud, ça servait surtout de surnom péjoratif, donné à une personne n'ayant pas des traits de visage des plus beaux, ou d'une personne méprisable, pas agréable du tout. Donc, même si ça semble breton, eh bien l'origine, pour le coup, vient de la partie non bretonnante de la Bretagne, et ça a été mis ensuite à la sauce armoricaine, langue bretonne par nos anciens. Voilà, quelques mots de plus et des explications sur notre belle langue bretonne. Je vous dis à demain pour d'autres surprises. Kenwarhwas.
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6: Je rêvais d'avoir une maison à la campagne. Cette maison, c'est comme si j'y étais née. C'est ma maison de famille.
7: Ma maison s'appelle l'Ostao de la Mar.
8: C'est une maison un peu envoûtante.
9: Eh bien, vous voyez, des livres et trois fenêtres qui me donnent le paysage du pays, comme si c'était trois tableaux.
10: Ils ont vécu ici.
11: Thibaut Gaudry.
12: Ah, je m'appelle Nina Simone.
10: L'histoire de Nina Simone, c'est celle d'une petite fille amoureuse de Jean-Sébastien Bach qui rêvait de devenir la première pianiste concertiste noire américaine. Mais qui grandit dans l'Amérique profonde des années 30 et 40 où la ségrégation raciale est de mise.
13: J'ai commencé à étudier le classique à 5 ans.
14: Et vous avez continué, vous avez eu vos diplômes.
13: Et après, j'ai obtenu le doctorat de musique de Amherst University.
10: Élève studieuse, oreille absolue et jeune prodige, elle ne parvient pas à intégrer l'école de musique dont elle rêvait, brisant la carrière à laquelle elle aspirait. Et elle emportera le regret et la douleur toute sa vie.
13: I'm sorry that I didn't become the world's first black classic pianist. Oh yeah, I think I would have been happier. I'm not very happy now. Oh yeah.
10: Finalement, c'est par le jazz qu'elle connaît la gloire. Nina Simone devient aussi l'une des voix de la lutte pour les droits civiques des Noirs. Mais avec une sensibilité à fleur de peau, des douleurs de l'enfance qui ne sont jamais loin, sans compter des troubles bipolaires et des phases de dépression, elle finit par quitter les États-Unis, voyage beaucoup, et c'est naturellement en France qu'elle trouve refuge dans les années 80. Elle, la francophile, qui a connu le succès en reprenant « Ne me quitte pas » de Jacques Brel, et qui a choisi son nom de scène après avoir vu « Casque d'or » avec Simone Signoret.
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16: Pour Nina Simone, comme beaucoup d'artistes noirs de cette époque, la France est un pays très très important parce qu'on a cette image réelle, à l'époque, d'un pays ouvert. Par exemple, prendre un bus ou un métro à Paris, on prend le métro et le bus avec les Blancs. On n'est pas dans des compartiments séparés. Et la France est une terre d'asile.
10: Elle vit 2 ans à Paris, enregistre quelques chansons et fait quelques concerts, puis en repart, avant de revenir une dizaine d'années plus tard. En 1992, elle s'installe à côté d'Aix-en-Provence, à Bouc-Bel-Air. C'est là qu'un après-midi de juillet 95, excédée par le bruit que font 2 adolescents jouant autour de la piscine de la villa voisine, elle tire un coup de pistolet à grenaille et blesse légèrement l'un d'eux. Elle écopera de 8 mois de prison avec sursis et une obligation de soins. En 1998, elle déménage à quelques kilomètres, à Carry-le-Rouet, où elle s'éteint le 21 avril 2003. Lors de ses funérailles, à l'église de Carry, une sono joue « Ne me quitte pas ».

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1: Vous êtes peut-être déjà venu voir vos enfants ou vos petits-enfants jouer à la Guéretoise, cette salle de spectacle qui est à l'espace Fayol à Guéret. Mais c'était quoi avant ?
2: Hervé Herpe, directeur artistique de la Guéretoise de spectacle. Avant, ici, c'était un prêt, il y a très longtemps. Puis après, il y a eu une construction, c'était une MJC avec multiples activités, comme ça se faisait beaucoup dans les années 70-80. Il y avait un ciné-club, il y avait un labo photo qui existe encore dans les caves.
1: Est-ce que vous avez entendu l'époque où c'était une coopérative ?
2: Oui, alors il y a eu cette période, parce que c'est un petit peu ce qui a permis d'inventer aussi la Guéretoise de spectacle. Guéret est une ville qui a presque inventé les coopératives. C'était une coopérative ouvrière, très active, très engagée politiquement. On venait acheter sa farine, on venait acheter des boutons pour faire de la couture. Il y avait plein de choses et c'était quelque chose qui a été très très très important sur la ville de Guéret. Et il en reste encore des traces.
1: C'est quoi l'esprit coopératif ?
2: Plutôt que de passer par un système commerçant, des gens faisaient des achats en gros, ils négociaient des prix, ça rassemblait. C'était très familial et puis dans un but très social. Cette histoire de coopérative de Guéret me trottait dans la tête, mais j'avais pas fait le lien. Et puis un jour, on avait créé un spectacle, Guéret en chanson. Il y avait des réunionnais, il y avait des anciens maçons, des carrières, il y avait des immigrés qui venaient d'arriver ici. Et on a créé un spectacle global avec écriture de chansons. Et on a donné ce spectacle à l'espace André Lejeune devant une salle complète de 600 personnes, quoi. Et à la fin du spectacle, on avait organisé une petite buvette et c'était très drôle parce que tout le monde s'est retrouvé parce qu'il y avait tellement de monde, et bien à servir des boissons, à servir, et j'avais l'impression d'être une petite usine grouillante et sympathique. J'avais l'impression d'être dans une coopérative. Il y a un ami qui me dit, mais tu devrais appeler ta scène la Guéretoise. Il dit, ça fait un nom de coopérative, la Guéretoise. Je dis, ouais, mais je me demande si c'est pas le nom d'une bière. Rajoute deux spectacles. Et c'est comme ça que la Guéretoise de spectacle est née suite à cette soirée un petit peu coopérative. C'était en 2006.
1: Maya, comment tu connais la Guéretoise ?
3: Moi, j'y suis allée avec l'école. J'ai vu un spectacle. C'était Chute la pomme. On ne parlait pas. Et en fait, c'était un monsieur. Et ben, il avait une pomme. Et en fait, il faisait comme si c'était un peu son animal de compagnie. Et un jour, quand il dormait, il voulait le manger, mais il se réveillait tout le temps.
1: Tu recommandes cette salle ?
3: Oui, je le recommande très fortement.
1: Aujourd'hui, la Guéretoise de spectacle garde cet esprit de la coopérative, de convivialité et de solidarité.
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4: C'est quoi cet objet, Pierre ?
5: Ah, c'est un appareil, c'est pour tester la force. Ça date des années 50. On serre la poignée, donc ça vous indique là, votre force.
4: Et qu'est-ce que ça fait dans votre salon de coiffure ici à Frouzens ?
5: Ah bien, c'est les jeunes appréciaient beaucoup là avant de partir à l'école. Là, ils partaient à l'école, ils passaient devant ma boutique et très souvent ils posaient leur cartable, leur sac et ils venaient tester leur force. Et ça leur plaisait beaucoup.
4: Ce qui marque quand on entre dans votre salon, c'est un tout petit salon et surtout il y a que des objets hyper datés.
5: Il y a beaucoup d'objets qui ont appartenu à mon grand-père, donc qui était coiffeur. Mon grand-père était coiffeur, mon père, mon frère, ma sœur.
4: Incroyable.
5: Oui.
4: Ces flacons, par exemple. Alors, parlez-moi de ces flacons.
5: Les flacons appartenaient à mon grand-père à l'époque, donc c'est des flacons, on appelait ça des frictions. Et donc je me souviens très bien quand j'étais gamin, il y avait ces frictions là qu'il utilisait tous les jours.
4: On est accueilli quand on entre dans votre salon par des vieux films en noir et blanc. Oui. Je me dirige vers la caisse qui est juste incroyable. Quand date cette caisse ?
5: Ah oui, la caisse appartenait à mon père. Là, d'accord, mais elle est très vieille. Vous voyez, si je peux me permettre. Voilà, donc on peut faire.
4: Vous en servez toujours ?
5: Ah oui, je m'en sers un petit peu, oui, comme ça, vous voyez, c'est du papier. Donc comme ça, hop, après, vous voyez,
4: Elle est de quelle époque ?
5: C'est les années 50.
4: Il y a même un agenda de 1954. Quels souvenirs vous gardez de votre enfance quand vous étiez petit ?

0: Et que vous étiez dans le salon de votre grand-père.
1: Particulièrement donc du père Joseph qui venait se faire raser donc tous les matins. Et donc il parlait en patois avec mon grand-père et je participais. Je savonnais le père Joseph. J'ai des bons souvenirs, des très bons souvenirs de ça.
0: Alors il y a un objet que vous avez offert à votre grand-père. Je crois même qu'il l'avait fabriqué.
1: Ah, c'est un petit sac en peau de brebis qu'il m'avait confectionné. Donc j'y mettais donc mon casse-croûte. Vous voyez, puis j'y mettais mes outils, peine, ciseaux, et je l'ai toujours sur moi, je l'ai toujours dans ma boutique et j'y tiens beaucoup.
0: Ouais. Votre grand-père, votre père, ils vous ont vu coiffeur?
1: Ah oui, bien sûr, oui, ils m'ont vu coiffeur, oui, ouais. Et fier de, eh oui.
0: Ouais. Que vous disent les habitants de Frouzens sur votre petit salon qui est juste incroyable? C'est la première fois de ma vie que je vois un salon comme celui-ci.
1: Tous les Frousinois m'appellent Pierre. Et les jeunes m'appellent Pierrot le blaireau. C'est par rapport à mon outil de travail, bien sûr.
0: Voilà. Est-ce qu'il y a un bruit, un son que vous voudriez nous faire écouter, Pierre?
1: Oui, je peux vous dire oui tout de suite. C'est un objet que je me sers tous les jours, pratiquement à chaque client. C'est ma tondeuse manuelle.
0: Bon, on entend un petit peu. Merci.
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5: Arnaud Fromage est avec nous chaque matin, c'est l'heure de la nécessaire minute comtoise. Mon cher Arnaud, bonjour.
6: Bonjour.
5: Du côté des radars, il y a des petites surprises, on donne vraiment des drôles de noms aux choses, parfois, chez nous en Franche-Comté.
6: Oui, et en voici un nouvel exemple. Alors, petite mise en situation, vous êtes en voiture, vous venez de Belfort et vous roulez en direction de la chapelle sous Rougemont. Bref, vous êtes sur la départementale 83, vous passez de nez avant d'arriver à Rope. Là, vous passez devant la mairie, sur l'avenue Charles de Gaulle, il y a Céline Coiffure, mais vous continuez. La petite patte d'oie à la Vermenoncourt, vous restez sur la route principale et vous avancez encore un petit peu. Il y a les jolies maisons typiques là sur le côté et c'est là, dans le virage, qu'il faut freiner tout simplement parce qu'il y a un radar.
5: Bon, bah, pas mal la petite balade là autour de Belfort, je vois pas vraiment où vous voulez en venir, Arnaud.
6: Eh bien, exactement à cet endroit précis, là, sous le radar, en face de la boîte aux lettres. Parce que ce n'est pas n'importe quel radar. C'est celui qui est surnommé le radar Johnny Hallyday. Mais alors, pourquoi, allez-vous me demander, maintenant que j'ai réussi à capter votre attention?
5: Eh bien oui, pourquoi le radar de Johnny Hallyday, Arnaud? Oui.
6: Pour comprendre, il faut remonter à février 1970. L'idole des jeunes a donné la veille un concert à Strasbourg et doit se rendre à Besançon. 3000 personnes l'y attendent et il est 18h passé. Dans la DS Palace Citroën, qui roule à fond parce que, bah, années 70, il y a donc Johnny Hallyday et Sylvie Vartan, mais aussi Mickey Jones, le guitariste de Johnny, Jean Ponce, son manager, et Sacha Rull, son secrétaire. On est en février, il fait nuit, il fait froid, il y a du verglas et ça roule vite, bref, Johnny perd le contrôle de sa voiture. Il glisse et se retrouve dans le fossé. Alors il parvient à reprendre le contrôle de son véhicule, parce que, ne l'oublions pas, Johnny Hallyday est un pilote, mais malheureusement, il y a un bloc de béton qui bloque le fossé et la voiture finit par s'y écraser. À bord, Johnny et son guitariste n'ont rien, mais son secrétaire et son manager sont blessés. Sylvie Vartan, elle, a carrément traversé le pare-brise, elle a le visage en sang. En 1970, la ceinture de sécurité est censée être obligatoire, mais dans les faits, personne ne la met vraiment. Les voisins viennent au secours des blessés, alors au départ, ils avouent ne pas vraiment avoir reconnu Johnny et Sylvie Vartan parce qu'ils sont sous le choc, et les blessés sont conduits à l'hôpital de Belfort. Johnny s'empare du téléphone d'un riverain pour annoncer qu'il n'y aura pas de concert à Besançon ce soir-là. Sylvie Vartan, elle, s'exile quelques mois à New York dans une clinique de chirurgie esthétique où elle subira des dizaines d'opérations de reconstruction pour effacer les traces de l'accident. Alors voilà pour la petite histoire. Et c'est donc dans ce même virage, toujours à la sortie d'Europe et toujours aussi dangereux, qu'a été installé en 2019 un radar, le radar Johnny Hallyday, pour nous rappeler que, star ou pas, il ne faudrait pas oublier de...

0: Bernard Johnny Hallyday, voilà, on sait désormais où il est grâce à vous, Arnaud Fromage, pour la nécessaire minute comptoise. Vous menez les enquêtes dans tous les sens et vous nous faites revivre avec un superbe podcast La vie incroyable de Paul-Émile Victor, un jurassien qui, pour sa première expérience et sa première expédition, est parti au Groenland. On a entendu le premier épisode dimanche à partir de 10h. Et le numéro 2 est déjà disponible en ce moment sur l'application ICI, ICI. Vous allez véritablement découvrir ce qu'a enduré l'équipe autour de Paul-Émile Victor, une équipée qui a été véritablement sans danger, mais ô combien importante pour l'avancée de la science. Un podcast passionnant avec vous, mon cher Arnaud Fromage. Je vous dis à demain.
1: À demain.
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1: Arnaud, un auteur-compositeur-interprète qui séduit par une écriture lumineuse et une sensibilité très personnelle. Une voix douce mais ancrée, portée par de belles mélodies. Une voix qui explore avec finesse les émotions qui traversent nos vies, les élans, les fragilités, les reconstructions. Mais...

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6: Adieu Nao.
7: Adieu. Oui, qui te parle d'expression Abébounkachao. Littéralement, ça voudrait dire avoir une bonne dent. Mais en français, on dirait plutôt avoir un bon coup de fourchette.
6: Ah.
7: Qui est mis à